0: de Paris et de Lyon. Attention à la hauteur du kilomètre 60, un petit peu après le secteur de Sochaux-Montbéliard. Après la sortie 6.1 pour Pontarlier, il y a un obstacle sur les voies, un animal mort sur la voie de droite. Donc prudence dans ce secteur. Sur la 36, direction Beaune, Paris et Lyon, kilomètre 60. Et puis si vous êtes dans le secteur de Troyes, sachez qu'il y a un convoi exceptionnel qui circule en ce moment sur l'autoroute A26 en direction de Troyes, à l'approche de la ville de Troyes. Un convoi exceptionnel assez imposant avec plusieurs camions qui transportent en fait des éoliennes qui roulent à faible allure sur la voie de droite. Et puis enfin, je vous rappelle qu'il y a des travaux qui se poursuivent cette nuit dans les Alpes, notamment en Savoie et en Haute-Savoie, et puis également en région lyonnaise, des travaux qui entraînent des fermetures sur certains tronçons. C'est le cas de l'autoroute A6 au nord de Lyon, l'A6 qui est fermée sur quelques kilomètres en direction de Paris, entre la sortie 33 pour Limonest et la bifurcation avec la 46. Et puis, dans l'autre sens, sachez qu'au-delà du réseau APRR, la route Métropole 6 est fermée cette nuit jusqu'à 6h du matin. Vous ne pouvez pas emprunter le tunnel de Fourvière en direction du centre-ville de Lyon. Parti en France ou à l'étranger, vous allez peut-être louer un véhicule pendant vos vacances. Alors comment éviter les mauvaises surprises qui peuvent coûter cher? On voit ça avec Félix Toupin.
1: Chaque année, environ 6 millions de véhicules sont loués pour des déplacements en vacances. Et pour éviter de se retrouver avec une facture énorme ou des litiges, il y a quelques bons réflexes à avoir dès le choix du loueur, Marianne Yotis.
2: D'abord, il faut s'y prendre le plus tôt possible. Plus vous chercherez en avance, plus vous avez de chances d'obtenir un bon prix. Ça vous permettra aussi de prendre le temps de comparer, une étape essentielle d'après Yves Martin, journaliste de l'association de consommateurs Que Choisir.
3: Pour repérer un bon site de location, il faut regarder les avis, le nombre et le choix de modèles et comparer un peu les tarifs pour voir qu'il n'y a pas trop de tarifs vraiment alléchants qui pourraient cacher quelque chose. On doit se focaliser sur le type de voiture et non pas sur la marque. Il y a des marques haut de gamme qui seront beaucoup plus chères à louer que des marques plus communes. Et donc, c'est vraiment de se focaliser sur ses besoins en se posant les bonnes questions. Combien de places j'ai besoin? Quel type de route je dois emprunter? Et etc.
1: Une fois que vous avez récupéré votre voiture, vous êtes peut-être pressé de vous installer au volant et de partir à l'aventure. Mais ce n'est pas le moment de relâcher votre vigilance, Marianne.
2: C'est l'étape la plus cruciale, l'état des lieux avant le départ. Il y a quelques bons gestes à adopter pour éviter d'y laisser votre caution. Yves Martin nous les détaille.
3: Faire le tour de la voiture, prendre des photos, voir une vidéo avec la date et ne pas hésiter à prendre des détails s'il y a une petite rayure, s'il y a quelque chose d'abîmé, sans même oublier le soubassement de la voiture ni le toit, parce que souvent ces deux derniers ne sont pas couverts par les assurances.
2: Pensez aussi à bien respecter le nombre de kilomètres indiqués dans votre contrat pour éviter la surfacturation. Yves Martin vous donne une checklist des bons réflexes avant de rendre le véhicule.
3: Faire le plein d'essence. Si vous ne le faites pas, le loueur, lui, le fera et vous facturera encore au prix très fort le litre de carburant. Si vous avez pris un accessoire, il faut regarder qu'il soit en état, qu'il soit bien présent dans la voiture. Nettoyez la voiture également pour ne pas vous faire facturer un lavage et normalement, là, tout devrait bien se passer.
1: En cas de litige avec le loueur de votre véhicule, vous pouvez contacter une antenne locale de Que Choisir ou la Direction Générale de la Concurrence, de la Consommation et de la Répression des Fraudes.

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1: Attention, un accident s'est produit il y a quelques minutes en région lyonnaise sur l'autoroute A46. C'est le contournement est de Lyon. L'autoroute A46 en direction de Marseille au kilomètre 19. Hein, c'est un petit peu après la sortie, c'est un petit peu après la bifurcation avec l'autoroute A432. Attention, il y a un véhicule arrêté sur la voie de gauche hein, suite à cet accident. On est sur la 46 en direction Marseille, kilomètre 19, juste après la bifurcation avec l'A432. Dans le nord-est de la France, cette fois-ci en Franche-Comté, dans le département du Doubs, prudence sur l'autoroute A36 en direction de Beaune, de Paris et de Lyon. Prudence au kilomètre 60, un petit peu après le secteur de Sochaux-Montbéliard, il y a un obstacle sur les voies, c'est un animal mort sur la voie de droite. Et puis dans le secteur de Troyes, je me rappelle qu'il y a un convoi exceptionnel qui circule en ce moment, des camions qui transportent des éoliennes, un convoi exceptionnel assez imposant, qui est arrivé dans le secteur de Troyes via l'autoroute A26 et qui va ensuite emprunter l'autoroute A5 en direction de Langres, évidemment. Ces camions roulent sur la voie de droite à très faible allure. Il faut donc, lorsque vous doublez ce convoi exceptionnel, serrer sur la voie la plus à gauche. Puis cette nuit, il y a des travaux qui entraînent des fermetures d'autoroutes. Hein, c'est le cas, je vous le rappelle, en région lyonnaise, l'autoroute A6 au nord de Lyon est fermée en direction de Paris. Fermeture sur quelques kilomètres entre la sortie 33 pour Limonest et la bifurcation avec l'autoroute A46. À l'est de Lyon, il y a un basculement de circulation qui est en place sur l'autoroute A432. C'est l'autoroute qui longe l'aéroport de Lyon Saint-Exupéry. Tous les véhicules ne circulent que d'un seul et même côté de l'autoroute sur environ 6 km sur cette autoroute A432. Et puis toujours en région lyonnaise, sur l'autoroute A42, le diffuseur numéro 6 de Ballan-Dagneux est fermé en entrée comme en sortie. Et puis un mot à présent sur des travaux qui ont lieu en Haute-Savoie. L'autoroute A40 est fermée en Haute-Savoie en direction de Chamonix. Fermeture entre la sortie 15, la Vallée Verte et la bifurcation avec la 410.
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1: La pause est essentielle quand on voyage, mais attention, si vous êtes avec votre animal de compagnie, quelques conseils avec Alexane Bèche-Gio, médecin vétérinaire à la clinique FL à Dijon.
2: Si un point essentiel, c'est de ne jamais les lâcher. Ça, c'est très important. Même un chien avec le meilleur rappel au monde, on ne sait jamais ce qui peut se passer sur une aire d'autoroute. Et l'autoroute, c'est beaucoup trop dangereux, bien entendu, pour se permettre une chose pareille. Donc toujours laisse, harnais ou collier bien ajusté, qu'il n'y ait pas de crainte, parce qu'il peut y avoir des bruits, il y a d'autres voyageurs, il n'est pas dans son habitat habituel, donc il peut y avoir parfois des crises de panique, et les chiens qui pourtant parfois très, très sages peuvent paniquer et chercher à fuir. Donc ça c'est vraiment le plus important pour les pauses sur les aires d'autoroute. Le mieux c'est de préparer son voyage en avance pour savoir où l'on va s'arrêter, où sont les aires avec un parc et un endroit où on peut dégourdir les pattes de l'animal tranquillement. Concernant les chats, ils peuvent sortir également si et seulement s'ils sont habitués à la laisse et au harnais auparavant, bien entendu, et qu'ils sont calmes, bien entendu. Autrement, le chat, lui, il ne sortira pas.

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1: Très heureux de vous accompagner cette nuit sur votre trajet pendant votre voyage. Il est 2h30 du matin. Évidemment, c'est très calme à cette heure-ci. Trafic tout à fait fluide. Attention quand même si vous êtes en ce moment en région lyonnaise sur l'autoroute A46. C'est le contournement est de Lyon. L'autoroute A46 en direction de Marseille au kilomètre 19, c'est-à-dire juste après la bifurcation avec l'autoroute A432. Un accident s'est produit il y a quelques minutes. Le patrouilleur est sur place, la voie de gauche est neutralisée puisque le véhicule accidenté est arrêté donc sur la voie de gauche sur cette autoroute A46 direction Marseille au kilomètre 19. La région lyonnaise où il y a des travaux qui ont lieu cette nuit, hein, je vous le rappelle, des travaux notamment au nord de Lyon sur l'autoroute A6 en direction de Paris, la 6 qui est fermée sur quelques kilomètres entre la sortie 33 pour Limonest et la bifurcation avec la 46. Fermeture également d'une partie de l'autoroute A43. On est cette fois-ci à l'est de Lyon. L'autoroute A43 qui est fermée entre le contournement est de Lyon et la sortie numéro 4, Bron Aviation. Et puis en Haute-Savoie, l'autoroute A40 est fermée, toujours en raison de travaux. Fermeture jusqu'à 6h du matin d'une partie de l'autoroute A40 en direction de Chamonix entre la sortie 15, la Velle et Verte et la bifurcation avec la 410. Sur le reste du réseau autoroutier que vous empruntez en ce moment, ça se passe globalement bien. Je vous rappelle quand même cet obstacle dans le nord-est de la France, dans le Doubs, sur la 36 en direction de Beaune, de Paris et de Lyon, kilomètre 60. Un petit peu après le secteur de Sochaux-Montbéliard, attention, il y a un obstacle. C'est un animal mort qui se trouve sur la voie de droite. Un peu de tourisme à présent. Si vous empruntez l'autoroute A49 entre Grenoble et Valence, vous verrez un panneau touristique annonçant Vercors la Résistance. Ce célèbre massif isérois fut un haut lieu d'opposition à la barbarie nazie pendant la Seconde Guerre mondiale. Reportage de Géraldine Millard.
2: Au premier plan, 5 jeunes hommes armés. Ils sont dans une prairie au pied d'une très haute falaise rocheuse. On est tout de suite dans l'idée d'une forteresse naturelle avec une population complètement acquise à la cause de la résistance derrière ces remparts.
3: Ils sont la pointe idéale de liberté en fait pour défendre leur pays, évidemment, et se battre contre l'occupant.
2: Julien Guillon, historien et référent scientifique des musées du parc naturel régional du Vercors.
3: La plupart sont des réfractaires au service du travail obligatoire. Ils ont entre 20 et 23 ans et la moyenne d'âge est assez jeune. Sauf peut-être les chefs de groupe, les chefs de maquis qui, eux, sont un peu plus âgés, qui ont un peu plus, on va dire, de bouteilles pour pouvoir encadrer ces jeunes gens.
2: Qu'on débute la résistance dans le Vercors et comment les résistants occupent-ils leur journée ? Julien Guillon.
3: Dès la défaite de mai-juin 1940 et puis surtout l'avènement d'un régime liberticide qui est le régime de Vichy où d'emblée on va s'opposer aux valeurs qui sont travail, famille, patrie. Donc c'est les premiers groupes de résistants. Ici on est en 1941-1942 qui vont commencer à mener quelques actions, surtout discuter entre eux de voir ce qu'ils pourraient faire. Puis après avec la création du service du travail obligatoire, donc nous sommes en février 1943, de plus en plus de jeunes gens vont donc prendre le maquis. Ils vont occuper leur journée aux corvées de bûcheronnage, aux fameuses corvées de patates, mais ce sont aussi des lectures. Ce sont des pièces de théâtre qui sont jouées au sein même des maquis, parce que l'aventure maquis, ce n'est pas uniquement le maniement des armes ou le combat ultérieur. Non, c'est aussi une aventure humaine et intellectuelle.
2: Et puis arrive juillet 1944. Les occupants, qui ne supportaient pas une telle concentration de femmes et d'hommes en armes ici, ont décidé de frapper vite et fort, sans épargner les civils. Les soldats allemands déclenchent l'offensive le 21 juillet. Une attaque extrêmement violente, menée par environ 15 000 Allemands contre 4 000 maquisards, pas toujours bien armés. Deux jours plus tard, le chef militaire du maquis donnait l'ordre de dispersion. Les soldats allemands avaient pour consigne de ratisser le Vercors. Ils quittent les lieux à la mi-août 1944, laissant le massif complètement dévasté.

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1: Il est 2h45 du matin. Un accident s'est produit il y a quelques minutes, hein, je vous le rappelle, sur l'autoroute A46. On est en région lyonnaise. L'autoroute A46, hein, c'est le contournement est de Lyon, en direction de Marseille, au kilomètre 19. Un petit peu après la bifurcation avec l'autoroute A432, avec un véhicule accidenté qui est arrêté sur la voie de gauche. La voie de gauche qui est neutralisée. Le patrouilleur est sur place. Il faut ralentir, évidemment, serré sur la voie la plus à droite lorsque vous passez à la hauteur de cette zone d'accident. On part à présent dans le nord-est de la France avec attention toujours sept obstacles signalés sur les voies de l'autoroute A36. On est dans le département du Doubs sur l'autoroute A36 quand on roule en direction de Beaune, de Paris et de Lyon au kilomètre 60. Un petit peu après le secteur de Sochaux-Montbéliard, c'est un animal mort qui se trouve sur la voie de droite. Donc attention sur la 36, direction Beaune, Paris et Lyon, au kilomètre 60. Je vous rappelle également que cette nuit, il y a des travaux qui entraînent des fermetures d'autoroutes. C'est le cas, par exemple, en Haute-Savoie. L'autoroute A40 est fermée en direction de Chamonix. Fermeture d'une partie de l'autoroute A40 entre la sortie 15, la Vallée Verte, et la bifurcation avec l'autoroute A410. Et puis, à l'est de Lyon, la 43 est fermée entre le contournement est de Lyon et la sortie 4, Bron Aviation.
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1: Vous nous écoutez peut-être en ce moment au volant d'un véhicule électrique, tout comme Frédéric, un conducteur rencontré sur l'aire du Granier, sur l'A43 à côté de Chambéry. Véronique Voiron l'a interrogé alors qu'il rechargeait sa voiture.
2: Si on charge entre 20 et 80%, c'est beaucoup plus rapide que si on attend d'être en dessous des 20%. Mais vraiment, la zone 20%-80%, c'est la zone la plus rapide. Ça, c'est le premier point. Après, quand le véhicule arrive à 80% de chargement, on sent que la vitesse de chargement diminue pour atteindre les 100%.
3: Pendant que vous rechargez, vous faites quoi ?
2: Bon, comme peut-être 80% des Français, je vais aux toilettes. Et puis, je vais acheter un petit truc, une boisson. Et je vais regarder mes mails, je vais regarder mes messages, un petit truc sur Internet. Et puis après, je vais repartir. Ça permet aussi... Enfin, moi, je suis conducteur depuis plus de 40 ans. Et quand on est en véhicule essence, on roule. Alors, en véhicule électrique, on sait que tous les 3 heures maximum, on fait une petite pause d'une demi-heure. On change complètement notre façon de rouler. Le truc que moi j'ai remarqué aussi, c'est que je roule moins vite depuis que je suis en véhicule électrique. Très honnêtement, on a tendance à vouloir rouler moins vite parce qu'on consomme moins et on charge moins aussi.

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1: Au cœur de la nuit, on est là pour vous accompagner. Il est 3h du matin.
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1: 3h du matin, dans l'ensemble, hein, ça reste calme cette nuit sur les autoroutes que vous empruntez en ce moment. Deux informations quand même à vous rappeler. Tout d'abord, cet accident qui s'est produit tout à l'heure sur l'autoroute A46, on est en région lyonnaise. L'autoroute A46, c'est le contournement est de Lyon en direction de Marseille, au kilomètre 19, c'est-à-dire juste après la bifurcation avec l'autoroute A432. Il y a eu un accident avec un véhicule arrêté sur la voie de gauche qui est neutralisée par le patrouilleur qui est sur place. Les forces de l'ordre sont sur les lieux également. Il faut ralentir lorsque vous arrivez à la hauteur de cette zone d'accident et serrer sur la voie la plus à droite, donc, puisque la voie de gauche est neutralisée, comme je vous le disais. Autre information, cette fois-ci, ça vous concerne si vous êtes dans le nord-est de la France, dans le département du Doubs, sur l'autoroute A36, en direction de Beaune, de Paris et de Lyon. Sachez qu'au kilomètre 60, un petit peu après le secteur de Sochaux-Montbéliard, il y a un obstacle sur les voies, un animal mort sur la voie de droite. Et puis enfin, je vous rappelle qu'il y a des travaux qui se poursuivent cette nuit sur certains secteurs, notamment en Haute-Savoie. Une partie de l'autoroute A40 est fermée en direction de Chamonix, entre la sortie 14 et la sortie 15. Et puis au nord de Lyon, la 6 est fermée en direction de Paris, entre la sortie 33 pour Limonest et la bifurcation avec la 46. Allez, on vous emmène maintenant dans les coulisses du Tour de France. Raphaël Giudicelli était à bord de la caravane pour vivre de l'intérieur l'étape entre Nevers et Chalon-sur-Saône. C'était il y a quelques jours, à la découverte du patrimoine local, mais aussi du public.
2: On en profite pour faire un petit coucou à tous les auditeurs de 107.7 qui sont sur la route en ce moment, mesdames et messieurs. On est ici sur la caravane du Tour de France.
3: Nickel, animateur sur le Tour de France. C'est fou le nombre de gens qu'on voit déguisés, qui jouent le jeu avec les maisons décorées, c'est dingue.
2: Mais ça c'est super, c'est incroyable. Et c'est à croire que tout le monde a plein d'idées, mais des idées folles. Les gens se déguisent en dinosaures, ils se déguisent en dragons, en cigognes, c'est un truc de fou. Quand tu vois tous ces sourires là, que ce soit les petits, les grands, les parents, ils viennent tous en famille. On se retrouve ici au bord d'une route avec des milliers de personnes qui sont toutes et tous avec un sourire, mais... incroyable, ils arrivent de partout, du monde entier, tu vois. Et ça, c'est fabuleux. Et en plus, en musique, je te dis pas, regarde ça, ils se déhanchent tous, quoi. Quand tu commences la caravane, il y a des moments où j'ai même retenu mes larmes tellement il y avait d'émotions.
3: Qu'est-ce qui vous impressionne le plus dans le Tour de France ?
4: Les vélos. Ils ont des beaux vélos. Ah ouais.
5: À la télé, on se rend pas compte de la vitesse à laquelle ils roulent vraiment.
6: Les caravanes, tu elles jettent des affaires.
3: T'as réussi à avoir des cadeaux ?
6: Oui. Un t-shirt, deux bobs, une casquette et des saucissons.
7: Ah, les caravanes, franchement, c'est comment elles sont faites, le détail à chaque fois qu'il y a sur chaque caravane, les nouveautés, c'est quand même impressionnant quand même.
8: Moi, c'est l'ambiance.
9: J'adore les gens qui se battent pour gagner.
10: On y va avec nos petits-enfants et nos enfants maintenant. Donc ça reste magique, quoi.
3: Aurélien Janssen, responsable de la caravane, nous raconte une anecdote.
11: J'étais sur l'étape 5 du Tour de France 2014, dans le Nord. La caravane ne pouvait plus emprunter les secteurs pavés, parce qu'il y avait trop de boue, ça gênait la progression des coureurs. Du coup, on a évacué par l'autoroute l'intégralité de la caravane sur l'autoroute, sur une voie, la voie de droite, et on a passé le péage sous escorte garde républicaine. Incroyable. On avait beaucoup de gens donc, qui nous regardaient et qui faisaient des appels de phare et ainsi de suite, de voir toute la caravane comme ça en convoi sur l'autoroute. C'est vrai que c'était impressionnant.
3: Alors le Tour de France, c'est aussi un défi pour la circulation. Comment vous préparez les fermetures des routes et les itinéraires de déviation ?
11: Donc là, c'est des réunions avec l'ensemble des préfectures pour coordonner les passages, bien voir en détail chaque franchissement. Et à partir de là, donc il y a des prises d'arrêtés. Par exemple, la caravane, c'est une heure la fermeture avant le passage de la caravane. Donc la privatisation de chaussée débute une heure avant la caravane jusqu'au passage du dernier coureur et du véhicule de fin de course.
3: On est parti de Nevers dans la Nièvre où on peut visiter le palais ducal, considéré comme l'un des premiers châteaux de la Loire. Et après avoir parcouru 180 km, on arrive à Chalon-sur-Saône. Je suis avec monsieur le maire, Gilles Plâtré. Alors monsieur le maire, qu'est-ce que représente l'accueil d'une arrivée du Tour de France pour Chalon-sur-Saône ?
12: Pour nous, c'est déjà quelque chose qui permet de mettre en valeur cette ville qui aime le sport,
8: de faire un rayonnement qui est juste absolument extraordinaire. Quand on pense que les épreuves du Tour sont diffusées dans 190 pays dans le monde entier, c'est pour nous un élément de rayonnement assez incroyable. Donc on est vraiment sur cette idée que Chalon, en s'appuyant sur le Tour, peut mieux se faire connaître. On a des images assez flatteuses tout de même de la ville vue du ciel. Donc je vais lancer sur votre antenne l'invitation pour le prochain Tour de France. On est déjà candidat.
3: Il y a peut-être des auditeurs qui sont sur l'autoroute A6, qui sont en Bourgogne et qui se disent tiens, bah oui, pourquoi pas s'arrêter à Chalon-sur-Saône. Peut-être qu'ils vont découvrir cette ville pour la première fois. Vous leur conseillerez quel lieu?
8: Eh bien, je leur conseillerais deux choses pour une petite escale rapide. D'abord, d'aller se promener sur les bords de Saône. Donc déjà, allez vous promener. On a refait absolument tous les quais de Chalon. Donc il y a des balades extraordinaires, à pied évidemment, en deux roues, sans difficulté. Et ensuite, il faut rentrer dans le centre ancien et aller voir la cathédrale. On vient de la rénover. Et c'est la cathédrale qui, en France aujourd'hui, possède le plus de décors peints du Moyen-Âge. Et puis quand ils auront fait ça, ils vont se dire, mais elle est pas mal cette ville. Finalement, si on y dormait et si on repartait que demain matin.
3: Chalon-sur-Saône, proche de l'autoroute A6. Vive le Tour de France et vive Chalon-sur-Saône.
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1: Il est 3h30 du matin, c'est calme évidemment à 7h06 sur les autoroutes que vous empruntez en ce moment. Pas de difficultés, pas de grosses difficultés à vous signaler sur la route. Un trafic tout à fait fluide avec des conditions météo qui sont bonnes. Pas de pluie, très peu de vent, puis des températures plutôt agréables. Et puis pour ce jeudi, Météo France nous annonce une journée ensoleillée avec moins de chaleur par rapport à ces derniers jours. Concernant vos conditions de circulation de cette nuit, je vous le disais, ça se passe bien. Attention quand même toujours si vous êtes en Franche-Comté, dans le nord-est de la France, dans le département du Doubs, sur l'autoroute A36 en direction de Beaune, de Paris et de Lyon, au kilomètre 60, un petit peu après le secteur de Sochaux-Montbéliard. Il y a un obstacle sur les voies, un animal mort qui se trouve sur la voie de droite. Donc prudence pour éviter cet obstacle sur la 36 en direction de Beaune, de Paris et de Lyon, au kilomètre 60. Et puis sur l'autoroute A31 dans le secteur de Langres, il y a un convoi exceptionnel qui circule en ce moment sur l'autoroute A31 en direction de Beaune et de Lyon. Un convoi assez imposant puisque ce sont des camions qui transportent en fait des éoliennes. Ils circulent à très faible allure sur la voie de droite et ils sont donc en ce moment dans le secteur de Langres sur l'A31 en direction de Beaune. Évidemment, si vous passez tout près de ce convoi exceptionnel, il faut circuler sur la voie la plus à gauche. Et puis enfin, je vous rappelle qu'il y a des travaux qui se poursuivent cette nuit sur une partie des autoroutes que vous empruntez en ce moment. Des travaux qui entraînent des fermetures ponctuelles d'autoroutes au nord de Lyon, notamment l'A6 est fermée sur quelques kilomètres en direction de Paris. Fermeture de l'A6 direction Paris entre la sortie 33 pour Limonest et la bifurcation avec la 46. Et on retrouve à présent notre chronique « Dis pourquoi ?» On répond aux questions posées par les plus jeunes voyageurs qui empruntent le réseau autoroutier.
2: Pourquoi c'est comme ça ?
3: Ça
2: veut dire quoi ça ?
3: Pourquoi ?
1: Question posée par Andrea, 10 ans.
4: C'est quoi ces poteaux oranges qu'on voit au bord de l'autoroute ?
1: Eh oui, comme Andrea, tu as peut-être déjà vu lors d'un trajet en voiture ces poteaux oranges au bord de l'autoroute. Mais à quoi servent-ils exactement ? En fait, ce sont des bornes d'appel d'urgence qui permettent aux conducteurs d'être localisés en cas de problème. Ces bornes oranges sont numérotées et placées à intervalles réguliers, en moyenne tous les 2 km. Grâce à elles, en cas de panne ou d'accident, on peut prévenir rapidement les secours et leur indiquer très précisément notre position. Imagine, tu es en voiture avec ta famille sur l'autoroute. Tout se passe bien, tout à coup, un bruit étrange et la voiture tombe en panne. Que faire ? Qui appeler et comment expliquer où vous vous trouvez exactement ? Car une autoroute peut faire des centaines de kilomètres de long, tout se ressemble et il y a peu de points de repère précis. Heureusement, vous apercevez au loin l'un de ces poteaux oranges. En ayant pris soin d'enfiler un gilet jaune pour que les autres conducteurs vous voient de loin et de vous mettre tous en sécurité derrière les glissières, l'un des parents se dirige alors vers la borne pour appeler de l'aide. Il communique alors directement avec les personnes qui surveillent l'autoroute et qui savent ainsi exactement où envoyer les secours sans perdre de temps. Et quand il y a urgence, chaque minute compte. Mais sais-tu qu'il existe aussi une autre solution encore plus pratique, l'application SOS Autoroute. Elle permet d'envoyer sa position très précisément. Il s'agit en quelque sorte d'une borne d'appel d'urgence intégrée au téléphone. Alors, borne orange ou application, le but est le même, prévenir rapidement les secours pour qu'ils arrivent au bon endroit le plus vite possible, parce que s'arrêter sur une autoroute peut être très dangereux. En résumé, la prochaine fois que tu verras une borne orange, tu sauras que ce n'est pas juste un simple poteau, c'est un peu comme une adresse pour les voitures. Et même si on espère que ça n'arrive jamais, tu sauras quoi faire en cas de besoin. Tu te poses des questions, nous, on y répond.
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2: Et ça reste calme à 3h45 du matin. Trafic tout à fait fluide. Évidemment, vous êtes peu nombreux à circuler sur le réseau autoroutier en ce milieu de nuit. Attention toujours quand même si vous êtes dans le nord-est de la France, dans le département du Doubs, en Franche-Comté, hein, sur l'autoroute A36, en direction de Beaune, de Paris et de Lyon, un petit peu après le secteur de Sochaux-Montbéliard au kilomètre 60. Il y a un obstacle sur les voies, un animal mort. Qui se trouve sur la voie de droite. Et puis je vous rappelle qu'il y a des travaux qui se poursuivent cette nuit sur plusieurs autoroutes, notamment en Haute-Savoie, sur l'autoroute A410 en direction de Chamonix. Fermeture de l'autoroute A410 en raison de travaux entre le péage de Saint-Martin-de-Bellevue et la sortie 19 pour La Roche-sur-Foron. Fermeture toute cette nuit jusqu'à 5h du matin. La 40 en direction de Chamonix est fermée également entre la sortie 15, la Vallée Verte et la bifurcation avec l'A410. Et puis enfin, l'autoroute A6 au nord de Lyon est fermée, toujours en raison de travaux, fermeture d'une partie de l'autoroute A6 en direction de Paris, entre la sortie 33 pour Limonest et la bifurcation avec la 46.
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2: La suite des vacances, ce sera dans quelques jours. Vous serez encore nombreux à prendre la route pour ce dernier week-end du mois de juillet. La circulation s'annonce rouge dans le sens des départs et orange dans le sens des retours pour ce week-end. Les prévisions de trafic, c'est maintenant avec Vivien Topart.
3: Vendredi, une circulation très difficile est annoncée dans le sens des départs en Bourgogne, dans le Grand Est et le Sud-Ouest. Les premiers bouchons devraient apparaître sur l'A6 en début d'après-midi, alors que les juilletistes cèdent progressivement la place aux Aoussiens. Le trafic sera donc également soutenu en direction du nord avec les premiers grands retours depuis la Méditerranée et les Alpes, notamment sur la 43 entre Chambéry et Lyon. Pour rejoindre l'Italie par les tunnels du Mont-Blanc et du Fréjus, il faudra s'armer de patience tout au long du week-end. Samedi, tout le pays voit rouge selon Bison Futé, avec de nombreuses perturbations en vue sur la route des vacances, notamment sur l'A6 de 9h à midi entre Beaune et Villefranche-sur-Saône. Ensuite, circulation très dense entre Lyon et Sisteron via Grenoble. Depuis le sud, les autoroutes seront encombrées, fréquentation élevée sur l'A75 et l'A71 entre Montpellier et Paris en passant par Clermont-Ferrand. Dimanche accalmie dans l'ensemble, même si quelques difficultés vont subsister dans la vallée du Rhône et les Alpes.

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1: Merci de voyager avec nous cette nuit, il est 4h du matin.
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1: Et à 4h du matin, on a toujours cet obstacle sur les voies de l'autoroute A36. On est en Franche-Comté, dans le département du Doubs, sur l'autoroute A36, en direction de Beaune, de Paris et de Lyon, kilomètre 60. Un petit peu après, le secteur de Sochaux-Montbéliard, kilomètre 60. C'est un obstacle, un animal mort qui se trouve sur la voie de droite. Soyez prudents dans ce secteur. Partout ailleurs, ça se passe très bien. Cette nuit, trafic tout à fait fluide. Pas d'incident majeur à vous signaler. Avec une météo calme, pas de pluie, pas de précipitations cette nuit, de température plutôt agréable, mais avec des travaux qui se poursuivent quand même, je vous le rappelle, dans certains secteurs. Alors c'est le cas surtout en région lyonnaise et dans les Alpes, avec des fermetures qui sont en place au nord de Lyon par exemple. L'autoroute A6 au nord de Lyon est fermée en direction de Paris, fermeture de l'A6 sur quelques kilomètres entre la sortie 33 pour Limonest et la bifurcation avec l'autoroute A46 en raison donc de travaux. Et puis à l'est de Lyon, l'A43 est fermée entre le contournement est de Lyon et la sortie 4 pour Bron Aviation. Fermeture également d'une partie de l'autoroute A40 en direction de Chamonix. Fermeture entre la sortie 15, la Vallée Verte et la bifurcation avec l'A410. La route des vacances peut parfois s'avérer longue et monotone entre chaque pause sur les airs. Emma Logerette vous donne quelques idées pour occuper tout le monde dans la voiture.
2: Et on commence directement dans le thème des vacances avec le « J'ai dans ma valise ». Jeu de mémoire, chaque joueur à tour de rôle cite un objet à ajouter dans la valise tout en énumérant ceux qui ont été cités précédemment. Alors par exemple, j'ai dans ma valise de la crème solaire, puis j'ai dans ma valise de la crème solaire et un parasol, etc. etc. Le premier joueur qui s'en mêle les pinceaux et ne cite pas correctement dans le bon ordre les objets ajoutés précédemment est éliminé.
3: Tu es le maillon faible. Au revoir.
2: Si l'école manque un peu trop aux enfants, pour réviser sa géographie, vous pouvez aussi faire le jeu des plaques d'immatriculation. Le but est simple, trouver un maximum de pays et de régions. Donc chaque fois que vous repérez une nouvelle plaque, c'est un point en plus. Alors celui-là, ça reste mon préféré, le « devine à qui je pense ». Alors c'est simple, c'est dans le titre. Vous pensez à quelqu'un, les autres dans la voiture se mettent à poser des questions fermées, donc auxquelles on ne peut répondre que par oui ou par non. Et le but du jeu, eh bien, c'est quand même de faire deviner une personnalité difficile à trouver et de regarder les autres galérer. Et puis il y a le jeu préféré des parents, le roi du silence. Celui-ci, on le connaît bien, les consignes sont simples. Le premier qui parle a perdu, donc si c'est la 10e fois en 6 minutes que vous entendez un « on est bientôt arrivé », c'est peut-être votre signe pour lancer une partie.
4: On est presque arrivé ?
5: Non !
4: Est-ce qu'on est presque arrivé ?
5: Oui.
4: C'est vrai ?
5: Non !
2: Donc que vous soyez en famille ou entre amis, il y a de quoi bien s'amuser pendant les vacances, avec des jeux à faire n'importe où et n'importe quand, et surtout de quoi bien occuper le trajet quand on est enfermé dans la voiture pendant de longues heures. Bonne route et bonnes vacances.

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2: Pas d'évolution, c'est toujours très calme sur les autoroutes que vous empruntez en ce moment à 4h15 du matin. Trafic tout à fait fluide. Pas de gêne particulière à la circulation cette nuit, avec des conditions météo qui sont bonnes dans l'ensemble. Pas de pluie et puis des températures plutôt agréables. Je vous rappelle quand même qu'il y a des travaux qui se poursuivent dans certains secteurs. Des travaux qui se poursuivent, notamment en région lyonnaise, à l'est de Lyon. L'autoroute A43 est fermée cette nuit jusqu'à 6h du matin entre le contournement est de Lyon et la sortie 4 Bron Aviation. Fermeture également de l'autoroute A6 en direction de Paris entre la sortie 33 pour Limonest et la bifurcation avec la 46.
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2: Le fonctionnement du tunnel du Fréjus est très spécifique. L'ouvrage situé en Savoie entre la France et l'Italie est géré par le GEF, le groupement d'exploitation du Fréjus, une entité commune aux deux sociétés d'autoroutes qui le gèrent. En cas d'avènement sous le tunnel, une organisation millimétrée se met en place. On en parle avec Jean-Marc Couvert, le directeur du GEF.
3: Ah oui, ça on peut le dire. On a un plan de secours binational qui a été élaboré par les préfectures des deux États, partagé avec les pompiers de sécurité des deux États, mais également tous les services publics. Les services de secours du GEF assurent la première frappe pour être relayé ensuite par les services publics des États français et italiens, d'où la gestion binationale de ce type d'événement. Alors ça permet d'une part d'organiser l'arrivée des équipes, d'organiser l'intervention de chacune des équipes dans les différentes situations, en prévoyant de nombreux scénarios, en particulier un accident à l'intérieur du tunnel, un incendie en tunnel ou un incendie dans le local technique à l'intérieur du tunnel. Donc tous ces événements-là sont détaillés et tous les intervenants connaissent le plan, ce qui permet d'avoir sur le terrain une organisation fluide et une bonne gestion de l'événement la plupart du temps.

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1: Il est quasiment 4h30 du matin, ça se passe bien, c'est calme, hein, toujours cette nuit sur le réseau autoroutier que vous empruntez en ce moment. Je vous rappelle quand même qu'il y a de nombreux travaux, de nombreuses zones de chantier qui sont en place hein, cette nuit. Cela entraîne par un moment des fermetures d'autoroutes. C'est le cas notamment sur l'autoroute A404. A404 vers Oyonnax, certaines bretelles reliant l'autoroute A404 à l'autoroute A40 en direction de Genève sont fermées jusqu'à 6h du matin. Il y a une déviation quand vous êtes sur la 404. Il faut prendre la sortie 9 puis suivre l'itinéraire de déviation S6 pour pouvoir rejoindre donc l'autoroute A40. Et puis au nord de Lyon, sachez que l'autoroute A6 est toujours fermée en direction de Paris. Fermeture de l'A6 sur quelques kilomètres en direction de Paris entre la sortie 33 pour Limonest et la bifurcation avec l'autoroute A46. On part dans le nord-est de la France à présent dans le territoire de Belfort sur l'autoroute A36 en direction de Mulhouse. Attention, depuis quelques minutes, il y a une voiture qui est en panne au niveau du diffuseur numéro 12, donc dans le secteur de Belfort. Et on part à présent pas très loin de Belfort, un petit peu plus au nord, à Célestat, dans le Bas-Rhin. On part à la découverte de la bibliothèque humaniste de la ville de Célestat. Visite en compagnie de Jérémy Esclavard.
2: Située en plein cœur du centre historique de Célestat, à deux pas de l'église Saint-Georges, la bibliothèque humaniste est installée depuis la fin du 19e siècle dans l'ancienne halle au blé de la ville. Après avoir pénétré à l'intérieur du bâtiment, on se rend dans la salle de l'exposition permanente au premier étage pour retrouver Chloé Carré, la directrice des lieux. Et elle commence par nous expliquer ce qu'est une bibliothèque humaniste.
3: C'est une bibliothèque patrimoniale parce que le fonds le plus précieux qu'on conserve, c'est un fonds de livres de l'époque médiévale jusqu'à des époques plus récentes. Le livre le plus ancien date du 7e siècle et l'essentiel des collections les plus connues. Ce sont les collections du Moyen-Âge et de la Renaissance avec un très beau fond 15e, 16e siècle, en particulier la collection de Beatus Rhenanus.
2: On voit beaucoup ce nom, Beatus Rhenanus. Pourquoi il est si important?
3: C'est un enfant du pays, hein, c'est un humaniste célestadien qui en 1547 lègue sa collection à la ville. C'est une collection très riche, très diversifiée, de la géographie jusqu'à l'astronomie, en passant par la médecine, en passant par la philosophie antique.
2: Quand on arrive, on a par exemple le cahier d'écolier de Beatus Rhenanus, vous pouvez nous en parler.
3: C'est la pièce maîtresse de la collection. C'est assez touchant, marquant de pouvoir voir ce cahier d'écolier. Ça permet de comprendre quel est l'enseignement qu'on prodigue aux jeunes de Célestat et des environs qui ont les moyens de suivre des études. C'est une méthode de pédagogie très innovante qu'on enseigne à l'école latine de Célestat et Beatus Rhenanus a pu en bénéficier. Et on le voit très bien, très concrètement, très intimement, j'ai envie de dire, grâce à ce manuscrit.
2: Il y a d'autres pièces également ici à cet étage. Pour vous, en plus du cahier d'écolier de Beatus Rhenanus, qu'est-ce qu'il faut voir absolument quand on est de passage à la bibliothèque humaniste?
3: Le charme de la bibliothèque, c'est aussi qu'à chaque fois qu'on vient, on voit des œuvres différentes. Tous les 3 à 4 mois, on procède à une rotation des collections. Et puis après, moi, une œuvre que j'aime particulièrement, c'est cette sculpture ici, qui est assez touchante aussi. Vous voyez un vieillard endormi qui a la main sous son menton et c'est très probablement un fragment d'un ensemble sculpté plus important qui était autrefois présenté dans l'église Saint-Georges de Célestat, donc très bel édifice gothique.
2: À noter que du mardi au dimanche, des visites guidées sont proposées. Plus d'informations sur bibliothèque-humaniste.fr.

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1: Il est 5h moins le quart, 4h45, avec attention, une voiture qui est en panne, un fourgon, pour être plus précis, dans le nord-est de la France, dans les territoires de Belfort, un fourgon qui est en panne à la sortie de l'autoroute A36. Quand on circule sur l'A36 en direction de Beaune et de Lyon, c'est un fourgon qui est en panne dans le secteur de Belfort, dans la bretelle de la sortie numéro 12, donc prudence dans ce secteur. Partout ailleurs, sur le reste du réseau autoroutier que vous empruntez en ce moment, ça se passe très bien, trafic tout à fait fluide. Je vous parlais précédemment de travaux, de zones de chantier. Alors, certains travaux sont encore en cours et puis il y a des travaux qui sont en train de se finir également. Au nord de Lyon, l'autoroute A6 commence à rouvrir, hein, puisque toute cette nuit, il y avait une partie de l'autoroute A6 qui était fermée en direction de Paris entre la sortie pour Limonest et la bifurcation avec l'autoroute A46. Réouverture progressive en ce moment même de cette autoroute A6 sur ce tronçon entre Limonest et la bifurcation avec l'A46. Sachez que dans l'autre sens, en direction du centre-ville de Lyon, le tunnel de Fourvière est rouvert.
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1: Ce samedi, sur la route des vacances, des animations gratuites seront proposées sur l'aire du Jura, sur l'autoroute A39. On en parle avec Raphaël Joudicelli.
2: Quand on parle du Jura, on pense au fromage et au miel, mais une activité très surprenante sera installée sur cette aire de service. Frédéric Thomas, responsable animation sur les aires APRR AREA.
3: On a installé un mini-golf à l'ombre des arbres. Autour de cet univers d'animation, on va proposer également des dégustations avec les acteurs du département et des territoires. La prévention routière qui sera aussi présente. Donc on allie la sécurité, la prévention, les joies de la dégustation, allez, du comté, hein, et puis quelques petits morceaux de saucisse et de saucisson, et puis une partie de mini-golf, et c'est parti.
2: Ça donne envie de passer un bon moment de détente avec les enfants sur cette aire du Jura qui est accessible dans les deux sens de la 39 entre Poligny et Lons-le-Saunier.

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1: Jeudi 23 juillet, on commence cette journée ensemble, il est 5h.
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1: 5h du matin et c'est très calme en cette fin de nuit, en ce tout début de matinée hein, sur les autoroutes que vous empruntez en ce moment. Quelques informations quand même à vous rappeler. Tout d'abord, attention dans le nord-est de la France, dans le territoire de Belfort sur l'autoroute A36. Quand on circule en direction de Beaune et de Lyon, il y a un fourgon qui est en panne depuis tout à l'heure dans la bretelle de la sortie numéro 12. On est dans le secteur de Belfort. Une information à présent pour vous qui circulez sur l'autoroute A6 et si vous circulez avec un véhicule électrique en Saône-et-Loire hein, sur l'autoroute A6 quand on circule en direction de Paris au kilomètre 342, sachez qu'il n'y a plus de recharge électrique de disponible pour l'instant à la station service de l'air de Saint-Ambreuil. On est un petit peu avant Chalon-sur-Saône, donc sur l'autoroute A6 en direction de Paris. Un point à présent sur les travaux qui avaient lieu cette nuit sur une partie du réseau autoroutier, des travaux qui ont entraîné des fermetures. Sachez qu'au nord de Lyon, l'autoroute A6 est à présent rouverte. Elle a été fermée cette nuit sur quelques kilomètres en direction de Paris, entre la sortie 33 pour Limonest et la bifurcation avec la 46. Réouverture à présent de cette autoroute A6, comme également dans l'autre sens en direction de Lyon. Le tunnel de Fourvière est également rouvert. En revanche, il y a encore des zones de travaux qui sont en place. C'est le cas dans le département de l'Ain, dans le secteur d'Oyonnax. Certaines bretelles qui relient l'A404 à l'autoroute A40 en direction de Genève restent fermées dans le secteur d'Oyonnax. Un mot de la météo à présent, avec un temps calme en ce début de matinée. Un temps sec, pas de pluie sur votre trajet. On reparlera de la météo en détail d'ailleurs tout à l'heure à 5h15 avec les prévisions complètes de Frédéric Long de Météo France. Et on reparlera de vos conditions de circulation également dans 3 minutes sur Autoroute Info. Ce sera après avoir écouté Julien Libre.

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1: Ça se passe bien pour l'instant à 5h05 en ce tout début de matinée, en ce tout début de journée sur les autoroutes que vous empruntez en ce moment. Prudence toutefois toujours dans le nord-est de la France, dans le secteur de Belfort sur l'autoroute A36 quand on circule en direction de Beaune, de Paris et de Lyon, kilomètre 35. Il y a eu un fourgon qui est en panne dans la bretelle de la sortie numéro 12 pour Belfort. Vous ne bougez pas, l'information trafic reviendra à 5h15 sur Autoroute Info. À 5h15, on fera également un point sur ce qui nous attend côté ciel pour ce jeudi 23 juillet. On retrouvera Frédéric Long de Météo France. La playlist Autoroute Info vous accompagne tout d'abord avec Bill Medley et Maudit.

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1: Il est 5h15 et ça se passe bien toujours en ce tout début de matinée, en cette fin de nuit hein, sur les autoroutes que vous empruntez en ce moment. Pas de difficultés particulières à vous signaler. Attention toutefois à ce véhicule en panne sur le bord de l'autoroute A48. On me le signale à l'instant. On est dans le département de l'Isère sur l'autoroute A48 quand on circule en direction de Grenoble. Attention au kilomètre 93, c'est-à-dire tout près de la bifurcation avec l'autoroute A480. On est en région grenobloise. Hein. Véhicule donc arrêté sur le bord de la 48, direction Grenoble, au kilomètre 93, tout près de la bifurcation avec l'autoroute A480. Je vous rappelle également cette information pour vous qui circulez en Saône-et-Loire, en Bourgogne, sur l'autoroute A6 en direction de Paris. Si vous circulez avec un véhicule électrique, eh bien sachez qu'il n'y a plus provisoirement, pour l'instant, il n'y a plus de recharge électrique de disponible à la station-service de l'air de Saint-Embreuil sur l'autoroute A6, direction Paris, au kilomètre 342. Si vous êtes avec un véhicule électrique, si vous devez recharger votre véhicule, vous pourrez vous arrêter à la station précédente, la station de l'air de Mâcon-Lassalle, kilomètre 375, ou sinon à la station suivante. Et puis en cette fin de nuit, il y a des travaux qui se poursuivent, je vous le rappelle, dans le secteur de Yonnax. Certaines bretelles qui relient l'autoroute A404 à l'autoroute A40 en direction de Genève sont fermées jusqu'à 6h du matin.
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1: Et puis côté météo, alors que le jour commence à se lever sur une bonne partie de la France, c'est un temps calme qui nous attend pour ce jeudi. Justement, qu'est-ce qui nous attend côté ciel dans les prochaines heures? On voit ça tout de suite avec Frédéric Long de Météo France.
2: Cet après-midi, le temps est sec et ensoleillé sur votre trajet, avec tout juste quelques nuages élevés en Île-de-France et Grand Est, pouvant déborder un peu sur le nord de la Bourgogne-Franche-Comté. Comme ces derniers jours, le vent de nord à nord-est est parfois assez sensible, notamment dans le couloir Rhône-Saône. Les températures sont stationnaires ou en légère hausse, au-dessus des moyennes de saison. Comptez 26 degrés à Langres, 27 à Mulhouse et Auxerre, 28 à Besançon, 29 à Bourges et Dijon, 30 à Lyon et Clermont-Ferrand, 31 à Chambéry et Valence, 33 à Pau et jusqu'à 37 degrés à Mont-de-Marsan. Soyez prudents, ces conditions entraînent un niveau de danger de feux de forêt élevé sur plusieurs régions. Vendredi, le temps reste ensoleillé avec des températures en hausse, mais le soir, quelques orages débutent sur l'Aquitaine. Ce sont les prémices d'un temps devenant plus perturbé durant le week-end, au sud samedi et parfois au nord dimanche. Frédéric Long, Météo France pour Autoroute Info.
1: Selon l'OMS, l'Organisation Mondiale de la Santé, plus d'un million de personnes meurent sur les routes dans le monde chaque année. Un bilan sécuritaire très variable hein, selon les pays. On en parlera dans quelques minutes sur Autoroute Info. On reparlera bien sûr également de vos conditions de circulation de ce jeudi matin. Ce sera après avoir écouté Teddy Swim.

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1: Attention, si vous êtes en ce moment en Isère sur l'autoroute A48 en direction de Grenoble, il y a une voiture qui est en panne dans le secteur de Grenoble au niveau de la bifurcation entre l'autoroute A48 et l'autoroute A480. Sur le reste du réseau autoroutier que vous empruntez en ce moment, ça se passe globalement bien. On refera un point trafic plus complet tout à l'heure à 5h30 sur Autoroute Info. Selon l'OMS, l'Organisation Mondiale de la Santé, plus d'un million de personnes meurent sur les routes du monde tous les ans. Quels sont les pays les plus dangereux ou au contraire les pays les plus sûrs? On voit cela maintenant avec Paulin Caillard.
2: Le continent sur lequel on retrouve le plus d'accidents, c'est l'Afrique. Il abrite 4% du parc automobile mondial, mais 19% des morts sur la route, et parmi eux, un tiers sont des piétons. C'est 10% de plus que la moyenne mondiale, selon les chiffres de 2023 de l'OMS. Le problème, c'est que les infrastructures et les services d'urgence ne sont pas aussi sécurisants que ce qu'on connaît en France. De plus, l'Afrique est le premier récepteur de voitures d'occasion, dont une grande partie a plus de 15 ans. Le Zimbabwe et le Malawi, en Afrique de l'Est, sont respectivement à la deuxième et à la troisième place du triste classement des pays avec la plus grande mortalité sur route, avec 63 et 57 morts pour 100 000 habitants. Le Malawi a d'ailleurs fait l'objet d'un épisode des routes de l'impossible de Philippe Laffey.
3: Dans les villages qui bordent les pistes du Malawi, même les meilleurs 4x4.

0: C'est un endroit très dangereux. Beaucoup de gens sont morts ici. En cas de chute, on tombe 150 mètres plus bas.
1: Encore une fois, la principale cause, c'est l'infrastructure. Certaines routes très empruntées traversent des endroits boueux, humides ou montagneux qui sont très dangereux, difficiles à entretenir et inaccessibles pour les secours. Enfin, les pays où il y a la plus faible mortalité routière se trouvent en Europe et en Océanie, avec le Canada. La Suisse, la Norvège et Singapour se partagent même la médaille, avec entre 1 et 2 morts sur la route pour 100 000 habitants.

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1: Très heureux de vous accompagner en ce tout début de journée, en ce début de matinée. Il est à 5h30 et dans l'ensemble, ça se passe bien pour l'instant. En ce tout début de journée sur les autoroutes que vous empruntez en ce moment. Alors sachez que si vous êtes dans le département de l'Ain sur l'autoroute A404, il y a un ralentissement en ce moment, ralentissement volontaire mis en place par les services autoroutiers pour rouvrir les bretelles, la bretelle de bifurcation qui permet de passer de l'autoroute A404 à l'autoroute A40 pour partir en direction de Genève, puisqu'il y avait une fermeture cette nuit dans ce secteur en raison de travaux. Si vous circulez sur l'autoroute A6, cette fois-ci en Bourgogne, en Saône-et-Loire, sur l'autoroute A6 en direction de Paris, et si vous circulez avec un véhicule électrique, sachez que provisoirement il n'y a plus de recharge électrique à la station-service de l'aire de Saint-Antoine. On est en Saône-et-Loire, donc sur la 6 en direction de Paris. Un mot de la météo à présent, avec un temps calme alors que le jour est en train de se lever progressivement sur une bonne partie de la France. Un temps calme avec un temps ensoleillé attendu pour ce jeudi 23 juillet. Allez, l'information trafic reviendra à 5h45 avec une nouvelle équipe pour vous accompagner. Si vous nous écoutez en ce moment dans le centre-est de la France, c'est Raphaël Giudicelli qui vous accompagnera. Dans les Alpes, en Savoie, en Haute-Savoie et en Isère, ce sera avec Véronique Voiron. En Auvergne et dans le sud-ouest de la France, ce sera avec Marie Morlot. La musique vous accompagne tout d'abord avant de retrouver l'information trafic. La musique avec, dans ces prochaines minutes, on écoutera Sheryl Crow, Louane, et puis tout de suite, c'est Yongeli. Bonne route, bonne journée à tous, soyez prudents.

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1: Et à 7h encore très matinale, ça se passe plutôt bien sur le réseau alpin. Pas de difficultés liées au trafic en tout cas, pas d'incident non plus susceptible de gêner votre trajet. Vous restez quand même toujours prudent et à bonne distance des autres véhicules, notamment lorsque vous passez à proximité de véhicules en panne le long du réseau. Il faut bien penser à se décaler, n'hésitez pas à bien ralentir et vous décaler sur la gauche si le véhicule est en panne sur bande d'arrêt d'urgence pour respecter le corridor de sécurité qui consiste, vous le savez évidemment, à laisser au moins une voie d'écart lorsque cela est possible. Attention, c'est inscrit au code de la route. Et puis dans tous les cas, s'écarter le plus possible de ces véhicules donc qui sont arrêtés en panne le long du réseau. De bonnes conditions pour circuler puisque c'est un temps sec et ensoleillé qui vous attend pour aujourd'hui. Petit coup d'œil quand même du côté de la douane franco-suisse, puisque vous êtes relativement nombreux à vouloir passer en Suisse comme chaque matin à cette heure-ci. Pour l'instant, on ne parle pas encore de bouchons, mais il y a fort à parier qu'au cours des prochaines minutes, l'habituel bouchon du matin au niveau de la douane de Bardonnay, dans le secteur de Saint-Julien en Genevois, prenne forme. Des travaux prévus du côté de l'autoroute A43, du côté de Lyon cette nuit. Des travaux envisagés au niveau de la jonction entre le contournement est lyonnais et la sortie 4 Bron Aviation. On vous tiendra évidemment informé de la mise en place de ce chantier tout au long de cette journée. Ce sont des travaux prévus cette nuit du côté de Lyon. Pour connaître d'ailleurs tous ces chantiers prévus et puis plein de bons conseils, et bien n'hésitez pas à aller faire un tour sur notre page Facebook.
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1: Eh bien voilà, c'est ce que je disais. La musique tout de suite, This is et Théodora pour le titre Mélodrama. Bonne matinée à vous, bonne route.

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1: Pas de difficulté particulière pour l'instant sur le réseau alpin. Ça se passe bien, trafic fluide sur l'ensemble des axes et pas d'incident non plus, pas d'accident susceptible de venir gêner votre trajet. Vous restez toujours bien prudent et à bonne distance des autres véhicules et tout devrait continuer à bien se passer. Vous accompagner jusqu'au prochain point trafic. Prochain point trafic, ce sera à 6h. D'ici là, la musique, il y aura Prince dans quelques instants avec le mythique Purple Rain. Pour l'instant, on vous emmène sur la route des vacances. Mais la route des vacances, c'est aussi celle des souvenirs. Aujourd'hui, on fait un bond dans les années 90 avec Myriam Boyed et Elliot Monod. Écoutez.
2: Retour à l'été 1998.
3: Doc Martens ou basket blanche. Dans les années 90, c'est jean baggy pour les skateurs, chemise à carreaux pour les rockers et jean taille basse et buffalo pour les fans des Spice Girls. If you wanna be my
2: 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Internet commence à s'inviter dans le quotidien. Bon, le débit est lent et occupe la ligne du téléphone fixe qui permet à l'époque d'appeler les copains pour organiser des parties de PlayStation, à jouer à Tomb Raider, Gran Turismo ou Tekken 3. Round 2. C'est aussi l'année de Windows 98 et de films mythiques comme Titanic ou Godzilla, pendant qu'en France, un certain François Pignon est invité à dîner.
4: J'en tiens, comment est-il ? Un champion du monde.
3: Pour partir à la mer, on s'installe dans la 406 Break, l'espace ou la Clio 2, et on roule pour la première fois sur une A39 toute neuve entre Dijon et Bourg-en-Bresse.
2: Côté sécurité routière, la réglementation se durcit. Ceinture obligatoire à l'arrière, permis à point déjà instauré, et limite d'alcoolémie fixée à 0,5 g par litre de sang.
3: Dans l'autoradio en 98, c'est Eurodance ou rock alternatif. On écoute Ace of Base, Corona, Placebo ou encore les tubes de Nirvana. Mais le vent tourne déjà. Rap et R&B s'apprêtent à devenir la bande-son de la décennie suivante.
2: En voiture, les CD ont trouvé leur place et on écoute nos meilleurs compiles sur la route des vacances. Bien qu'il n'y ait toujours pas de GPS, les premières radios d'infotrafic se développent sur le 107.7. 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
3: À l'arrière, dans les baladeurs CD, les jeunes écoutent Snoop Dogg et Mano, tandis qu'une autre mélodie résonne partout, celle d'un pays en fête après le sacre des Bleus en Coupe du Monde, 3-0 face au Brésil.
5: Deux buts de Zidane, un but de Petit. Je crois qu'après avoir vu ça, on peut mourir tranquille.
2: Et oui, cet été-là, c'était comme ça.

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1: Il est 6h, bienvenue.
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1: Véronique Boisrond. Et comme le chantait Mickey, ça pique un peu à cette heure-ci, il est encore très tôt. Mais ça se passe bien sur le réseau Alpin en tout cas. Pas de difficultés pour le moment. Côté trafic, ça reste fluide sur l'ensemble des axes, y compris au passage de la douane de Bardonnay. Trafic un petit peu plus soutenu. Mais pour l'instant, on n'a pas vraiment de bouchons matérialisés au niveau de cette douane franco-suisse de Bardonnay dans le secteur de Saint-Julien-en-Genevois. Ça ne saurait tarder, hélas, puisque vous êtes nombreux à vouloir rejoindre, comme chaque matin de semaine, le territoire suisse. Notez d'ores et déjà ces restrictions de circulation qui vont être mises en place aujourd'hui pour le passage du Tour de France. Hier, c'était l'étape Chambéry-Voiron. Aujourd'hui, les coureurs s'élanceront pour cette 18e étape du Tour de France de Voiron jusqu'à Orcières. Et donc, fermeture de plusieurs bretelles, de plusieurs sorties effectivement de l'autoroute A49. Normalement, à partir de 9h30 jusqu'en début d'après-midi, jusqu'à 14h, la sortie 11 de l'A49 sera fermée, sortie Tulin. Il y aura également la sortie 9 de la 480 du côté de Grenoble, c'est Clay, qui sera fermée en fin de matinée aux environs 11h30 jusqu'à 15h30. Et puis la 51 au sud de Grenoble qui sera fermée là aussi en fin de matinée 11h30 jusqu'aux environs de 15h45-16h. Tout cela dans les deux sens, donc des fermetures envisagées de la 49, sortie 11 Tulin, sortie 9 Clay de la 480, sortie 12 Vif de la 51 en raison du passage des coureurs du Tour de France. On vous tiendra informé de la mise en place de ces fermetures imprévues d'ici la fin de matinée pour certaines. Avant de repartir en musique sur Autoroute Info, un détour par la rédaction de France Info, le rappel des titres de l'actualité générale. Pas de titre de France Info, eh bien la musique tout de suite, et c'est Angèle qu'on va écouter tout de suite. Angèle avec le titre Dis-le, bonne route à vous, bonne matinée. La troupe.

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1: Ça se passe bien côté trafic à cette heure-ci hein, sur les autoroutes alpines. Pas de difficultés, hein, trafic qui augmente, notamment du côté des principales agglomérations de la région, Annecy, Chambéry, Grenoble ou encore le bassin Genevois. Un petit peu de monde au passage de la douane franco-suisse de Bardonnais dans le secteur de Saint-Julien en Genevois, mais pas de bouchons concrétisés pour l'instant. Restez toujours très vigilant en arrivant dans ce secteur puisqu'à tout moment, les premières difficultés peuvent apparaître vu la densité du trafic du moment. On fera un prochain point sur vos conditions de circulation. Au plus tard, ce sera 6h15. D'ici là, la musique, il y aura Jean-Jacques Goldman, Je marche seul, ou encore tout de suite, Julianne Peretta, Wonder Why. Bonne matinée, bonne route à vous.

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1: Pas de difficulté, hein, ça continue de bien se passer pour l'instant, il est encore tôt, donc ça se passe bien du côté des grandes agglomérations. On n'a pas de ralentissement à Grenoble, en région lyonnaise. Ça commence quand même à être chargé au niveau de la douane franco-suisse, douane de Bardonnay, dans le secteur de Saint-Julien en Genevois. Quelques dizaines de mètres de ralentissement, de bouchons qui sont en train de prendre forme au niveau de cette douane franco-suisse de Bardonnay. Pour ceux d'entre vous qui souhaitent se rendre en Suisse, tout cela dans le secteur de Saint-Julien en Genevois, en arrivant soit de la 41 à des lacs ou de la 40. Et puis, il peut y avoir des véhicules en panne le long du réseau que vous allez emprunter. Donc, si vous passez à proximité de véhicules qui sont arrêtés sur bande d'arrêt d'urgence, vous le savez, il faut absolument ralentir, évidemment, d'une part. Et puis, se décaler à gauche, laisser au moins une voie d'écart lorsque cela est possible. C'est ce qu'on appelle le corridor de sécurité. C'est inscrit au code de la route. Et puis, lorsque cela n'est pas possible, se décaler le plus possible de ces véhicules qui sont arrêtés en bordure d'autoroute.
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1: On va s'intéresser à la météo de ce jeudi 23 juillet. Et on retrouve le bulletin de Météo France préparé par Frédéric Long ce matin.
2: Cet après-midi, le temps est sec et ensoleillé sur votre trajet, avec tout juste quelques nuages élevés en Île-de-France et Grand Est, pouvant déborder un peu sur le nord de la Bourgogne-Franche-Comté. Comme ces derniers jours, le vent de nord à nord-est est parfois assez sensible, notamment dans le couloir Rhône-Saône. Les températures sont stationnaires ou en légère hausse, au-dessus des moyennes de saison. Comptez 26 degrés à Langres, 27 à Mulhouse et Auxerre, 28 à Besançon, 29 à Bourges et Dijon, 30 à Lyon et Clermont-Ferrand, 31 à Chambéry et Valence, 33 à Pau et jusqu'à 37 degrés à Mont-de-Marsan. Soyez prudents, ces conditions entraînent un niveau de danger de feux de forêt élevé sur plusieurs régions. Vendredi, le temps reste ensoleillé avec des températures en hausse, mais le soir, quelques orages débutent sur l'Aquitaine. Ce sont les prémices d'un temps devenant plus perturbé durant le week-end, au sud samedi et parfois au nord dimanche. Frédéric Long, Météo France pour Autoroute Info.
1: Voilà, vous savez tout sur la couleur du ciel. Vous l'avez adoré dans la série Stranger Things. Il était également chanteur Joe Kerry, qui se fait appeler Joe End of Beginning en musique pour vous accompagner en ce jeudi matin sur Autoroute Info. Bonne route à vous.

0: 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Et à cette heure-ci, ça se passe plutôt bien du côté alpin. Une information qui nous parvient toutefois du côté de l'autoroute de la Maurienne en raison de travaux dans la rampe du tunnel du Fréjus. Il y a une toute petite déviation en place. Vous êtes obligé d'emprunter la sortie 30, le Frenet, faire demi-tour au rond-point pour reprendre l'autoroute. Donc, c'est vraiment un petit détour minime en raison de travaux au niveau de la rampe du tunnel du Fréjus au bout de la 43 Maurienne. Donc, sortie 30, le Frenet obligatoire en direction donc de l'Italie et du tunnel du Fréjus. Utiliser son téléphone portable en conduisant, c'est dangereux et surtout interdit. Pourtant, il existe des systèmes intégrés au véhicule. On fait le point tout de suite avec Vivien Topa.
1: Aujourd'hui, difficile de monter dans une voiture sans tomber sur CarPlay ou Android Auto. Des noms devenus familiers, mais dont le fonctionnement et la légalité restent parfois flous. Concrètement, CarPlay, c'est pour le système iOS installé sur les iPhones d'Apple. Et puis Android Auto, c'est pour les smartphones de diverses marques fonctionnant avec le système développé par Google. Leur principe est de projeter certaines applications sur l'écran de la voiture avec une interface simplifiée de grandes icônes et des commandes vocales.
2: Calcul de l'itinéraire vers le domicile. Il y a quelques nuages actuellement et il fait 15 degrés à Besançon. Attendez-vous à des nuages à partir de la soirée.
1: Pensez pour la conduite, l'objectif est donc d'accéder à l'essentiel. Navigation GPS avec l'application de votre choix, répondre à des SMS en les dictant, ou bien écouter la radio numérique, ou de la musique, ou des podcasts.
3: De retour, 14h, bientôt 15 minutes.
1: La question en revanche de regarder des vidéos en roulant. Côté fonctionnement, rien de compliqué. Il suffit de connecter son téléphone à la voiture avec un câble USB ou sans fil, à condition que le véhicule soit compatible. Le smartphone, quant à lui, reste dans la poche sur un support de recharge. Et si votre voiture n'est pas équipée de ce système, il existe de nombreuses solutions pour moins de 100€ que vous pouvez installer vous-même, comme un écran affixé avec une ventouse ou accroché sur le rétroviseur central. Mais alors, est-ce que c'est légal? Eh bien, la réponse est oui. Apple CarPlay et Android Auto sont autorisés en France. Le code de la route interdit en revanche de tenir le téléphone dans la main, mais il autorise les systèmes main libre qui s'intègrent au véhicule. Attention toutefois, la tolérance a ses limites. Toucher brièvement l'écran pour lancer un itinéraire est accepté. En revanche, manipuler longuement l'écran tactile ou écrire un message avec ses doigts reste sanctionnable avec à la clé une amende et un retrait de points.

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1: Et les premières difficultés ont fait leur apparition sans surprise au niveau de la douane de Bardonnay dans le secteur de Saint-Julien en Genevois en Haute-Savoie. Comptez un kilomètre de bouchon avant de passer cette douane. Rien de bien méchant, 5 minutes de plus qu'en temps normal avant de pouvoir rejoindre le territoire suisse depuis la 41 des Lacs ou depuis la 40. Sur les autres axes où vous nous recevez, pas de difficultés particulières, ça reste fluide même si vous êtes de plus en plus nombreux du côté de Grenoble, là, dans la traversée de l'agglomération, en approche de Lyon, tout au bout de la 42 ou encore dans la traversée de Chambéry, trafic qui augmente, mais ça reste tout à fait raisonnable. En Savoie, sur l'autoroute de la Maurienne, si vous êtes en direction de Turin et du tunnel du Fréjus, sortie 30 obligatoire, puisqu'il y a des travaux dans la rampe d'accès au tunnel du Fréjus. Donc, c'est un petit crochet qu'on vous demande de faire. Vous sortez au niveau de la sortie 30 pour Modane, vous faites le tour du rond-point et vous pouvez reprendre l'autoroute et poursuivre votre route en direction de Turin et du tunnel du Fréjus. Donc, rien de bien conséquent non plus concernant cette petite déviation locale. Notez qu'en raison du passage du Tour de France, et oui, c'est la 18e étape aujourd'hui, qui va relier la ville de Voiron à Orcières, il y aura des fermetures de bretelles sur les autoroutes de la région, notamment la 49, sortie 11, Tulin, qui devrait être fermée dans les deux sens aux environs de 9h30, jusqu'en début d'après-midi, jusqu'à 14h. Il y aura également la sortie 9 de la 480, sortie Clay, du côté de Grenoble, fermée dans fin de matinée aux environs 11h30 jusqu'à 15h30, là aussi dans les deux sens. Et puis au sud de Grenoble, la 51 fermée, sortie 12 vif, qui sera fermée de la 51, pardon, dans les deux sens, entre 11h30 et 16h. Donc à chaque fois, ce sont des bretelles de sortie qui sont fermées sur ces autoroutes. Donc sortie 11 de la 49 Tulin, sortie 9 de la 480 Clay, sortie 12 de la 51 vif. On vous tiendra bien évidemment informé en temps et en heure lorsque ces fermetures de sortie seront effectives. Je rappelle que c'est le passage du Tour de France qui implique ces fermetures. Allez, un détour par la rédaction de France Info pour l'actualité générale. C'est le fil info.
2: Un premier point complet de l'actu en une minute, c'est avec Diane Ferchit. Bonjour Diane.
3: Bonjour à tous.
2: Et à la une ce matin, près de 12 000 personnes évacuées en Gironde.
3: À cause de l'incendie qui s'est déclaré à Somos entre Lacano et le bassin d'Arcachon, le feu d'une grande virulence poursuit sa progression. Déjà plus de 1400 hectares parcourus par les flammes. Le ministre de l'Intérieur, Laurent Nunez, était en Gironde hier. Il a proposé un hommage national pour les deux pompiers morts mardi à Mérignac, près de Bordeaux. Autre incendie toujours en cours, cette fois dans le Var, de 1500 hectares brûlés. Là, le feu ne progresse plus, mais selon la préfecture, c'est une journée à haut risque avec la reprise du Mistral. Elle cherchait à cacher des enfants lors d'un contrôle des services de la protection maternelle et infantile. Deux assistantes maternelles de l'Essonne seront jugées fin septembre. Les enfants âgés de 4 mois à 7 ans avaient été enfermés plusieurs dizaines de minutes dans une voiture. L'une des deux femmes n'avait plus d'agrément. Plus 10% en un an, les prix des légumes ont fortement augmenté selon Famille Rurale. Parmi les hausses les plus importantes, celle des courgettes, plus 32%, 31% en plus aussi pour les tomates. La 18e étape du Tour de France, 185 km à parcourir dans les Alpes aujourd'hui, de Voiron jusqu'à la station de ski d'Orcières-Merlette avec 5 ascensions. Départ à 12h35.
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1: Et on va voyager en musique pour les prochains kilomètres avec une chanteuse franco-haïtienne. C'est Naïka que l'on écoute tout de suite. Bonne route à vous, bonne matinée.
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1: Bouchon habituel du matin en Haute-Savoie, dans le secteur de Saint-Julien, Genevois, passage de la douane de Bardonnay, douane franco-suisse. On parle d'un kilomètre environ de retenue au niveau de cette douane, que vous arriviez depuis A41, Adélac ou depuis l'A40. Il va vous falloir patienter 5 minutes environ, nous disent les estimations GPS des véhicules qui se trouvent dans ce bouchon. 5 minutes de plus à prévoir sur votre trajet pour passer en Suisse ce matin par cette douane de Bardonnay. On fera un point complet sur vos conditions de circulation. Ce sera aux environs de 6h45. D'ici là, la musique avec David Bowie, Let's Dance. Mais tout de suite, on repart avec un autre David. C'est David Guetta, Love Don't Let Me Go. Bonne matinée à vous, bonne route.

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1: Et 1 km de bouchon pour passer en Suisse via la douane de Bardonnay dans le secteur de Saint-Julien en Genevois, que vous arriviez depuis la 40, donc depuis Annemasse par exemple, ou depuis Annecy par la 41 des Lacs. Il faudra rajouter 5 minutes environ sur votre temps de trajet d'après les estimations GPS des véhicules qui se trouvent dans ce bouchon au niveau de cette douane franco-suisse de Bardonnay. Rien d'autre à vous signaler, ça se charge légèrement du côté de Grenoble, de Lyon, d'Annecy, de Chambéry, au niveau des grandes agglomérations régionales en fait, de trafic un petit peu plus soutenu à cette heure-ci, mais rien de bien méchant, en tout cas rien qui n'occasionne des difficultés. Notez que sur l'autoroute de la mort, il y en a 43 en Savoie, si vous êtes en direction du tunnel du Fréjus, eh bien il y a la sortie 30 qui est obligatoire, hein, et vous sortez, vous faites le tour du rond-point et vous reprenez pratiquement au même endroit l'autoroute, donc vraiment c'est une toute petite déviation, un léger crochet qui vous est demandé et sur cette autoroute A43 Maurienne. Sachez qu'il y a des interdictions de circulation pour les camions ce week-end. Donc en France, poids lourds qui pourront circuler samedi de 19h à minuit et dimanche de 22h à minuit. En Italie, les camions pourront rouler vendredi jusqu'à 16h et puis après 22h, samedi jusqu'à 8h et puis après 16h et dimanche jusqu'à 7h et puis après 22h. Donc des restrictions de circulation, interdictions de circulation pour les poids lourds en France et en Italie ce week-end. Renseignez-vous donc si vous êtes chauffeur poids lourd avant de prendre la route. Et puis au chapitre des travaux prévus ce soir du côté de la 43 cette nuit encore, eh bien la 43 direction Lyon sera fermée entre la bifurcation avec le contournement est lyonnais dans le secteur de Saint-Priest. Donc entre cette jonction avec le contournement est et la sortie 4 Bron Aviation, fermeture cette nuit de cette section de l'autoroute A43. On vous en reparlera au cours de cette journée et lorsque cette fermeture sera effective.
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1: Fermeture prévue ce soir donc de 21h à 6h. La musique Alex Warren, Fever Dream.

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1: On va rappeler cette difficulté habituelle du matin. La douane franco-suisse de Bardonnay, bouchon habituel, on parle d'un kilomètre, hein, ça reste tout à fait contenu. Un kilomètre de bouchon au niveau de cette douane de Bardonnay pour rejoindre la Suisse, que vous arriviez depuis Annecy par A41 des Lacs ou depuis Annemasse, par exemple, depuis la 40. 5 minutes tout au plus à rajouter sur votre temps de trajet pour rejoindre le territoire suisse ce matin. Prochain rendez-vous avec l'information trafic au plus tard, ce sera à 7h. Pour vous accompagner jusque-là, la musique, il y aura Amy MacDonald ou encore Wham. Mais tout de suite, on fait un petit peu de tourisme. Nous vous emmenons dans le département de l'Ain. D'ailleurs, sur l'autoroute A46 au nord de Lyon, des panneaux touristiques indiquent votre passage à proximité de Trévoux. Antoine Oppart s'est rendu dans cette ville d'art et d'histoire. Écoutez.
2: Petite ville de près de 7000 habitants, Trévoux est une cité médiévale située en bord de Saône au riche passé historique. La ville telle qu'on la connaît aujourd'hui s'est implantée à la fin du XIVe siècle. Un positionnement stratégique proche de la Saône sur laquelle un péage très rentable était installé. Romain Cavallero, directeur de l'office de tourisme de Trévoux.
3: Un positionnement stratégique, effectivement, à la fois d'un point de vue de l'activité économique puisque la Saône était un axe de circulation très important, un peu l'autoroute du sud de la France au Moyen-Âge. En 1270, les foires de Chalon deviennent les premières foires de France et la Saône est le moyen le plus rapide de circuler dans l'axe nord-sud, donc il y avait un gros trafic commercial sur la rivière. Il y a aussi une situation favorisée d'un point de vue géopolitique, puisque depuis 843 et le traité de Verdun, la Saône servait de frontière entre ce qui devient au cours du Moyen-Âge, Royaume de France sur la rive occidentale et l'Empire sur la rive orientale. Donc nous ici, on était en terre d'Empire, on n'était pas en France. Et cette situation en marge du Royaume de France et vraiment aux confins de l'Empire a permis au seigneur de Trévoux petit à petit de s'émanciper, de se libérer de l'autorité impériale jusqu'à faire reconnaître comme petit état indépendant. Il commence à battre monnaie au XVe siècle. Vers 1560, on parle de pays de Dombes et au XVIIe et XVIIIe siècle apparaissent les termes de souveraineté et principauté de Dombes, dont Trévoux était la capitale.
2: La ville sera finalement rattachée à la France en 1762. Voilà pour la partie histoire de Trévoux qui est devenue une commune dans laquelle se sont implantés de nombreux artistes et artisans. Émilie Lacroix, artiste peintre et sculptrice.
4: Depuis une dizaine d'années, beaucoup d'artistes et d'artisans sont venus s'installer à Trévoux. Par la suite, forcément, les artistes et les artisans appellent de nouveaux arrivants dans le centre historique. On est une bonne quinzaine maintenant. On a 2 personnes qui travaillent le cuir. Nous avons également des potiers, céramistes. En sculpture, donc de la sculpture sur pierre et de la sculpture sur argile. Nous sommes plusieurs peintres et nous avons une couturière également.
2: Un marché de la création réunissant plusieurs dizaines d'artistes et d'artisans se tient à Trévoux tous les premiers dimanches du mois entre avril et décembre. Pour accéder à cette petite cité médiévale, empruntez la sortie 1 ou 2 de la 46.

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1: Il est 7h, bonjour à vous.
2: Bienvenue.
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1: Ravi de vous retrouver en ce jeudi 23 juillet, avec une difficulté habituelle. Chaque matin, on a ce bouchon au niveau de la douane de Bardonnay. Il est de moindre importance, hein, nous sommes en période de vacances scolaires, mais bouchon tout de même, on parle d'un kilomètre de retenue avant de pouvoir rejoindre le territoire suisse si vous êtes du côté de Saint-Julien-en-Genevois, que vous arrivez au niveau de cette douane depuis la 41 des Lacs, depuis Annecy par exemple, ou depuis la 40, depuis Annemasse, là aussi. Il faudra patienter donc dans un kilomètre de bouchon avant de passer en Suisse. D'après les estimations GPS, il faut compter 5 minutes tout au plus sur votre trajet, 5 minutes de plus qu'en temps normal lorsque le trafic est fluide. Partout ailleurs, ça se passe bien, hein, pas de difficultés pour l'instant. Et du côté de Grenoble, en région lyonnaise ou dans la traversée de Chambéry, trafic augmente, mais ça reste tout à fait raisonnable, ça n'occasionne aucune difficulté. L'occasion de vous rappeler que sur l'autoroute de la Maurienne, à 43, si vous êtes en direction du tunnel du Fréjus, on a la sortie 30 qui est obligatoire. Il y a des travaux, hein, dans la rampe d'accès au tunnel du Fréjus. Donc sortie 30 obligatoire, vous faites demi-tour au rond-point pour reprendre immédiatement l'autoroute. Donc vraiment, c'est un petit crochet qu'on vous demande de faire en raison de ces travaux sur cette autoroute de la Maurienne. Autre information qui peut vous concerner en raison de la 18e étape déjà du Tour de France qui aujourd'hui va relier Voiron à Orcières. Eh bien, il y a des fermetures de bretelles de sortie sur les autoroutes qui vont être mises en place. Alors, du côté de la 49, l'axe Grenoble-Valence, la sortie 11, Tulin sera fermée entre 9h30 et 14h dans les deux sens. Et puis sur A480 du côté de Grenoble, c'est la sortie 9, Clay, qui sera fermée en fin de matinée à 11h30 jusqu'à 15h30. Et puis toujours à Grenoble, au sud de Grenoble, sur A51, il y aura la sortie 12, Vif, fermée entre 11h30 et 16h en raison du passage des coureurs donc du Tour de France pour cette 18e étape. On vous tiendra évidemment informé, hein, de la mise en place de ces coupures, de ces fermetures de bretelles lorsqu'elles seront effectives. Dans les prochaines minutes, la musique de Jérémy Frérot pour vous accompagner lors de votre trajet. On fait un petit détour auparavant par la rédaction de France Info, l'actualité générale. Voici le fil info.
3: À une, l'Iran qui menace d'une riposte puissante face aux bombardements américains.
4: Ce sera œil pour œil, menace le chef de la diplomatie iranienne après que Donald Trump a annoncé vouloir s'en prendre aux centrales électriques et aux ponts iraniens à chaque attaque de navire dans le détroit d'Ormuz. Les États-Unis qui ont à nouveau mené des frappes sur des infrastructures militaires en Iran pour la 12e nuit consécutive. Et les rebelles, outils du Yémen, rebelles pro-iraniens, revendiquent ce matin des attaques en mer Rouge, attaques contre deux pétroliers saoudiens. Un feu d'une grande virulence sévit actuellement en Gironde, entre Lacanau et le bassin d'Arcachon. Il poursuit son avancée vers la commune de Lèche-Cap-Ferret, près de 2000 hectares déjà parcourus, 12 000 personnes évacuées. Dans le Var, là, les flammes ont brûlé 2500 hectares, mais ne progressent plus. La préfecture met néanmoins en garde face à la reprise du Mistral. Les fêtes de Bayonne, moins fréquentées cette année, 1 million de participants, c'est 5% de moins que l'an dernier. Hausse en revanche des plaintes, 442 cette année, 44 gardes à vue, parmi elles deux interpellations pour des faits d'agression sexuelle. 8 des 12 dauphins du Marineland d'Antibes sont en train d'être transférés vers un zoo de Malaga en Espagne. Les opérations ont débuté hier soir. Plusieurs associations y voient une trahison de la loi de 2021. Elle interdit le maintien des cétacés en captivité.
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1: Et pour les prochains kilomètres, c'est la musique de Jérémy Frérot qui vous accompagne avec le titre Frérot, tout simplement. Bonne route à vous, bonne matinée.
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6: Et on rappelle cette difficulté habituelle du matin pour rejoindre la Suisse. Au niveau de la douane de Bardonnay, dans le secteur de Saint-Julien-en-Genevois, on a un kilomètre de bouchon ce matin, en tout cas à cette heure-ci. 5 minutes tout au plus à rajouter sur votre temps de trajet pour passer en Suisse via cette douane de Bardonnay que vous arriviez depuis la 41 des Lacs ou depuis la 40, depuis Annecy par exemple, ou depuis Annemasse. On fera un point complet sur vos conditions de circulation. Ce sera à 7h15. D'ici là, la musique avec U2, le mythique Sunday Bloody Sunday. Auparavant, on jette un œil aux prévisions de circulation pour ce dernier week-end du mois de juillet. Une circulation qui s'annonce rouge dans le sens des départs et orange dans le sens des retours. Le détail des prévisions de trafic, c'est avec Vivien Topa. 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
7: Vendredi, une circulation très difficile est annoncée dans le sens des départs en Bourgogne, dans le Grand Est et le Sud-Ouest. Les premiers bouchons devraient apparaître sur l'A6 en début d'après-midi alors que les juilletistes cèdent progressivement la place aux Aoussiens. Le trafic sera donc également soutenu en direction du nord avec les premiers grands retour depuis la Méditerranée et les Alpes, notamment sur la 43 entre Chambéry et Lyon. Pour rejoindre l'Italie par les tunnels du Mont-Blanc et du Fréjus, il faudra s'armer de patience tout au long du week-end. Samedi, tout le pays voit rouge, selon Bison Futé, avec de nombreuses perturbations en vue sur la route des vacances, notamment sur l'A6 de 9h à midi entre Beaune et Villefranche-sur-Saône. Ensuite, circulation très dense entre Lyon et Sisteron via Grenoble. Depuis le sud, les autoroutes seront encombrées, fréquentation élevée sur l'A60 et la 71 entre Montpellier et Paris en passant par Clermont-Ferrand. Dimanche accalmie dans l'ensemble, même si quelques difficultés vont subsister dans la vallée du Rhône et les Alpes.
6: Et vous pouvez retrouver nos prévisions trafic sur les réseaux sociaux d'Autoroute Info et sur autoroute-info.fr. La musique, Bono et toute sa bande, U2, Sunday, Bloody Sunday. Bonne matinée à vous, bonne route et bel été.

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1: Et on rappelle toujours cette même difficulté pour passer en Suisse via la douane de Bardonnay dans le secteur de Saint-Julien en Genevois. Situation inchangée, on parle toujours d'un kilomètre de bouchon au niveau de cette douane. Un kilomètre de retenue, 5 minutes tout au plus, nous disent les estimations GPS des véhicules qui se trouvent dans ce secteur. 5 minutes de plus pour rejoindre la Suisse depuis la 41 des Lacs ou depuis la 40. Sur les autres axes où vous nous recevez, trafic qui se densifie du côté de Grenoble. En approche de Lyon ou dans la traversée de Chambéry, mais pas de bouchons annoncés par les différents PC de circulation avec lesquels nous travaillons. Une information tiens, qui concerne justement Grenoble avec un véhicule qui est en panne. Alors nous sommes dans le département de l'Isère, l'information me parvient à l'instant. C'est au niveau de la bretelle qui permet de s'engager depuis la 49 en provenance de Valence sur A48 direction Grenoble dans cette bretelle de jonction, donc Valence-Grenoble. Entre les autoroutes A49 et A48. On vient de nous annoncer un véhicule en panne. Il se trouve sur bande d'arrêt d'urgence. Faites attention tout de même. En passant cette bretelle, ça peut surprendre, ça peut gêner. On rappelle également qu'en Savoie, sur A43 Maurienne, en direction du tunnel du Fréjus, la sortie 30 pour Modane, Le Fresnay est obligatoire. Vous êtes obligé de quitter l'autoroute, faire le tour du rond-point pour reprendre l'autoroute pratiquement au même niveau, un petit crochet de quelques centaines de mètres, en raison de travaux qui sont menés dans le secteur. Rien de bien conséquent, en tout cas sur votre trajet.
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1: On va retrouver tout de suite le bulletin de Météo France. Prévision météo préparée et présentée ce matin par Frédéric Long. On l'écoute.
2: Cet après-midi, le temps est sec et ensoleillé sur votre trajet, avec tout juste quelques nuages élevés en Île-de-France et Grand Est, pouvant déborder un peu sur le nord de la Bourgogne-Franche-Comté. Comme ces derniers jours, le vent de nord à nord-est est parfois assez sensible, notamment dans le couloir Rhône-Saône. Les températures sont stationnaires ou en légère hausse, au-dessus des moyennes de saison. Comptez 26 degrés à Langres, 27 à Mulhouse et Auxerre, 28 à Besançon, 29 à Bourges et Dijon, 30 à Lyon et Clermont-Ferrand, 31 à Chambéry et Valence, 33 à Pau et jusqu'à 37 degrés à Mont-de-Marsan. Soyez prudents, ces conditions entraînent un niveau de danger de feux de forêt élevé sur plusieurs régions. Vendredi, le temps reste ensoleillé avec des températures en hausse, mais le soir, quelques orages débutent sur l'Aquitaine. Ce sont les prémices d'un temps devenant plus perturbé durant le week-end, au sud samedi et parfois au nord dimanche. Frédéric Long, Météo France pour Autoroute Info.
1: Voilà, vous savez tout sur ces prévisions météo pour le week-end à venir. On l'a beaucoup entendu au cours des derniers jours. L'hymne de la Coupe du Monde de foot, Shakira, Burna Boy, Die Die.

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1: Faites très attention du côté de l'autoroute A48, kilomètre 83, là où se fait la jonction avec l'A49. On a un véhicule en panne au niveau de cette bifurcation, donc entre l'A49 et l'A48, dans le sens Valence-Grenoble. Voiture arrêtée sur bande d'arrêt d'urgence au niveau de la bretelle. Et le conducteur, sorti de son véhicule, il marche au bord de l'autoroute, sans doute pour aller chercher de l'aide. Il essaye de faire du stop, donc faites très attention. Un piéton proche des voies, kilomètre 83 de l'A48, pour vous qui roulez en direction de Vorep et de Grenoble, vous ralentissez et vous ouvrez l'œil dans ce secteur. Une équipe se rend sur place.
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1: Ce véhicule en panne dans un secteur un petit peu sensible, c'est la bretelle de jonction entre deux autoroutes, la 49 et la 48 en clair. Vous êtes sur A49 dans le sens Valence-Grenoble, tout au bout c'est A49, vous bifurquez sur A48 direction Grenoble et c'est dans cette bretelle de jonction qu'on a une voiture qui est tombée en panne. Elle est garée sur la bande d'arrêt d'urgence avec les feux de détresse allumés. Le conducteur est parti à pied au bord de l'autoroute direction Grenoble pour aller chercher de l'aide sans doute. Faites très attention à un piéton proche des voies. Il vient de passer de l'autre côté des glissières de sécurité mais il peut à tout moment se rapprocher des voies de circulation, donc soyez particulièrement vigilants dans ce secteur. C'est à hauteur de la jonction entre la 49 et la 48, dans le sens Valence-Grenoble. On fera un point complet sur vos conditions de circulation. Ce sera à 7h30. On reparlera évidemment de cet incident, de cette panne. On parlera également du bouchon au niveau de la douane de Bardonnay, en Haute-Savoie. Bouchon de moindre importance, on est à 1 km de retenue ce matin. Donc ce sera à 7h30 dans notre prochain point trafic. Auparavant, eh bien, on donne la parole à nos enfants. Jean-François Giraud est allé à leur rencontre et leur a demandé quel genre de voiture ils voudraient posséder lorsqu'ils seront plus grands. Écoutez leur réponse.
2: Difficile de savoir à quoi ressembleront les véhicules dans lesquels nous circulerons d'ici 20 ans. Mais nos enfants, eux, ont une vision très claire de leur voiture idéale.
3: Une Ferrari ou une Porsche.
4: Un truc pas cher, quoi, c'est ça.
5: Si quand même, une Tesla qui est rouge sur l'eau, violette.
4: Si tu devais imaginer une voiture du futur, à quoi elle ressemblerait?
6: Ce serait une Twingo volante.
4: Une Twingo volante?
6: Oui.
4: Quoi une Twingo?
6: Parce que c'est beau.
4: Est-ce que t'as déjà essayé d'imaginer la voiture que toi t'aimerais avoir, à quoi elle ressemble?
7: La voiture comme ma maman.
4: C'est-à-dire?
7: J'aurais les mêmes musiques.
4: Et qu'est-ce qu'il faudrait qu'il y ait dans la voiture que t'aimerais avoir dans la voiture pour que ce soit mieux et tout ça?
7: Ma cousine.
4: Ah voilà. Et ta cousine, bah ouais, pour jouer à touche tout flou.
7: Oui.
4: C'est ça?
7: Oui.
4: Évidemment. Bah oui.
2: Pas forcément de cousine intégrée, mais selon les spécialistes, la voiture du futur sera vraisemblablement électrique ou solaire, autonome et hyper connectée.
1: Voilà donc pour ces réponses d'enfants. La musique pour les prochains kilomètres, les Spice Girls pour vous accompagner jusqu'au prochain point trafic. Et tout de suite, on va repartir avec Coldplay pour vous mettre de bonne humeur en ce jeudi matin. Viva la vida, bonne route à vous, bel été.

0: C'est une bretelle de jonction entre deux autoroutes en clair. Vous êtes sur A49 dans le sens Valence-Grenoble. Tout au bout de la 49, vous bifurquez sur A48 direction Grenoble. Et c'est précisément dans cette bifurcation, dans cette jonction entre les autoroutes, qu'il y a une voiture en panne. Elle est sur bande d'arrêt d'urgence. Les agents de l'autoroute sont arrivés sur place en protection avec leur fourgon. On a des piétons à proche de cette voiture et visiblement l'un des occupants était parti à pied direction Grenoble sur cette A48 aux environs du kilomètre 83, chercher de l'aide. Donc il y a toujours peut-être ce piéton proche des voies. Faites très attention dans ce secteur. On part en Haute-Savoie pour rappeler ce bouchon au niveau de la douane franco-suisse, douane de Bardonnay, dans le secteur de Saint-Julien en Genevois. Comptez 1 km de bouchon ce matin. Ça n'évolue pas, ça ne grossit pas, tant mieux. 1 km de bouchon, 5 minutes tout au plus à rajouter sur votre temps de trajet pour rejoindre le territoire suisse par cette douane de Bardonnay dans le secteur de Saint-Julien en Genevois, que vous arriviez depuis Annecy par A41 des Lacs ou d'Annemasse par l'autoroute A40. Partout ailleurs, ça se passe bien, même plutôt bien côté trafic. On n'a pas d'autres perturbations annoncées, en tout cas par les différents PC de circulation avec lesquels nous travaillons. Bien sûr, ça se charge en approche de Lyon, tout au bout de la 43, entre Bron et l'accès au boulevard périphérique ou sur les axes grenoblois, Rocade Sud par exemple, ou National 85 au sud de Grenoble. Pas de retenue formée pour le moment. Notez cette information qui vous concerne en Savoie sur A43 Maurienne en direction de Turin et du tunnel du Fréjus. La sortie 30 Modane est obligatoire. Il y a des travaux dans ce secteur, donc sortie 30 obligatoire. Vous faites demi-tour au rond-point après l'autoroute pour reprendre pratiquement au même endroit l'autoroute et poursuivre votre route en direction du tunnel du Fréjus et de l'Italie. Donc petit crochet qui vous est demandé dans ce secteur en raison de ces travaux. Rien de bien conséquent. La musique dans les prochaines minutes, ce sera Bruno Mars, mais tout de suite un détour par la rédaction de France Info pour l'actualité nationale et internationale. Voici le fil info.
1: Kenferschit, plus 10% en un an pour les prix des légumes.
2: C'est ce qui ressort d'une enquête de l'association Famille Rurale. Pour l'agriculture conventionnelle, en agriculture biologique, c'est plus 7%. Parmi les hausses les plus importantes, celle des courgettes, plus 32%. Sur France Info, Famille Rurale dénonce la stratégie de la grande distribution qui réduit, selon elle, ses marges sur des produits d'appel pour compenser sur le rayon primeur. Près de 12 000 personnes évacuées en Gironde à cause de l'incendie qui s'est déclaré à Somos entre Lacano et le bassin d'Arcachon. Le feu d'une grande virulence poursuit sa progression vers l'Esch-Cap-Ferret. Déjà 2 000 hectares parcourus par les flammes. Autre incendie toujours en cours dans le Var. 2 500 hectares brûlés. Là, le feu ne progresse plus. Mais selon la préfecture, c'est une journée à haut risque avec la reprise du Mistral. Elle cherchait à cacher les enfants lors d'un contrôle des services de la protection maternelle et infantile. Deux assistantes maternelles de l'Essonne seront jugées fin septembre. Les enfants avaient été enfermés plusieurs dizaines de minutes dans une voiture. L'une des deux femmes n'avait plus d'agrément. La 18e étape du Tour de France, 185 km au total à parcourir dans les Alpes de Voiron jusqu'à la station de ski d'Orcières-Merlette avec 5 ascensions. Départ à 12h35.
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0: Ah oui, sacrée étape pour les coureurs du Tour de France, vous l'avez entendu. Et d'ailleurs, le passage de cette épreuve impliquera des fermetures de bretelles d'autoroute, par exemple, aux environs 9h30 jusqu'à 14h. Sur la 49, la sortie 11 Tulin sera fermée dans les deux sens. On détaillera les prochaines fermetures mises en place liées au passage de cette étape du Tour de France dans les prochaines heures, au fur et à mesure qu'elles seront effectives sur cette antenne. Bruno Mars, tout de suite, pour les prochains kilomètres. Bonne route à vous, bonne matinée.

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1: Avec cette heure-ci toujours ce véhicule en panne dans une bretelle de jonction entre deux autoroutes. Nous sommes en Isère. C'est la jonction entre la 49 et la 48. En clair, vous êtes sur la 49 dans le sens Valence-Grenoble. Tout au bout de la 49, au moment de bifurquer sur la 48, direction Grenoble. C'est précisément à hauteur de cette jonction qu'on a une voiture en panne. Elle est sur bande d'arrêt d'urgence. Il y a sur place l'un des agents autoroutiers placé en protection avec son fourgon. Vous restez vigilant dans ce secteur tout au bout de la 49 au moment de bifurquer sur la 48 direction Grenoble. Des piétons proches des voies au niveau de ce véhicule en panne. Extrême prudence donc. Un point complet sur vos conditions de circulation aux environs de 7h45. D'ici là, la musique, il y aura Roy Orbison, notamment avec la bande originale du film Pretty Woman, ou encore Michel Tello dans les prochaines minutes. Mais tout de suite, on va parler des coulisses de l'organisation du Tour de France. Déviation, route fermée, sécurité, tout est mis en place pour assurer le bon déroulement de l'étape. Écoutez Raphaël Giudicelli.
2: La caravane du Tour de France, c'est 180 véhicules festifs et une cinquantaine pour l'organisation et la sécurité. Aurélien Janssens est le responsable de cette caravane. Avant de détailler la logistique, il nous raconte une anecdote.
3: C'était sur l'étape 5 du Tour de France 2014, dans le Nord. La caravane ne pouvait plus emprunter les secteurs pavés, parce qu'il y avait trop de boue. Du coup, on a évacué par l'autoroute l'intégralité de la caravane sur l'autoroute, sur une voie, la voie de droite. On avait beaucoup de gens donc qui faisaient des appels de phare, et ainsi de suite, de voir toute la caravane comme ça en convoi sur l'autoroute. C'est vrai que c'était impressionnant.
2: Alors, le Tour de France, c'est aussi un défi pour la circulation. Comment vous préparez les fermetures des routes et les itinéraires de déviation?
3: Donc là, c'est des réunions avec l'ensemble des préfectures pour coordonner les passages, bien voir en détail chaque franchissement. Et à partir de là, donc il y a des prises d'arrêté. Par exemple, la caravane, c'est une heure la fermeture avant le passage de la caravane. Donc la privatisation de chaussée débute une heure avant la caravane jusqu'au passage du dernier coureur et du véhicule de fin de course.
1: Voilà, vous savez tout sur cette organisation. Dernière étape de cette édition du Tour de France, ce sera le 27 juillet entre Mantes-la-Ville et l'avenue des Champs-Élysées à Paris. Aujourd'hui, on le disait un petit peu plus tôt, c'est la 18e étape qui relie Voiron à Orcières. Et donc, ils sont dans la région, hein, les coureurs. Vous allez peut-être aller les applaudir hein, si vous êtes de passage. N'hésitez pas à les encourager au bord de la route. Michel Tello, la musique tout de suite sur Autoroute Info. Bonne route.
4: C'est bon. 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
1: On part à Grenoble avec sur la roquette sud, la nationale 87, donc direction Chambéry. On a une voie de droite neutralisée après la sortie 4 Saint-Martin-d'Air. On a un automobiliste victime d'un malaise 2 km après cette sortie 4 Saint-Martin-d'Air. Donc voie de droite neutralisée. Lorsque le trafic est assez soutenu comme à cette heure-ci, ça crée un bouchon. On parle de 3 km au moins de bouchon sur cette rocade sud grenobloise. Bouchon qui débute après la sortie pour Échirolles. Autrement dit, après la sortie numéro 8 jusqu'à Saint-Martin-d'Air. Et 25 minutes nous indiquent les estimations GPS pour passer ce bouchon sur cette rocade sud, direction Chambéry. On reste en Isère, où on a toujours ce véhicule en panne dans la bretelle de jonction entre la 49 et la 48. Ça vous concerne donc dans le sens Valence-Grenoble, tout au bout de la 49, au moment de bifurquer sur la 48, direction Grenoble. Dans cette bifurcation, une voiture est en panne côté droit, côté bande d'arrêt d'urgence. L'un des agents autoroutiers est sur place, placé en protection avec son fourgon. Faites attention au moment de passer cette jonction. Il y a toujours un kilomètre de bouchon en Haute-Savoie, au niveau de la douane franco-suisse de Bardonnay, avant de pouvoir rejoindre le territoire suisse ce matin. Comptez 5 minutes tout au plus, nous disent les estimations GPS, pour passer ce bouchon d'un kilomètre au niveau de cette douane franco-suisse de Bardonnay. Et puis ça commence à se charger au passage du tunnel du Mont-Blanc, tout au bout de la route nationale 205. Vous êtes nombreux à vouloir rejoindre l'Italie pour un week-end ou tout simplement pour des vacances. Et donc quelques centaines de mètres de bouchons commencent à se mettre en place au niveau du tunnel du Mont-Blanc en Haute-Savoie. Partout ailleurs, ça se passe plutôt bien. On n'a pas d'autres informations, en tout cas, transmises par les différents PC de circulation avec lesquels nous travaillons. On jette d'ores et déjà un œil au chantier prévu cette nuit sur le réseau alpin. Notez que cette nuit encore, en région lyonnaise, la 43 en direction de Lyon sera fermée entre la bifurcation avec le contournement Est, c'est dans le secteur de Saint-Priest, et la sortie 4 Bron Aviation pour des travaux. On vous tiendra bien sûr informé en temps et en heure de cette coupure lorsqu'elle sera effective.
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1: Allez, on va s'intéresser à présent à la couleur du ciel. Les prévisions de Météo France tout de suite. Et pour connaître la tendance, on va retrouver tout de suite Frédéric Long.
2: Cet après-midi, le temps est sec et ensoleillé sur votre trajet, avec tout juste quelques nuages élevés en Île-de-France et Grand Est, pouvant déborder un peu sur le nord de la Bourgogne-Franche-Comté. Comme ces derniers jours, le vent de nord à nord-est est parfois assez sensible, notamment dans le couloir Rhône-Saône. Les températures sont stationnaires ou en légère hausse, au-dessus des moyennes de saison. Comptez 26 degrés à Langres, 27 à Mulhouse et Auxerre, 28 à Besançon, 29 à Bourges et Dijon, 30 à Lyon et Clermont-Ferrand, 31 à Chambéry et Valence, 33 à Pau et jusqu'à 37 degrés à Mont-de-Marsan. Soyez prudents, ces conditions entraînent un niveau de danger de feux de forêt élevé sur plusieurs régions. Vendredi, le temps reste ensoleillé avec des températures en hausse, mais le soir, quelques orages débutent sur l'Aquitaine. Ce sont les prémices d'un temps devenant plus perturbé durant le week-end, au sud samedi et parfois au nord dimanche. Frédéric Long, Météo France pour Autoroute Info.
1: Allez, la musique pour les prochains kilomètres. Temper City, bonne route à vous.

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7: À cette heure-ci, on va reparler de ce bouchon du côté de Grenoble sur la Rocade Sud. On a un automobiliste victime d'un malaise. C'est après la sortie 4 Saint-Martin-d'Air, 2 kilomètres plus loin. Voie droite neutralisée pour les secours. Et donc, cela occasionne un bouchon qui grossit. On est à 5 kilomètres pratiquement de bouchon. Ça débute dès la jonction avec la 480 pratiquement jusqu'au secteur de Gières. Et donc, sur cette Rocade Sud de Grenoble, direction Chambéry, 25 minutes de plus à prévoir sur votre trajet. Un secteur où ça se complique, c'est dans la traversée de Chambéry. Sur la voie rapide urbaine, on a un bouchon qui s'est formé en direction d'Aix-les-Bains, entre la sortie 15 Chambéry-Centre et le secteur de Vauglan. Un petit peu moins de 10 minutes supplémentaires, dans 3 km de trafic bien ralenti. Il y a des travaux sur cette voie rapide urbaine. Dans les deux sens, vous êtes privé de la voie de gauche entre la Motte Servolex et l'accès au péage de Chambéry-Nord. Et lorsque le trafic est un petit peu plus dense, comme c'est le cas à cette heure-ci, ça peut créer des bouchons. Et donc, en direction d'Aix-les-Bains, ça commence à être bien ralenti après la sortie 15 jusqu'à la Motte Servolex. On en reparle dans l'autre point complet, ce sera à 8h. Pour l'instant, la musique Casey and the Sunshine Band. Bonne route à vous.

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1: Il est 8h, bonne matinée à vous, bienvenue.
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1: Un trafic qui se charge avec des bouchons du côté des grandes agglomérations. On va commencer par Grenoble. Sur la rocade sud de Grenoble, on a pratiquement 5 km de bouchons à présent qui débutent. Alors c'est en direction de Chambéry, qui débute dès la jonction avec la 480 au niveau du carrefour du Rondeau jusqu'à Saint-Martin-d'Hères. Au moins 5 km de bouchons. 35 minutes pour passer cette difficulté. À l'origine, c'est une voie de droite neutralisée après la sortie 4 Saint-Martin-d'Hères, puisque on a un automobiliste qui est victime d'un malaise. Donc pour permettre au secours d'intervenir en toute sécurité, voie de droite neutralisée après cette sortie 4 Saint-Martin-d'Hères. Et donc lorsque le trafic est soutenu comme c'est le cas en ce moment, ça crée un bouchon. 35 minutes de plus en direction de Chambéry sur cette nationale 87, rocade sud de Grenoble. Au sud de Grenoble, nationale 85 direction Visil, 2 km de bouchon après Pont-de-Claix au passage du giratoire de Champagné, et on parle de 5 minutes supplémentaires. En Isère toujours, ce véhicule en panne à hauteur d'une bretelle de jonction, c'est au niveau de la jonction entre A49 et A48. En clair, lorsque vous arrivez de Valence par la 49, tout au bout de la 49, il y a la bifurcation avec la 48 qui permet de prendre la direction de Grenoble, et c'est précisément au niveau de cette jonction, dans cette jonction, qu'on a une voiture en panne. Les agents des autoroutes sont sur place en protection avec leur fourgon. Faites attention, des piétons proches des voies. En Haute-Savoie, toujours 1 km de bouchon au niveau de la douane franco-suisse de Bardonnay, dans le secteur de Saint-Julien en Genevois. 5 minutes de plus à prévoir pour passer en Suisse ce matin, et cette douane de Bardonnay. Ça se charge également dans la traversée de Chambéry en direction d'Aix-les-Bains. On parle de 6 km de trafic ralenti. Ça commence après la sortie 18 Barbera, donc avant le tunnel des Monts, et ça se prolonge jusqu'à la Motte Saint-Volex. 6 km de ralentissement en direction Aix-les-Bains. 10 minutes de plus pour passer cette traversée de Chambéry, nationale 201, voie rapide urbaine direction Aix-les-Bains. Il y a des travaux au niveau de la Motte Saint-Volex qui neutralise la voie de droite, ça va durer voie de gauche neutralisée dans les deux sens dans le secteur de la Motte Saint-Volex sur cette voie rapide urbaine de Chambéry. Ça va durer plusieurs semaines, donc lorsque le trafic est un petit peu plus dense, il faut prévoir des bouchons. Et puis à Lyon, tout au bout de la 43, entre Bron et l'accès au boulevard périphérique, 2 à 3 km de trafic ralenti, 5 minutes de plus pour atteindre ce périphérique lyonnais ce matin. Un détour par la rédaction de France Info, l'actualité générale tout de suite.
2: Oui, donc, en Gironde, et qui poursuit son avancée.
3: En direction de Lèche-Cap-Ferret, 2000 hectares déjà parcourus depuis son départ hier à Somos, entre Lacano et le bassin d'Arcachon, 12 000 personnes évacuées. Les pompiers estiment la situation défavorable. Et dans le Var, là, les flammes ont brûlé 2500 hectares, mais ne progressent plus. La préfecture craint néanmoins une reprise à cause du vent. L'Iran menace d'une riposte puissante face aux bombardements américains. Les États-Unis qui ont à nouveau mené des frappes sur des infrastructures militaires iraniennes pour la 12e nuit consécutive. Et les rebelles, outils du Yémen, rebelles pro-iraniens, revendiquent des attaques en mer Rouge, attaques contre deux pétroliers saoudiens. Le Premier ministre Sébastien Lecornu se rendra à Saint-Étienne-du-Rouvray en Seine-Maritime dimanche pour commémorer l'attentat qui a coûté la vie au père Jacques Hamel. C'était il y a 10 ans. Les deux djihadistes s'étaient revendiqués du groupe État islamique. Ils avaient été abattus par les forces de l'ordre. 8 des 12 dauphins du Marineland d'Antibes sont en train d'être transférés vers un zoo de Malaga en Espagne. Les opérations ont débuté hier soir. Plusieurs associations y voient une trahison de la loi de 2021. Elle interdit le maintien des cétacés en captivité.
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1: Et pour voyager en musique pour les prochains kilomètres, c'est Teddy Swims qui vous accompagne. Bonne matinée à vous, bonnes vacances et bel été.

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2: Un zoom sur Grenoble, sur la Rocade Sud, direction Chambéry. 6 km au moins de bouchons qui débutent dès la jonction avec la 480, dès le carrefour du Rondeau, jusqu'au secteur de Saint-Martin-d'Air, sortie numéro 4 de cette Rocade Sud. Il y a un automobiliste victime d'un malaise et donc une voie de droite neutralisée après cette sortie 4 Saint-Martin-d'Air. Et lorsque le trafic est dense, comme c'est le cas en ce moment, ça crée des bouchons forcément. Et on parle donc de 6 km de retenue au moins et 40 minutes, nous indique les estimations GPS pour passer ce bouchon sur la Rocade Sud, nationale 87, donc du côté de Grenoble, en direction de Chambéry. On parlera de ces difficultés dans notre point complet prévu à 8h15. D'ici là, la musique, il y aura Mano, la tribu de Dana. Mais pour l'instant, eh bien, on va vous donner quelques idées de sortie avec l'essentiel du week-end préparé par Xavier Ferrand.
3: La traditionnelle procession a lancé ce mercredi à Mont-de-Marsan les historiques fêtes de la Madeleine. Jusqu'à dimanche, la ville vit au rythme des corridas, des courses landaises, mais pas que. Il y a aussi des courses de lévrier, une voiture à pédales et bien sûr les incontournables bandes-nasses. Dans la team tradition, les nuits de Fourvière ne sont pas mal non plus, puisque le rendez-vous fête cette année ses 80 ans. Et pour ce dernier week-end, il y aura notamment ce vendredi l'Orchestre Curieux, qui jouera en live la bande originale de l'incontournable jeu vidéo Clair Obscur Expédition 33. Clair Obscur, dans des montagnes. Le rendez-vous n'est pas aussi ancien, mais cette fois c'est l'histoire qui vous contemple, celle de la Saline Royale d'Arc-et-Senans dans le Doubs, qui reçoit ce samedi Gims en concert, puis dimanche, celui qui représente déjà une partie de l'histoire musicale mondiale, le Gentleman Sting, qui sera présent dans ce lieu à nul autre pareil.
2: Alors, je ne sais pas vous, mais moi, je choisis Sting pour ce week-end du côté de la Saline Royale. Allez, tout de suite sur Autoroute Info, la musique de Mano pour vous accompagner, la tribu de Dana. Bonne matinée, bonne route à vous.

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1: De la patience, si vous êtes à Grenoble, sur la rocade sud, la Nationale 87, direction Chambéry, un bouchon de 8 km à présent, qui débute dès la jonction avec la 480. Donc dès le carrefour du Rondeau jusqu'à Gabriel Péri, sortie numéro 2, 8 km de bouchon et surtout 40 minutes, nous indiquent les estimations GPS pour passer ce bouchon. À l'origine, c'est un véhicule qui est en panne. En fait, il n'est pas en panne, pardon, c'est le conducteur qui est victime d'un malaise. Nous sommes après la sortie 4 Saint-Martin-d'Hères et pour permettre l'intervention des équipes, voie de droite neutralisée au niveau de cette voiture arrêtée et après Saint-Martin-d'Hères et donc ça occasionne ces 8 km de bouchon, 40 minutes, je le rappelle, direction Chambéry sur cette nationale 87. Dans l'autre sens, 3 km de bouchon entre la sortie 6 Alpes Expo et la jonction avec la 480. Au sud de Grenoble, 1 km de bouchon à prévoir en direction de Vizille sur la nationale 85, direction Gap, Vizille ou le massif de l'Oisan. Dans la traversée de Chambéry, on a 6 km au moins de bouchons, de fort ralentissement, on va dire, en direction d'Aix-les-Bains, après la sortie 19 Laravoir. Il y a des travaux sur cette voie rapide urbaine dans le secteur de la Motte-Servolex depuis plusieurs jours, et ça va durer plusieurs semaines, avec une voie de gauche neutralisée dans chaque sens d'ailleurs. Et lorsque le trafic est un petit peu plus chargé, ça occasionne des ralentissements. Et donc, en direction d'Aix-les-Bains, on parle de 6 km de ralentissement entre la sortie 19 Laravoir et la sortie 14 la Motte-Servolex. 10 minutes de plus à prévoir dans cette traversée de Chambéry sur cette nationale 201. À Lyon, les 4 derniers kilomètres de la 43 se font dans un trafic très ralenti entre Bron et l'accès au boulevard périphérique. 5 minutes à rajouter sur votre temps de trajet, nous disent les estimations GPS des véhicules qui se trouvent dans ce secteur. On termine avec un œil sur la douane de Bardonnay. On parle de quelques centaines de mètres de bouchons à présent, même pas 500 mètres de retenue, de 2 minutes à peine de plus pour rejoindre le territoire suisse à cette heure-ci via cette douane de Bardonnay située dans le secteur de Saint-Julien en Genevois, en Haute-Savoie. Haute-Savoie toujours, vous êtes nombreux à vouloir rejoindre l'Italie, ça commence à être bien chargé à l'entrée du tunnel du Mont-Blanc, tout au bout de la route nationale 205, bouchon qui est en train de se former, quelques centaines de mètres pour l'instant, ça risque hélas de grossir au cours des prochaines heures.
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1: On retrouve tout de suite le bulletin de Météo France, les prévisions météo pour cette journée de jeudi 23 juillet. Et on écoute Frédéric Long.
2: Cet après-midi, le temps est sec et ensoleillé sur votre trajet, avec tout juste quelques nuages élevés en Île-de-France et Grand Est, pouvant déborder un peu sur le nord de la Bourgogne-Franche-Comté. Comme ces derniers jours, le vent de nord à nord-est est parfois assez sensible, notamment dans le couloir Rhône-Saône. Les températures sont stationnaires ou en légère hausse, au-dessus des moyennes de saison. Comptez 26 degrés à Langres, 27 à Mulhouse et Auxerre, 28 à Besançon, 29 à Bourges et Dijon, 30 à Lyon et Clermont-Ferrand, 31 à Chambéry et Valence, 33 à Pau et jusqu'à 37 degrés à Mont-de-Marsan. Soyez prudents, ces conditions entraînent un niveau de danger de feux de forêt élevé sur plusieurs régions. Vendredi, le temps reste ensoleillé avec des températures en hausse, mais le soir, quelques orages débutent sur l'Aquitaine. Ce sont les prémices d'un temps devenant plus perturbé durant le week-end, au sud samedi et parfois au nord dimanche. Frédéric Long, Météo France pour Autoroute Info.
1: Un véhicule qui vient de nous être annoncé gênant en Haute-Savoie sur A40 en direction de Genève, au kilomètre 37, c'est-à-dire juste à hauteur de la sortie 16, l'Actusa, le Grand Bornand. Véhicule en panne côté droit, il empiète sur voie de droite, bande d'arrêt d'urgence. Attention, ralentissez, décalez-vous à gauche. On poursuit en musique avec Adèle Castillon, Été avec toi. Bonne matinée.

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1: Une rocade sud bien chargée, trafic saturé en direction de Chambéry, un bouchon de 8 km annoncé par les responsables du PC Gentiane qui gère le trafic sur cette rocade. 8 km de bouchon qui débute dès la jonction avec la 480. Donc dès que vous êtes sur cette A480 et que vous souhaitez bifurquer sur cette rocade sud direction Chambéry, vous êtes dans les difficultés. 8 km de bouchon jusqu'à Gières, la sortie numéro 2 de cette nationale 87. Il y a du trafic, mais il y a surtout une voie de droite neutralisé après Saint-Martin-d'Hères, après la sortie 4 dans le secteur de Gières, puisqu'on a un automobiliste victime d'un malaise. Donc voie droite neutralisée en pleine heure de pointe du matin, ça se traduit par 8 km de bouchon direction Chambéry sur cette nationale 87 et 45 minutes à présent annoncées par les estimations GPS pour passer ce secteur. Donc privilégiez un autre itinéraire si vous le pouvez, sinon armez-vous de patience. 3 quarts d'heure perdu sur cette rocade sud direction Chambéry entre le rondeau et le secteur de Gières. Complet sur vos conditions de circulation à 8h30. D'ici là, la musique, il y aura Louise Attaque, ton invitation encore, Gauthier. Mais pour l'instant, nous partons en Bourgogne, à Autun. L'événement de l'été, c'est Augustudunum, un spectacle historique joué par des centaines de participants. Myriam Boyed a rencontré Véronique Lancien, directrice de la culture de la ville. Elle nous présente cette nouvelle édition. Écoutez.
2: Alors le spectacle s'appelle Le Rêve du Roi. Là on va plonger le spectateur dans une épopée historique de l'Antiquité à la Renaissance, avec un point culminant qui sera l'arrivée triomphale du roi François Ier à Autun. Tout ça dans un son et lumière absolument magnifique. Voilà. Il y a l'aspect historique, mais il y a également des courses de chars, des combats de gladiateurs, de la danse, des scènes de feu, des tournois, enfin des parades. Comme cette année, il y en aura parades de voltigeurs. Donc il y en a vraiment pour tous les yeux, de tous les âges. Et on ne peut pas s'ennuyer en venant voir le spectacle d'Augustudunum. On a quand même effectivement 8 représentations, voilà. De fin juillet jusqu'au 8 août. Et plus un spectacle qui s'appellera Chevaux de légende, qui aura lieu spécifiquement le 2 août.
3: Donc en plus,
2: oui,
3: d'Augustudunum,
2: des 8 représentations.
1: Voilà, vous savez tout sur cette manifestation. La musique tout de suite sur Autoroute Info. C'est Gauthier que l'on écoute pour les prochains kilomètres. Bonne route à vous.

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1: Attention, des obstacles sur la chaussée en Haute-Savoie sur A41, direction Chambéry. C'est après la sortie 15.1 Seine-au-Sud. 4 km après cette sortie 15.1 Seine-au-Sud, direction Chambéry, kilomètre 118. Des débris de pneus confirmés sur les voies de circulation.

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2: Attention, du personnel en train de récupérer des débris de pneus. Nous sommes en Haute-Savoie sur A41 direction Chambéry. 4 km après la sortie, 15 points, Seine-au-Sud, kilomètre 118. Des agents routiers pour récupérer les débris de pneus sur voie de droit. Donc vous ralentissez impérativement dans ce secteur pour leur sécurité et puis pour la vôtre évidemment. En Haute-Savoie toujours, mais sur A40 en direction de Genève, on a un véhicule en panne qui empiète sur voie de droite, kilomètre 35.

0: 7. On est à hauteur de la sortie 16 pour la Clusaz, le Grand Bornand. Juste en arrivant à hauteur de cette sortie, décalez-vous sur la gauche. On a là aussi un fourgon d'un patrouilleur placé en protection à l'arrière de cette panne. Toujours en Haute-Savoie, on a un petit peu d'attente à prévoir. 15 minutes, nous disent les responsables du tunnel du Mont-Blanc, si vous souhaitez rejoindre l'Italie. Bouchon qui s'est formé à l'entrée de l'ouvrage. Pour l'instant, quelques centaines de mètres de bouchon. Ça risque, hélas, de grossir. Donc, tout au bout de la route nationale 205, au niveau du tunnel du Mont-Blanc, pour vous qui êtes en partance vers l'Italie. À Grenoble, sur la Roquette Sud, on a un véhicule qui est arrêté, voie de droite neutralisée. C'est après la sortie 4 Saint-Martin-d'Air. Un automobiliste victime d'un malaise. Donc, voie de droite neutralisée en pleine heure de pointe du matin. Ça crée un bouchon. On parle de 8 km de bouchon pratiquement sur cette rocade, dans le sens Grenoble-Chambéry sur cette nationale 87. Et 3 quarts d'heure, 45 minutes au moins pour passer ce bouchon, nous indiquent les estimations GPS des véhicules. Ça commence dès la jonction avec la 480 au niveau du carrefour du Rondeau. Ça, c'est en direction de Chambéry. Dans l'autre sens, on parle d'un ralentissement sur 6 km entre Gières et cette jonction avec la 480. Prévoyez 6 à 7 minutes de plus en direction de Grenoble sur cette nationale 87. Au sud de l'agglomération, sur la nationale 85, direction Gap, Briançon et Vizille, 2 à 3 km de bouchon entre Pontclet et Vizille, 6 à 7 minutes de plus sur votre temps de trajet. Dans la traversée de Chambéry, en direction d'Aix-les-Bains, sur la nationale 201, la voie rapide urbaine, après la sortie 20 Châles-les-Eaux, trafic perturbé sur 2 à 3 km jusqu'au tunnel des Monts. Tunnel des Monts sous lequel une voie est neutralisée, la voie la plus à gauche, puisqu'au-delà, le trafic est encore ralenti jusqu'à la Motte Saint-Volex. En clair, comptez 8 km de ralentissement entre la sortie 20 Châles-les-Eaux jusqu'à la Motte Saint-Volex, sortie 14. Dans cette traversée de Chambéry sur la nationale 201, il y a des travaux qui neutralisent la voie de gauche dans le secteur de la Motte Saint-Volex. Donc au total, vous allez rajouter une dizaine de minutes sur votre temps de trajet pour traverser Chambéry à 7h. Si on termine avec la région lyonnaise, tout au bout de la 43, les 5 derniers kilomètres se font dans un trafic très ralenti entre Saint-Priest et l'accès au boulevard périphérique. Là aussi, prévoyez 10 minutes pour atteindre le boulevard périphérique en arrivant depuis cette autoroute à 43. Un détour par la rédaction de France Info, l'actualité générale.
1: Vient de faire chute où les pompiers jugent la situation défavorable.
2: Face à l'incendie qui s'est déclaré à Somos près de Lacano et se rapproche de Lèche-Cap-Ferret, déjà plus de 2000 hectares parcourus, 12 000 personnes, des habitants ainsi que des vacanciers, notamment dans des campings, ont dû être évacués. Le feu également dans le Var. Il ne progresse plus pour l'heure après avoir détruit 2500 hectares et selon le ministre de l'Intérieur, au moins 44 000 hectares ont été dévastés par les flammes en France cette année. C'est plus qu'en 2022 où plusieurs feux avaient sévi dans le sud-ouest. Total Energy annonce de nouveau de très bons résultats ce matin. Le groupe pétro-gazier double son bénéfice net au deuxième trimestre. Il s'établit à 5,48 milliards de dollars. Va-t-on vers une extension du conflit au Moyen-Orient? Les rebelles houthis au Yémen, rebelles pro-iraniens, annoncent avoir frappé deux pétroliers en mer Rouge. Il s'agit de deux navires saoudiens. 5 ascensions et une montée classées en première catégorie pour la montée finale. 18e étape du Tour de France ce jeudi dans les Alpes de Voiron jusqu'à la station de ski d'Orcières-Merlette. 185 km au total. Le départ sera donné à 12h35.
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0: Ils font leur grand retour. Ils ont annoncé une tournée qui passera par la France à Paris. La Défense Arena, ce sera en fin d'année le 27 novembre. Et puis, vous faites peut-être partie des chanceux qui iront les applaudir, les écouter du côté de Montpellier. Ce sera deux dates à Montpellier, 3 et 4 décembre prochain. Muse sur Autoroute Info ce matin. Bonne route à vous.

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2: On a des agents en train de récupérer des débris de pneus. On est en Haute-Savoie sur A41, direction Chambéry, 4 km après la sortie. 15 points, Seine-au-Sud, au kilomètre 118, direction Chambéry sur cette A41. Du personnel en train de récupérer des débris de pneus sur la voie de droite. Vous ralentissez pour leur sécurité, pour la vôtre. Et puis dans le même secteur, on a un poids lourd qui est arrêté sur l'accotement. Sans doute le poids lourd qui a éclaté son pneu. Donc vous restez vraiment très vigilant dans cette zone. Ça se passe après la sortie. 15 points, Seine-au-Sud. Sur A41, direction Chambéry. Un point complet sur vos conditions de circulation aux environs de 8h45. D'ici là, la musique, il y aura Beyoncé ou encore Bob Marley. Mais tout de suite, Antoine Oppart, Géraldine Millard répondent à vos questions sur les travaux menés sur autoroute.
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3: Vrai ou faux, les récents incendies en région parisienne dans la forêt de Fontainebleau vont entraîner des travaux sur l'autoroute A6 à court et moyen terme.
4: C'est vrai, quelques centaines de mètres de glissières de sécurité ont été endommagées par le feu. Elles vont être renforcées par des dispositifs métalliques ou en béton avant d'être complètement remplacées ultérieurement.
3: Les grillages ont aussi été endommagés, faut-il tous les changer ?
4: Eh bien, le revêtement galvanisé des grillages a été brûlé à plusieurs endroits. Malgré tout, ceux-ci offrent encore la résistance nécessaire pour empêcher l'intrusion du gibier. Leur remplacement est prévu dans les mois à venir. En revanche, ces mêmes grillages ont été ouverts à 15 endroits par les pompiers afin d'accéder au feu. Ces ouvertures ont toutes été refermées.
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2: La musique de Bob Marley pour vous accompagner ce matin pour les prochains kilomètres. Beau message d'amour, one love tout simplement. Bonne matinée, bel été à vous.

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1: Et on va commencer par ce véhicule qui est en panne. Ça vous concerne si vous arrivez de la Suisse. Et au niveau de la douane de Bardonnay, au moment de passer cette douane, on a un véhicule qui peut être gênant. Faites très attention, donc dans le sens Suisse-France. Nous sommes en Haute-Savoie, dans le secteur de Saint-Julien, en Genevois. On reste en Haute-Savoie pour parler de ce trafic qui se densifie au passage du tunnel du Mont-Blanc. Un quart d'heure annoncé par les responsables du tunnel pour rejoindre l'Italie. On a quelques centaines de mètres de bouchons pour le moment. Il y a fort à parier, hélas, que ce bouchon prenne de l'ampleur au cours des prochaines minutes. On part à présent à Grenoble. Grenoble où tout à l'heure je vous annonçais un véhicule qui était arrêté sur la rocade sud direction Chambéry. Après le secteur de Saint-Martin-d'Hères, une voie de droite était neutralisée. Ça avait créé un important bouchon. Tout cela est terminé. Le véhicule a été évacué. C'était un automobiliste qui avait fait un malaise. Voie de droite rendue à la circulation depuis quelques minutes. Donc on espère que rapidement le bouchon se résorbe. Pour l'instant, on parle toujours de 8 km de trafic fortement ralenti entre le carrefour du Rondreau, c'est la jonction avec la 480, et le secteur de Gières, sortie numéro 2 de cette Nationale 87. Au moins 6 à 7 km de bouchons encore et 35 minutes, nous indiquent les estimations GPS pour passer cette rocade sud direction Chambéry. Dans l'autre sens, c'est ralenti depuis Mélan jusqu'au secteur de Déchirolles. 6 à 7 minutes de plus pour parcourir cette rocade dans le sens Chambéry-Grenoble cette fois-ci. Au sud de l'agglomération, Nationale 85 direction Visil, Gap ou Briançon, on parle de 10 minutes supplémentaires entre Pont-de-Clay et Visil au passage du giratoire de Champagné. Priorité à la sécurité sur Autoroute Info. Un objet vient de nous être annoncé sur l'autoroute A49 en direction de Grenoble au niveau du kilomètre 17. Ça vous concerne après la sortie Vinet, sortie numéro 10. 6 km après la sortie 10, Vinet, A49 direction Grenoble, morceau de fer signalé sur les voies. On part du côté de Chambéry sur la voie rapide urbaine nationale 201 direction Aix-les-Bains. On a un trafic ralenti après la sortie 19 Laravoir jusqu'à la Motte Servolex. Donc de part et d'autre du tunnel des Monts, vous avez 6 km au total de trafic ralenti entre la sortie 19 Laravoir, sortie 14 la Motte Servolex. Il y a des travaux dans ce secteur de la Motte Servolex, voie de gauche neutralisée, et ça occasionne lorsque le trafic est dense des difficultés. Prévoyez 10 minutes de plus pour traverser cette nationale 201 direction Aix-les-Bains. Les bains Lyon, du côté donc de Chambéry. On termine avec la région lyonnaise. Les 4 derniers kilomètres de la 43 se font dans un ralentissement entre Bron et l'accès au boulevard périphérique. Là aussi, vous, il faut prévoir, allez, 5 minutes tout au plus sur votre temps de trajet pour récupérer le boulevard périphérique lyonnais depuis la 43. On va parler justement de la région lyonnaise. Notez que ce soir, la 43 sera fermée cette nuit encore. En tout cas, ça fait plusieurs nuits que c'est le cas. Entre la bifurcation avec le contournement est lyonnais, donc dans le secteur de Saint-Priest, et la sortie 4 Bron Aviation. Fermeture cette nuit de cette section de la 43 de 21h à 6h.
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1: On s'intéresse aux prévisions de Météo France tout de suite. Et pour connaître la tendance de ce jeudi 23 juillet, on écoute Frédéric Long.
2: Cet après-midi, le temps est sec et ensoleillé sur votre trajet, avec tout juste quelques nuages élevés en Île-de-France et Grand Est, pouvant déborder un peu sur le nord de la Bourgogne-Franche-Comté. Comme ces derniers jours, le vent de nord à nord-est est parfois assez sensible, notamment dans le couloir Rhône-Saône. Les températures sont stationnaires ou en légère hausse, au-dessus des moyennes de saison. Comptez 26 degrés à Langres, 27 à Mulhouse et Auxerre, 28 à Besançon, 29 à Bourges et Dijon, 30 à Lyon et Clermont-Ferrand, 31 à Chambéry et Valence, 33 à Pau et jusqu'à 37 degrés à Mont-de-Marsan. Soyez prudents, ces conditions entraînent un niveau de danger de feux de forêt élevé sur plusieurs régions. Vendredi, le temps reste ensoleillé avec des températures en hausse, mais le soir, quelques orages débutent sur l'Aquitaine. Ce sont les prémices d'un temps devenant plus perturbé durant le week-end, au sud samedi et parfois au nord dimanche. Frédéric Long, Météo France pour Autoroute Info.
1: Un jeune chanteur belge à présent, Teddy Bear sur Autoroute Info, chaussures roses.
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13: Avec à cette heure-ci toujours des difficultés du côté de Grenoble, notamment sur la rocade sud. Hein, lorsque vous quittez Grenoble direction Chambéry, on parle toujours de 8 km de bouchons. C'est même en train d'augmenter. 8 à 9 km de bouchons depuis la jonction avec la 480, donc au niveau du carrefour du Rondeau jusqu'à Mélan pratiquement. Le temps toutefois pour passer ces 9 km de bouchons diminue puisqu'on est à moins d'une demi-heure. Tout à l'heure, on était monté jusqu'à près de trois quarts d'heure. Donc ça va mieux. À l'origine, il y avait un véhicule qui était arrêté et une voie de droite qui avait dû être neutralisée en pleine heure de pointe. Tout cela est terminé, mais il y a toujours ce bouchon. Donc une demi-heure sur la rocade sud de Grenoble, National 87, direction Chambéry. Voilà pour le rappel de cette difficulté. Il y en a d'autres. On fera le détail de toutes les perturbations à Grenoble comme ailleurs. Ce sera dans notre point complet à 9h. Pour l'instant, la musique avec un titre souvenir des années 80. Rappelez-vous, Madonna, Like a Virgin.

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1: Il est 9h, bonne matinée, bienvenue.
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1: Et ravie de vous accompagner le long de votre trajet vacances peut-être, hein, dans la région. On va commencer par rappeler ces différents incidents qui peuvent gêner votre trajet. Je parlais tout à l'heure d'un objet sur l'autoroute A49 en direction de Grenoble, après la sortie 10 pour Vinay, objet qui a été récupéré, mais il y a un véhicule qui est arrêté sur bande d'arrêt d'urgence, donc faites attention. Nous sommes 6 km après la sortie 10 Vinay, sur la 49 direction Grenoble, ralentissez, décalez-vous sur la gauche en passant à sa hauteur. On va rester justement du côté du département de l'Isère et de Grenoble pour évoquer les difficultés. Sur la Roquette Sud direction Chambéry, nationale 87, donc on parle toujours de 8 km de bouchons depuis la jonction avec la 480 jusqu'au secteur de Mélan, pratiquement une bonne vingtaine de minutes supplémentaires à prévoir sur votre trajet pour passer ces 3-4 direction Chambéry. Dans l'autre sens, c'est ralenti depuis Gières jusqu'au carrefour du Rondeau, 5 à 6 minutes de plus dans ce sens ceci. Donc direction Grenoble. Sur A480, direction Vars-Sisteron, après la sortie numéro 2 pour Fontaine, on a 3 à 4 km de bouchons jusqu'au carrefour du Rondeau, hein, donc jusqu'à la jonction avec la Roquette Sud. 6 à 7 minutes de plus sur votre trajet. Toujours à Grenoble, au sud de l'agglomération nationale 85, direction Visil, Gap ou Briançon, après Pont-de-Clay, 2 à 3 km de bouchons, 5 minutes de plus à prévoir à cet endroit. Vous êtes nombreux également du côté de la Haute-Savoie pour vous rendre en Italie via le tunnel du Mont-Blanc. On a un bouchon de quelques centaines de mètres, hein, qui est en place à l'entrée de ce tunnel du Mont-Blanc. Les responsables de l'ouvrage nous indiquent au moins un quart d'heure supplémentaire à prévoir sur votre trajet dans ce bouchon donc situé à l'entrée du tunnel du Mont-Blanc en Haute-Savoie, au-dessus de Chamonix, direction l'Italie. En région lyonnaise, tout au bout de la 43, ça va mieux. Je parlais d'un léger ralentissement entre Bron et l'accès au boulevard périphérique. Dorénavant, on parle d'un trafic soutenu, mais sans bouchon du côté de Lyon à cette heure-ci, et c'est tant mieux. On termine avec un coup d'œil du côté de Chambéry. Dans la traversée de Chambéry, sur la voie rapide urbaine, direction Aix-les-Bains, donc sur cette nationale 201, c'est bien ralenti sur 6 km après la sortie 19, la Ravoire, jusqu'à la sortie 14, la Motte-Servolex, donc de part et d'autre du tunnel des Monts. Prévoyez 10 minutes de plus pour traverser Chambéry, direction Aix-les-Bains, Lyon, sur cette nationale 201. Il y a des travaux, hein, dans le secteur de la Motte-Servolex qui neutralisent la voie de gauche dans les deux sens d'ailleurs. Et lorsque le trafic est un petit peu plus soutenu, comme c'est le cas en ce moment, en direction d'Aix-les-Bains, dans cette traversée de Chambéry, eh bien cela occasionne des bouchons. Patience à vous. Avant de poursuivre en musique avec Tame Impala et Jenny, un détour par la rédaction de France Info pour le rappel des titres de l'actualité générale, c'est le Fil Info.
2: L'incendie en Gironde continue de progresser. Plus de 2000 hectares déjà parcourus par les flammes. Un feu parti hier de Somos au nord du bassin d'Arcachon. Il s'étend sur une quinzaine de kilomètres. Les pompiers craignent notamment que l'incendie ne se propage à la commune de Lège-Cap-Ferret, zone très touristique. 12 000 personnes, habitants et vacanciers ont été évacués face à cette situation jugée défavorable. Sur France Info, la DJ Barbara Butch dit être dans la résilience. Elle va déposer plusieurs plaintes, notamment contre la France Insoumise pour provocation à la haine et à la violence. 5 jours après son concert à Grenoble, interrompu par des militants pro-palestiniens et insoumis. Les 2 diplomates français arrêtés à Téhéran ont quitté l'Iran hier, selon le Quai d'Orsay. Ils ont été la cible d'une action d'intimidation extrêmement grave. Le ministre des Affaires étrangères assure qu'ils sont entourés de tout le soutien nécessaire. Et puis 1 300 000 000 d'euros, c'est ce qu'ont misé les Français pendant la Coupe du Monde de foot. C'est le double de ce qui avait été misé en 2022 lors du précédent mondial. C'est la demi-finale France-Espagne, qui a recueilli le plus de 1 063 000 d'euros engagés en ligne.
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1: Et on voyage en musique sur Autoroute Info tout de suite. C'est Tame Impala et Jenny pour cette version remix du titre Dracula. Bonne matinée à vous, bonne route, belles vacances.

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2: Avec sur la rocade sud de Grenoble en direction de Chambéry, un bouchon toujours sur cette rocade, mais ça s'arrange puisque le temps nécessaire pour passer ces difficultés diminue. On parle d'un quart d'heure, allez, un quart d'heure en plus sur votre trajet sur la rocade sud, donc la nationale 85 direction Chambéry, depuis la jonction avec la 480 jusqu'au secteur de Gières. Et puis dans l'autre sens, c'est ralenti également et 5 à 6 minutes direction Grenoble sur cette même rocade sud. Voilà pour ce zoom sur cette rocade sud grenobloise. On fera un point complet sur vos conditions de circulation. On parlera de Chambéry, on ira faire un tour au passage du tunnel du Mont-Blanc. Tout cela dans notre point prévu à 9h15. Tout de suite, c'est la musique et c'est Elena qui vous accompagne. 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
1: Sur la voie rapide urbaine de Chambéry, nationale 200, direction Aix-les-Bains, Lyon, un trafic qui est encore bien ralenti après la sortie 18 Barbera jusqu'à la sortie 14 La Motte-Servolex. Une dizaine de minutes pour traverser Chambéry. Il y a des travaux dans le secteur de La Motte-Servolex, une voie de gauche neutralisée dans les deux sens, et c'est ce qui occasionne ce ralentissement, en tout cas pour l'instant, en direction d'Aix-les-Bains et de Lyon. Une information qui nous parvient. Priorité à la sécurité sur Autoroute Info. Nous partons à Grenoble. Un objet signalé sur l'autoroute A48, direction Grenoble, direction Lyon, pardon, lorsque vous quittez Grenoble, direction Lyon, kilomètre 84, nous sommes à hauteur de la barrière de péage de Vorep. On nous signale un morceau de plastique côté bande d'arrêt d'urgence, donc pas vraiment gênant, mais ça peut créer un petit peu de gêne au moment où les agents seront sur place pour le récupérer. Restons à Grenoble pour évoquer la Rocade Sud, la Nationale 87, direction Chambéry, avec toujours 6 à 7 kilomètres de bouchons, un quart d'heure supplémentaire à prévoir pour passer cette Rocade Sud de Grenoble en direction de Chambéry. Au sud de l'agglomération, sur la Nationale 85, direction Visil, un trafic soutenu, mais plus de difficultés. On part en Haute-Savoie à présent, avec au passage du tunnel du Mont-Blanc, si vous êtes en partance vers l'Italie, du monde et un bouchon qui augmente, quelques centaines de mètres de bouchons à l'entrée de ce tunnel du Mont-Blanc sur la Nationale 205 au-dessus de Chamonix. On parle d'un quart d'heure supplémentaire au niveau du péage côté français pour rejoindre l'Italie via ce tunnel du Mont-Blanc.
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1: On s'intéresse aux prévisions de Météo France pour ce jeudi 23 juillet. Et pour connaître la tendance, on écoute le bulletin préparé par Frédéric Long.
2: Cet après-midi, le temps est sec et ensoleillé sur votre trajet, avec tout juste quelques nuages élevés en Île-de-France et Grand Est, pouvant déborder un peu sur le nord de la Bourgogne-Franche-Comté. Comme ces derniers jours, le vent de nord à nord-est est parfois assez sensible, notamment dans le couloir Rhône-Saône. Les températures sont stationnaires ou en légère hausse, au-dessus des moyennes de saison. Comptez 26 degrés à Langres, 27 à Mulhouse et Auxerre, 28 à Besançon, 29 à Bourges et Dijon, 30 à Lyon et Clermont-Ferrand, 31 à Chambéry et Valence, 33 à Pau et jusqu'à 37 degrés à Mont-de-Marsan. Soyez prudents, ces conditions entraînent un niveau de danger de feux de forêt élevé sur plusieurs régions. Vendredi, le temps reste ensoleillé, avec des températures en hausse, mais le soir, quelques orages débutent sur l'Aquitaine. Ce sont les prémices d'un temps devenant plus perturbé durant le week-end, au sud samedi et parfois au nord dimanche. Frédéric Long, Météo France pour Autoroute Info.
1: Allez, la musique, c'est avec Naïka pour les prochains kilomètres. Bonne route à vous.
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4: 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On rappelle ce trafic perturbé du côté de Chambéry, hein, sur la voie rapide urbaine nationale 201, direction Aix-les-Bains-Lyon. Trafic ralenti sur 6 km environ après la sortie 18 Barbera jusqu'à la sortie 14, la mode Servolex, dans la traversée de Chambéry. Vous allez rajouter 5 à 6 minutes, hein, rien de bien conséquent. Mais attention, c'est tout de même ralenti. Il y a des travaux, hein, dans les deux sens à hauteur du diffuseur 14, la mode Servolex, voie de gauche neutralisée dans chaque sens, et c'est ce qui peut occasionner ces difficultés. Priorité à la sécurité avec une nouvelle information, un objet sur A4 180 dans la traversée de Grenoble en direction de Vars et de Sisteron. C'est à hauteur de la sortie numéro 1.1 pour Sassenage. Attention, un objet signalé sur les voies. Prudence. Bien s'alimenter pour un long périple en voiture, quoi manger et quand? On se penche sur le vaste sujet de la nutrition au volant. Basile Voisin.
5: Vous avez pris un repas copieux juste avant le long trajet des vacances et maintenant vous somnolez au volant. Vous avez bu un grand verre de soda et après le pic de sucre, vous sentez la fatigue arriver. Comment éviter toutes ces erreurs? Bien s'alimenter avant de prendre la route, ça a l'air de rien, mais c'est important. La digestion demande de l'énergie au corps et la conduite requiert de la vigilance. Sarah Grange est nutritionniste, elle vous explique tout.
6: Ce qui est intéressant, c'est de manger plutôt des repas légers, notamment en matière grasse. Donc ce sera plutôt des glucides complexes, des féculents, des protéines plutôt légères, des œufs, du poisson, de la volaille, des légumes faciles à digérer. Et éviter plutôt tout ce qui est friture, comme la charcuterie, les fast-foods, qui sont beaucoup plus longs à digérer et qui peuvent provoquer de la somnolence au volant. Une bonne alimentation fait partie intégrante de la sécurité routière.
5: L'idéal, c'est de manger 1h30 à 2h avant le trajet.
6: Si on a besoin juste avant de prendre la route, on peut faire un petit encas juste avant, léger, avec pourquoi pas des oléagineux, c'est-à-dire des amandes, des noix, un fruit ou une compote ou un produit laitier.
5: Et à quoi ressemble le parfait pique-nique sur une aire d'autoroute?
6: Ça peut être, pourquoi pas, un sandwich, ça peut être aussi une salade de pâtes, pourquoi pas, une salade de riz, une salade de lentilles que l'on aura préparée en amont, que l'on peut acheter aussi sur le lieu de pause.
5: Attention à la caféine qui donne un boost temporaire, mais qui peut aussi amener un contre-coup de fatigue. Pareil pour le sucre, donc les boissons énergisantes, ce n'est pas l'idéal. Surtout, dès les premiers signes de fatigue sur la route, il faut s'arrêter.
6: Aucun aliment ni aucune boisson ne peut remplacer le sommeil. C'est le seul moyen efficace pour retrouver sa vigilance.
5: Bien manger, oui, mais aussi bien s'hydrater. Surtout l'été, avec ces chaleurs étouffantes dans la voiture, le conducteur, les passagers, les enfants, les animaux, ça vaut pour tout le monde.

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1: Dans la traversée de Grenoble, on vous rappelle ces objets. Plaques de placoplâtre sur voie de droite. C'est en direction de Saint-Égrève et de Lyon, finalement, à hauteur de la sortie 1.1 pour Sassenage. Faites très attention. Ralentissez, décalez-vous sur la gauche en raison de ces objets. Kilomètre 1, c'est juste après la sortie 1.1 Sassenage lorsque vous êtes sur A480 direction Saint-Égrève.

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1: Ravie de vous accompagner en ce jeudi matin, jeudi 23 juillet. Je vous souhaite de bonnes vacances si c'est votre cas. On va partir du côté de Grenoble. Sur A480, dans la traversée de Grenoble, direction Saint-Égrève-Lyon, kilomètre 1, nous sommes après Sassenage, la sortie 1.1. Une plaque de placoplâtre sur la chaussée. Elle se trouve plutôt côté droit, côté voie de droite, bande d'arrêt d'urgence. Eh bien, j'apprends l'instant que c'est terminé, elle a été récupérée. Tant mieux, plus de danger. On va rester du côté de Grenoble, hein, pour parler de ce bouchon, ce trafic ralenti encore sur la rocade sud de Grenoble en direction de Chambéry. 3 km de ralentissement depuis la jonction avec la 480, donc depuis le rondeau jusqu'à Saint-Martin-d'Hères, pratiquement la sortie 4. 5 minutes de plus à prévoir sous cette rocade, c'est en train de se terminer, tant mieux. Au sud de Grenoble, National 85, direction Vizille, 3 km de bouchon entre Pont-de-Clay et Vizille, 5 à 6 minutes de plus à prévoir sur votre trajet. Et puis toujours en Isère, depuis quelques minutes déjà, sur l'autoroute A40.

0: 9, l'axe Grenoble-Valence. La sortie numéro 11, Tulin, est fermée dans les deux sens en raison de l'épreuve du Tour de France. 18e étape aujourd'hui entre Voiron et Orcières. Donc fermeture pour l'instant de la sortie 11, Tulin, dans les deux sens sur l'autoroute A49, l'axe Grenoble-Valence. Ouverture prévue aux environs de 14h. Il y aura d'autres fermetures liées au passage du Tour de France sur la 480 entre 11h30 et 15h30 environ. Sortie 9 pour Claix qui sera fermée là aussi dans les deux sens. Et puis au sud de Grenoble, la 51, sortie 12, vif, fermée entre 11h30 et 16h. Là aussi, en raison de cette 18e étape du Tour de France, les coureurs donc qui vont rejoindre Orcières en partant de Voiron. Vous savez tout sur cette épreuve. On va partir du côté de Chambéry. La traversée de la ville sur la voie rapide urbaine nationale 201 direction Aix-les-Bains se fait dans un trafic ralenti entre le tunnel des Monts et la Motte Servolex. 3 à 4 minutes supplémentaires. Il y a une zone de travaux avec une voie de gauche neutralisée dans les deux sens dans le secteur de la Motte Servolex. Et donc en direction d'Aix-les-Bains, ça occasionne un léger ralentissement. Ne vous laissez pas surprendre. De l'attente, il y en a au passage du tunnel du Mont-Blanc. Si vous souhaitez rejoindre l'Italie, prévoyez un quart d'heure au moins d'attente en raison d'un bouchon d'un kilomètre. Un bouchon qui est en train de grossir tout au bout de la route nationale 205 au-dessus de Chamonix. Et donc les responsables du tunnel nous indiquent un quart d'heure d'attente au niveau du péage côté français. Allez, on tourne tout de suite l'actualité générale, les titres de France Info.
1: Diane Ferchit, le feu donc en Gironde qui poursuit son avancée.
2: En direction de Lesches-Cap-Ferret, 2000 hectares déjà parcourus depuis son départ hier entre Somos et Le Porche, 12 000 personnes évacuées. Les pompiers estiment la situation défavorable, il n'y a que des dégâts forestiers, assure ce matin sur France Info le maire du Porche. Il dit craindre de nouveaux départs de feu. Et face à l'ensemble des incendies en France, l'avion de transport militaire A400M sera déployé d'ici la fin du mois, c'est ce qu'annonce la porte-parole du gouvernement, Maud Bréjon. C'est l'équivalent de 3 Canadair. Cet avion viendra en appui des autres moyens déjà mis en place pour lutter contre le feu. Le gouvernement qui va doubler le plafond pour les franchises des médicaments, la fraction du prix d'un médicament non pris en charge par la Sécurité sociale. Elle est jusqu'à présent de 1 euro par boîte de médicaments dans la limite de 50 euros par an. Le conflit au Moyen-Orient et les gardiens de la Révolution disent ce matin avoir détruit en Jordanie des équipements militaires américains. Les États-Unis ont poursuivi la nuit dernière leur bombardement sur l'Iran pour la 12e nuit de suite. Et les rebelles houthis pro-iraniens au Yémen revendiquent que l'attaque contre deux pétroliers saoudiens en mer.
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0: Alex Warren en musique pour les prochains kilomètres. Fever Dream.

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1: Des objets du côté de Grenoble sur la rocade sud, dans le sens Chambéry-Grenoble, aux environs du kilomètre 2, c'est-à-dire à hauteur de la sortie Alpexpo, sortie numéro 6. Faites attention, des débris de plâtre, morceaux de plaque au plâtre, sur les voies de circulation, sur cette Nationale 87, rocade sud, direction Grenoble, après la sortie 6, Alpexpo.

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9: On rappelle ces objets sur la rocade sud de Grenoble, la Nationale 87, en direction de Grenoble, au kilomètre 2, c'est-à-dire après la sortie 6 à Alpes Expo. On a des morceaux de plaque au plâtre hein, sur la chaussée, ça peut vous amener à faire des écarts, restez prudents. On en reparlera dans notre point complet, on viendra sur les difficultés de circulation, et également l'attente au passage du tunnel du Mont-Blanc, un quart d'heure pour l'instant d'attente avant de rejoindre l'Italie. Le détail, donc, ce sera à 9h45 sur vos conditions de circulation. Pour l'instant, la musique Jamelia sur Autoroute Info, super. Star, bonne route à vous, bonne matinée.

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1: On rappelle les difficultés du moment. On va commencer par la Haute-Savoie, l'accès à l'Italie par le tunnel du Mont-Blanc. Un bouchon qui a tendance à prendre un petit peu d'ampleur. On est à aller 1 km de retenue sur la route nationale 205 au-dessus de Chamonix. Avant de passer ce tunnel du Mont-Blanc, les responsables de l'ouvrage nous indiquent au moins un quart d'heure d'attente au péage côté français. Un trafic qui peut être encore ralenti dans la traversée de Chambéry en direction d'Aix-les-Bains et de Lyon sur la voie rapide urbaine. Après la sortie numéro 15 Chambéry jusqu'à la Motte-Servolex. Il y a des travaux sur cette voie rapide urbaine qui durent plusieurs semaines. Voie de gauche neutralisée dans chaque sens et lorsque le trafic est un petit peu plus chargé, ça peut occasionner des ralentissements, rien de bien méchant. Une à deux minutes actuellement pour passer ce secteur de la Motte-Servolex. Que vous rouliez d'ailleurs en direction d'Aix-les-Bains-Lyon ou en direction de Grenoble dans les deux sens, c'est ralenti au niveau de cette zone de travaux où la voie de gauche est neutralisée. Voilà pour Chambéry. À Grenoble, au sud de l'agglomération nationale 85, direction Vizille, on a 2 à 3 km de difficultés cumulées entre Pont-de-Claix et Vizille. Il faut rajouter pratiquement 10 minutes sur votre train de trajet après Pont-de-Claix pour passer ce trafic perturbé. C'est terminé sur la rocade sud. On n'a plus de bouchons sur cette rocade sud grenobloise nationale et 87. Mais attention, on nous parle de morceaux de plaque au plâtre dans le sens Chambéry-Grenoble. Après la sortie 6 Alpexpo, il peut y avoir des débris, morceaux de placo sur les voies du côté de Grenoble. On a fait le tour des principales perturbations du moment. Un mot quand même sur le passage du Tour de France qui engendre des fermetures de sortie. Et actuellement, sur l'autoroute A49, l'axe Grenoble-Valence, dans les deux sens, la sortie 11 Tulin est fermée. Elle le restera jusqu'aux environs de 13h45 pour permettre le passage des coureurs. Aujourd'hui, c'est la 18e étape qui relie Voiron à Orcières. Il y aura d'autres fermetures, notamment en fin de matinée, sur la 480, la sortie 9 Clay, qui sera fermée à partir de 11h15 jusqu'à 15h30, là aussi dans les deux sens. Et puis au sud de Grenoble, sur la 51, ce sera la sortie 12 Vif, fermée entre 11h30 et 15h45, donc en raison du Tour de France. Notez d'ores et déjà ce soir sur la 43 en direction de Lyon une fermeture entre la bifurcation avec le contournement est lyonnais, donc dans le secteur de Saint-Priest, et jusqu'à la sortie 4 Bron Aviation. Cette section de la 43 sera fermée, donc direction Lyon cette nuit entre 21h et 6h pour des travaux.
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1: Dans les prochaines minutes, les enfants ont la parole sur Autoroute Info. Andrea, 10 ans, nous a demandé pourquoi on ne pouvait pas faire demi-tour sur l'autoroute. Réponse dans quelques minutes. Pour l'instant, c'est la musique de Jérémy Frérot qui vous accompagne. Bonne route.
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1: Stéphane Bern, bonjour. Vous avez choisi de nous parler du Théâtre des Bleus de Bar à Bar-le-Duc. Pourquoi ?
2: Parce que c'est assez emblématique de la mission Bern, la mission patrimoine que je porte avec la Fondation du patrimoine et grâce au loto du patrimoine avec la Française des Jeux. J'ai choisi de vous parler du Théâtre des Bleus de Bar. C'est que c'est un petit théâtre à l'italienne absolument ravissant, un patrimoine vernaculaire qui est du XXe siècle. Et c'est important puisqu'il a été créé pendant la guerre de 14-18, même un peu avant, pour les soldats sur la ligne de front. 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
3: Priorité à la sécurité, une information qui nous parvient sur l'autoroute A41 en région grenobloise. Pour vous qui quittez Grenoble direction Chambéry, kilomètre 1, on a un objet signalé sur la chaussée. C'est vraiment dans le premier kilomètre de cette A41, dans le secteur de Mélan, lorsque vous venez des feux de la Caronnerie. Une plaque de polysirène qui vient nous être annoncée. Soyez vraiment prudents.
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3: 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Une attente qui augmente au passage du tunnel du Mont-Blanc en Haute-Savoie pour rejoindre l'Italie. Une demi-heure annoncée par les responsables du tunnel. Une demi-heure d'attente dans au moins un kilomètre de bouchon tout au bout de la route nationale 205 au-dessus de Chamonix pour passer ce tunnel du Mont-Blanc. Direction donc l'Italie. À présent, comme annoncé, notre rubrique « Dis pourquoi ?» On répond aux questions posées par les plus jeunes voyageurs qui empruntent l'autoroute. Écoutez.
8: Pourquoi c'est comme
9: ça ? Après, ça
8: veut dire quoi,
9: maman,
8: ça ?
9: Pourquoi ?
3: Question posée par Andrea, 10 ans.
10: Pourquoi on ne peut pas faire demi-tour quand papa s'est trompé sur l'autoroute ?
3: Comme Andrea, tu t'es peut-être déjà demandé pourquoi on ne pouvait pas faire tout simplement demi-tour quand on s'est trompé de direction. Eh bien, sur une autoroute, les voitures roulent très vite, souvent à plus de 100 km/h, sur plusieurs voies et dans le même sens, ce qui rend la circulation plus sûre. Si une voiture faisait demi-tour, elle se retrouverait alors à rouler en sens inverse des autres véhicules. On appelle ça un contresens. C'est l'une des situations les plus dangereuses sur l'autoroute. Imagine la scène. Tu es en voiture avec ta famille. Tout à coup, quelqu'un regarde les panneaux et s'écrie « Oh non, on a raté la sortie. Il faut vite faire demi-tour. » Très mauvaise idée. Vous circuleriez dans le mauvais sens et croiseriez les autres conducteurs qui ne s'attendent absolument pas à voir arriver une voiture en face d'eux. Surpris, ils n'auraient alors que très peu de temps pour comprendre ce qui se passe et freiner ou changer de direction pour éviter l'accident. Les accidents qui se produisent dans ces cas-là sont souvent des chocs frontaux, c'est-à-dire des collisions de face particulièrement graves. Selon les responsables des autoroutes, lorsqu'un accident est causé par un contresens, il est mortel dans environ un cas sur deux. Chaque année, plus d'un millier de situations de contresens se sont détectées sur les autoroutes françaises. Heureusement, la plupart sont repérées rapidement avant qu'un accident ne se produise. Voilà, tu comprends à présent pourquoi il est strictement interdit de faire demi-tour ou de reculer sur l'autoroute. Perdre quelques minutes est beaucoup moins grave que de mettre sa vie et celle des autres en danger. Et sur l'autoroute, la règle est simple, on avance toujours tous dans le même sens pour que tout le monde arrive à bon port. En résumé, la prochaine fois que quelqu'un dira « Zut, on a manqué la sortie !» La bonne solution sera de continuer tout simplement jusqu'à la sortie suivante, puis de reprendre la route dans le bon sens. Tu te poses des questions, nous, on y répond.

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1: Bonne matinée, il est 10h.
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1: Bel été à vous si vous êtes en vacances, de passage par la région. On va faire le point sur vos conditions de circulation. Du côté de Chambéry, un accrochage s'est produit dans une bretelle d'accès à la voie rapide urbaine nationale 201. En clair, au moment de vous engager depuis la Motte Servolex et diffuseur 14, pardon, en direction de Grenoble, accrochage entre une voiture et un petit camion, ça peut gêner dans cette bretelle d'entrée. Puisqu'on parle de cette voie rapide urbaine, trafic ralenti dans les deux sens entre la Motte Servolex et le secteur de Chambéry centre, les sorties 14 et 15. Il y a des travaux dans ce secteur, une voie de gauche neutralisée, ça va durer plusieurs semaines et donc ça peut créer un petit ralentissement, rien de bien méchant pour l'instant. 1 à 2 km, vous êtes ralenti, 1 à 2 minutes supplémentaires sur votre trajet dans cette traversée de Chambéry. En Haute-Savoie, pour rejoindre l'Italie par le tunnel du Mont-Blanc, tout au bout de la route nationale 205 au-dessus de Chamonix, prévoyez une demi-heure de plus sur votre temps de trajet, une demi-heure d'attente au péage côté français, 1 km de bouchon avant l'ouvrage. On part du côté de Grenoble avec sur la nationale 85 en direction de Visil, de Gap et de Briançon. Après Pont-de-Claix, 3 km de bouchon sur cette nationale 85 au sud de Grenoble. 10 minutes de plus pour passer cette difficulté à prévoir donc sur votre trajet. Pas de difficulté à cette heure-ci en région lyonnaise, mais notez ces coupures qui vont être mises en place. Une qui est déjà d'ores et déjà effective du côté de l'A49, c'est lié au passage du Tour de France. C'est la 18e étape aujourd'hui qui relie Voiron à Orcières. Et donc la sortie 11 de l'A49 est fermée dans les deux sens jusqu'à 13h45. C'est la sortie pour Tulin. Sur la 49, c'est l'axe Grenoble-Valence. D'autres fermetures de sortie sont à prévoir. En fin de matinée, à 11h15, fermeture sur A480 de la sortie 9 pour Claix jusqu'à 15h30. Et puis au sud de Grenoble, A51, eh bien, la sortie 12 pour Vif sera fermée sur cette A51 entre 11h30 et 15h45. Donc tout cela en raison du passage du Tour de France. Et encore une fois, d'ores et déjà effective, la fermeture de la sortie 11, Tulin, sur A49, dans les deux sens. Elle est indisponible jusqu'à 13h45. Allez, un détour par la rédaction de France Info pour l'actualité générale.
2: Évacué en Gironde, Diane Ferchit.
3: À cause de l'incendie qui s'est déclaré à Somos, entre Lacanau et le bassin d'Arcachon, le feu d'une grande virulence poursuit sa progression vers l'Esch, Cap-Ferret. Déjà 2000 hectares parcourus par les flammes et une situation défavorable selon les pompiers. Autre incendie qui est toujours en cours ce matin dans le Var. 2500 hectares ont là été brûlés. Le feu ne progresse plus, mais selon la préfecture, la journée est à haut risque avec la reprise du Mistral. De nouveau, très bon résultat pour Total Énergie. Le groupe pétrolier annonce doubler son bénéfice net au deuxième trimestre. Il s'établit à 5,48 milliards de dollars. Le ministre de l'économie annonce sur France Info qu'il réunira lundi les distributeurs à Bercy pour s'assurer qu'il n'y aura pas d'excès sur les marges. Et le guichet grand rouleur pour obtenir les aides de l'État face au prix des carburants restera lui ouvert jusqu'au 31 août. Il devait fermer au 31 juillet. La 18e étape du Tour de France, 185 km au total à parcourir dans les Alpes. Départ de Voiron jusqu'à la station de ski d'Orcières Merlette avec 5 ascensions. Le départ sera donné à 12h35.
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1: Des débris annoncés sur l'autoroute A41 pour vous qui roulez en direction de Chambéry. Kilomètre 38, on est 5 km après la sortie 22 Pontcharra sur A41 direction Chambéry pour vous qui arrivez notamment de Grenoble par exemple. Après cette sortie 22 Pontcharra, vous ralentissez. Débris de pneus sur la chaussée plutôt côté droit d'ailleurs. Allez, la musique pour les prochains kilomètres, c'est Christophe Maé avec son dernier titre dans lequel il rend hommage à sa maman, la Lune.

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4: On va rappeler cet objet hein, sur l'autoroute A41 pour vous qui roulez dans le sens Grenoble-Chambéry après avoir passé la sortie 22 pour Pontcharrat, 5 km plus loin. Il y a des débris de pneus en fait signalés sur la voie de droite, c'est même confirmé, hein, voie de droite, bande d'arrêt d'urgence, débris de pneus, faites attention, kilomètre 38 dans le sens Grenoble-Chambéry, 5 km environ après la sortie 22 Pontcharrat. On parlera de ces débris, on fera un point complet sur vos conditions de circulation, on parlera du trafic à Grenoble au sud de l'agglomération, des fermetures de bretelles liées au passage du Tour de France dans la région et puis de l'attente au passage du tunnel du Mont-Blanc, une demi-heure avant de pouvoir rejoindre l'Italie. Tout cela sera de retour dans l'infotrafic à 10h15. Pour l'instant, Michael Jackson sur Autoroute Info.

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1: Objet du côté de la 41, l'axe Grenoble-Chambéry, après la sortie 22 Pontcharra. 5 km plus loin, au kilomètre 38, on a des débris de pneus assez conséquents qui se trouvent sur voie de droite et bande d'arrêt d'urgence. Ralentissez. À Chambéry, un accrochage dans une bretelle d'accès à la voie rapide urbaine direction Grenoble au niveau de la Motte Servolex, diffuseur 14. Dans cette bretelle d'entrée, accrochage entre un camion et un van transportant des chevaux. Donc ça peut gêner, ça peut surprendre et ça va durer en tout cas puisqu'il y a donc des chevaux transportés par un van et qui sont impliqués dans cet accident. Dans cette bretelle d'entrée, accrochage entre deux véhicules, donc du côté de Chambéry. Puisqu'on parle de Chambéry, on rappelle qu'il y a des travaux dans les deux sens, justement dans le secteur de la Motte Servolex, une voie de gauche qui est neutralisée pour des travaux. Ça peut occasionner des difficultés. Et justement, en direction de Grenoble, on parle d'un kilomètre de bouchon, 3 minutes supplémentaires à hauteur de la Motte Servolex, échangeur 14 de cette voie rapide urbaine nationale 201. Du côté de la Haute-Savoie, une demi-heure d'attente au passage du tunnel du Mont-Blanc direction l'Italie, dont 1 kilomètre de bouchon sur la route nationale 205 au-dessus de Chamonix. Et puis à Grenoble, c'est au sud de l'agglomération, sur la Nationale 85, en direction de Visil et de Gap, qu'on a 3 bons kilomètres de bouchons après Pont-de-Claix. Prévoyez un quart d'heure supplémentaire sur votre trajet. Des restrictions de circulation liées au passage du Tour de France. Il y a sur l'autoroute A49, l'axe Grenoble-Valence, la sortie 11 pour Tulin, qui est fermée dans les deux sens. Elle le restera jusqu'en début d'après-midi, jusqu'aux environs de 13h45, pour permettre le passage des coureurs. Il y aura d'autres fermetures à venir, notamment du côté de Grenoble sur la 480, la sortie 9 Clay sera fermée là aussi dans les deux sens à partir de 11h15 jusqu'à 15h30. Et puis au sud de Grenoble, sur la 51, ce sera la sortie 12 Vif qui sera fermée là aussi dans les deux sens entre 11h30 et 15h45.
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1: Les prévisions de Météo France pour ce jeudi 23 juillet. Pour connaître la tendance des prochaines heures, on écoute Frédéric Long.
2: Cet après-midi, le temps est sec et ensoleillé sur votre trajet, avec tout juste quelques nuages élevés en Île-de-France et Grand Est, pouvant déborder un peu sur le nord de la Bourgogne-Franche-Comté. Comme ces derniers jours, le vent de nord à nord-est est parfois assez sensible, notamment dans le couloir Rhône-Saône. Les températures sont stationnaires ou en légère hausse, au-dessus des moyennes de saison. Comptez 26 degrés à Langres, 27 à Mulhouse et Auxerre, 28 à Besançon, 29 à Bourges et Dijon, 30 à Lyon et Clermont-Ferrand, 31 à Chambéry et Valence, 33 à Pau et jusqu'à 37 degrés à Mont-de-Marsan. Soyez prudents, ces conditions entraînent un niveau de danger de feux de forêt élevé sur plusieurs régions. Vendredi, le temps reste ensoleillé avec des températures en hausse, mais le soir, quelques orages débutent sur l'Aquitaine. Ce sont les prémices d'un temps devenant plus perturbé durant le week-end, au sud samedi et parfois au nord dimanche. Frédéric Long, Météo France pour Autoroute Info.
1: Voilà donc pour la couleur du ciel, la musique pour les prochains kilomètres. C'est Oria qui vous accompagne et qui vous convie à une soirée mondaine. Bonne route à vous.

0: Et du côté de Chambéry, un accrochage dans une bretelle d'accès à la voie rapide urbaine de Chambéry au niveau de la Motte Servolex, c'est le diffuseur 14. Dans cette bretelle d'accès, accrochage entre un camion et un van transportant des chevaux. Les véhicules sont arrêtés sur la partie droite de la chaussée dans cette bretelle d'accès. Ça peut surprendre, ça peut gêner. Dans ce même secteur de la Motte Servolex, dans les deux sens sur cette voie rapide urbaine, c'est nationale 201, la voie de gauche est neutralisée et ça peut occasionner des ralentissements. Ce sont des travaux qui sont menés pendant plusieurs semaines. Et en direction de Grenoble, on a un bon kilomètre de bouchon qui s'est formé entre la Motte Servolex et Chambéry Centre dans cette traversée de Chambéry. Complet sur vos conditions de circulation. Au plus tard, ce sera à 10h30. On reviendra notamment sur l'attente au passage du tunnel du Mont-Blanc pour rejoindre l'Italie. Une demi-heure actuellement pour passer ce tunnel du Mont-Blanc en Haute-Savoie. À 10h30, vous retrouverez pour l'information au trafic le duo gagnant entre Antoine Oppart et Émeric Viollet. Pour l'instant, on va parler malheureusement des feux de forêt. 9 incendies sur 10 sont d'origine humaine. L'Office national des forêts en appelle à la responsabilité de tous, à commencer par vous, automobiliste Paulin Caillard.
1: Sur autoroute, jeter son mégot sur les voies n'est pas sans conséquence. Cela peut démarrer un incendie. On écoute Christophe Chantepy, expert en prévention des feux de forêt à l'Office national des forêts.
2: On parle souvent en feux de forêt de la règle des 3-30. 30 km de vent, moins de 30% d'hygrométrie et plus de 30 degrés. C'est un combo qui fait que la source d'énergie nécessaire pour faire démarrer un feu, elle est très basse. Et cette source d'énergie, elle peut tout à fait être apportée par un mégot de cigarette.
1: Le risque est connu. Et les autoroutes anticipent la saison sèche.
2: Les autoroutes doivent être débroussaillées dans les zones sensibles de part et d'autre de l'autoroute, ainsi que dans et tout autour des aires d'autoroute. Pour autant, ça c'est le gestionnaire qui prend à sa charge une partie de la prévention des incendies. Mais la vraie prévention, c'est la personne qui ne jette pas son mégot de cigarette. Et ça, effectivement, c'est tout un chacun qui doit veiller à ne pas être initiateur, générateur d'un départ de feu.
1: Prévention d'autant plus importante qu'un feu démarré depuis l'autoroute est plus difficile à gérer.
2: Intervenir directement sur les premiers mètres carrés qui concernent un départ d'incendie, c'est très difficile au bord de l'autoroute. Parce qu'effectivement, notamment avec le flot de circulation, les pompiers n'ont pas la possibilité d'intervenir directement sur le départ de feu. Il ne peut pas être traité directement par les moyens aériens. Un avion bombardier d'eau n'allant pas larguer de l'eau à proximité des véhicules qui vont circuler. Donc un départ de feu dû à l'autoroute a plus de mal à être circonscrit dans les premiers mètres carrés qu'un feu qui démarrerait sur un autre type d'espace.
1: Malheureusement, tous les ans, des dizaines d'incendies plus ou moins graves se déclenchent. Les mégots peuvent donc être dévastateurs et je vais laisser le mot de la fin à Christophe Chantepy.
2: Votre mégot de cigarette, c'est important de l'écraser dans un cendrier. On ne le jetterait pas sur le siège passager, donc il ne faut pas le jeter non plus à l'extérieur.

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1: Un obstacle à vous signaler en région lyonnaise sur l'A43 en direction de Chambéry-Grenoble au kilomètre 4. C'est une palette qui se trouve dans la bretelle d'entrée 4B Bron Aviation. On en reparle dans moins de 5 minutes sur Autoroute Info.

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1: Et on est ravis de faire la route en votre compagnie sur la route des vacances tout au long de cet été. 10h30, nouveau tour d'horizon de vos conditions de circulation, des obstacles, un accident à vous signaler. C'est avec vous, Aymeric Violet. On va tout de suite partir à Chambéry pour le rappel d'un accident qui s'est produit dans la traversée de la ville.
2: Un accident sur la voie rapide urbaine de Chambéry en direction de Grenoble. Un accrochage entre un camion et un van transportant des chevaux. Ça se passe tout au bout de la bretelle de l'entrée 14 de la Motte Servolex. Ça a également provoqué un bouchon d'un kilomètre. Comptez 5 minutes pour passer la difficulté. On reste en Savoie cette fois-ci avec un obstacle sur les voies de l'A41 en direction de Chambéry au kilomètre 38. Ça se passe après la sortie 22 pour La Rochette-Pontcharra. Il s'agit de débris de pneus sur la bande d'arrêt d'urgence et la voie de droite. Les services de sécurité sont sur place pour ramasser l'objet. En obstacle également en région lyonnaise sur l'A43 direction Chambéry et Grenoble, il s'agit d'une palette qui se trouve dans la bretelle d'entrée 4B pour Bron Aviation. Soyez prudents dans le secteur. Trafic chargé en direction de l'Italie. Vous êtes nombreux et nombreuses sur la route des vacances pour aller en direction du tunnel du Mont-Blanc et de l'Italie. Tout au bout de la Nationale 205, 45 minutes d'attente pour accéder à l'entrée du tunnel. Trafic également chargé en région grenobloise sur la Nationale 85 en direction de Gap et Briançon. 3 km de retenue et comptez 15.

0: 15 minutes pour passer la difficulté. Et pour votre information, aujourd'hui, c'est la 18e étape du Tour de France 2026 entre Voiron et Orcières. La sortie 11 de la 49 Tulin est actuellement fermée. Tout de suite, le reste de l'actualité avec les titres nationaux et internationaux de France Info.
1: C'est 12 000 personnes qui ont été évacuées en Gironde.
2: Un feu très virulent est en cours entre le bassin d'Arcachon et Lacanau. Plus de 2 000 hectares de forêt parcourus. L'incendie progresse vers Lèche, Cap-Ferré, plus au sud, poussé par le vent. 700 pompiers sont mobilisés sur place, appuyés par des moyens aériens. Dans le Var, le feu de Pont-Évès, lui, ne progresse plus ce matin, mais n'est toujours pas fixé. Plus de 2 500 hectares ont été parcourus. Le guichet Grand Rouleur sera ouvert jusqu'au 31 août, un mois de plus que prévu, annonce le ministre de l'économie Roland Lescure ce matin sur France Info. Guichet qui permet aux personnes qui roulent beaucoup, notamment pour aller travailler, d'obtenir des aides de l'État pour faire le plein de carburant. Les deux diplomates français qui avaient été agressés à Téhéran sont rentrés à Paris, annonce le ministre des Affaires étrangères. Ils avaient été maintenus en détention dimanche par les services de sécurité iraniens dans la capitale. Une agression extrêmement grave et préméditée, a dénoncé à nouveau ce matin Jean-Noël Barrot. Et puis le successeur de Dédé, Didier Deschamps, sera officiellement annoncé mardi prochain, le 28 juillet, confirme la Fédération française de foot il y a quelques minutes. Sauf énorme surprise, le nom de Zinedine Zidane est attendu.
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4: Ah oui, du foot encore avec on va rester dans l'ambiance de la Coupe du Monde, c'est terminé, mais nous on reste du côté des États-Unis avec l'hymne de ce Mondial 2026 qui a marqué les mois de juin et juillet. Voici Shakira et Burna Boy sur Autoroute Info.

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6: Allez, on va repartir du côté de la Savoie avec vous, Aymeric Violet, dans la traversée de Chambéry. Un accident s'est produit.
7: Un accrochage entre un camion et un van transportant des chevaux direction Grenoble. Ça se passe après la sortie 14. La Motte Servolex est dans le prolongement des autoroutes A43 et A41. Cela a provoqué un bouchon d'un kilomètre. Les services de sécurité sont toujours sur place.
6: Et oui, effectivement, des piétons qui gravitent autour de ces véhicules accidentés. Attention, ralentissez au moment de franchir le secteur. On va se retrouver à 10h45. Nouveau point complet sur vos conditions de circulation. Vous restez avec nous sur Autoroute Info. On va se faire plaisir maintenant avec Queen qui arrive dans un instant. Ce sera juste après la grande Adèle sur Autoroute Info.

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1: Et l'information trafic sur la route, peut-être des vacances, il y a du monde en direction de l'Italie, vous êtes nombreux à vouloir passer quelques jours de vacances de l'autre côté des Alpes, on va en parler dans un instant, mais pour le moment avec vous, Aymeric Viollet, on va parler de cet accident survenu dans la traversée de Chambéry.
2: En direction de Grenoble, un accrochage entre un poids lourd et un van, c'est après la sortie 14 pour la Motte Servolex et dans le prolongement des autoroutes A43 et A41, les services de sécurité sont toujours sur place. Cela a également provoqué un bouchon de moins d'un kilomètre, compté 5 minutes pour passer la difficulté. On passe d'un bouchon à un autre, de beaucoup, beaucoup plus important. Tout au bout de la Nationale 205, le tunnel du Mont-Blanc est en direction de l'Italie. Un bouchon de 45, une attente de 45 minutes et un bouchon d'une longueur d'environ 2 à 3 kilomètres. Soyez donc patients, 45 minutes d'attente avant d'accéder à l'entrée de l'ouvrage. Trafic également chargé en région grenobloise sur la Nationale 85 en direction de Gap et Briançon. C'est après la bifurcation avec la 480, 15 minutes pour passer la difficulté et 2 km de retenue. Et pour votre information, la 18e étape du Tour de France Voiron-Orcières va se dérouler aujourd'hui et par conséquent la sortie 11 de la 49, la sortie 11 de Tulin, est actuellement fermée. On fait le point sur les différents travaux qui auront lieu cette nuit, notamment en région lyonnaise. La 43 en direction de Lyon sera fermée entre la bifurcation avec la rocade est lyonnaise et la sortie 4 Bron Aviation. Et la 40 en Haute-Savoie en direction de Chamonix sera fermée entre la sortie 15 La Vallée Verte et la bifurcation avec la 410 de 20h30 à 6h.
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1: Merci Aymeric et on vous retrouve dans un instant. Vous nous tenez informés de l'évolution des conditions de circulation. Et si vous profitiez de vos vacances à la montagne pour vous initier à l'escalade, eh bien c'est ce qu'a fait l'un de nos journalistes. Reportage à suivre en Haute-Savoie dans un instant sur Autoroute Info. Pour le moment, on retrouve celle que l'on aime beaucoup. Elle a beaucoup de talent, elle est très drôle en plus. C'est Marine que l'on écoute tout de suite sur Autoroute.

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9: Avec vous, Aymeric Violet, on va repartir du côté de Chambéry. Le rappel d'un accident qui s'est produit dans la traversée de la ville en direction de Grenoble.
10: Ça se passe après la sortie 14 pour la Motte Servolex. Un accrochage entre un camion et un van transportant des chevaux. C'est sur la partie droite de la voie rapide urbaine de Chambéry. Cela a également provoqué un bouchon de moins d'un kilomètre. Trafic légèrement perturbé. Les services de sécurité sont sur place et même un dépanneur est sur place pour évacuer le poids lourd. Et puis toujours un peu d'attente en direction du tunnel du Mont-Blanc et de l'Italie, tout au bout de la Nationale 205. 45 minutes d'attente pour accéder à l'entrée de l'ouvrage. Le prochain point complet se fera à 11h. Tout de suite, nous allons parler d'escalade, qui n'est pas seulement réservée aux amateurs de sensations fortes. Bien encadré, sa pratique est accessible à tous. Enfilez votre baudrier, préparez vos mousquetons. On vous emmène à Saint-Gervais-Mont-Blanc, en Haute-Savoie, pour une initiation en falaise. Reportage de Franck Pellissier.
11: Il faut dire que à Saint-Gervais, l'escalade est en plein renouveau, comme me l'a confirmé Olivier Béguin, directeur de la compagnie des guides.
12: La commune de Saint-Gervais a largement aidé à la création de nouvelles falaises et aussi au renouvellement des anciennes en modernisant les équipements. Et l'intérêt du développement des nouvelles falaises sur Saint-Gervais, c'est que ça permet de passer du niveau de la salle d'escalade à la pratique des grandes voies. Tous les équipements ont été pensés dans ce sens.
13: Alors là, on est au pied d'une paroi dans le parc thermal. C'est une paroi pour de l'initiation ?
12: Alors, c'est une paroi qui permet de faire de l'initiation basique. Elle a été complètement rééquipée de façon à pouvoir pratiquer exactement les mêmes choses que l'on fait dans les grandes voies d'ascension. Les relais, plusieurs longueurs de cordes, des descentes en rappel. C'est vraiment un bel outil pédagogique.
11: Et avant de grimper, il faut s'équiper.
12: Alors, au niveau matériel, la première chose, c'est d'avoir un équipement basique, c'est-à-dire un baudrier, une corde et un casque, bien évidemment. C'est une protection contre les chutes de pierre et chutes du grimpeur éventuel. Laquelle chute, si elle est bien assurée, ne pose aucun problème.
11: Ce jour-là, Olivier accueille Yann, qui n'est pas tout à fait un novice.
12: Yann, c'est déjà un bon grimpeur, mais un grimpeur de salle. Et là, il voudrait découvrir donc la pratique des grandes voies. Donc, je vais lui expliquer toutes les techniques qui vont avec.
13: Yann, pas trop impressionné par la paroi ?
14: C'est vrai que ça change un petit peu de la salle, on a moins de repères visuels, mais moi je trouve que c'est toujours un petit peu plus agréable d'être vraiment au contact de cette nature pour l'escalade.
11: Et pendant que Yann se lance dans son ascension, j'en profite pour tendre mon micro à Éline, 11 ans, venue de Nantes, qui vient elle aussi de s'initier à la falaise.
15: On vient de monter donc sur une paroi, on est attaché, on monte et quand on veut descendre, on descend en rappel tranquillement à sa vitesse.
13: Alors c'est quoi le mieux, c'est la montée ou la descente en rappel ?
15: Moi je préfère la descente, on se met bien en arrière, dans son baudrier, c'est assez chouette.
11: Et si l'escalade vous tente, renseignements à la compagnie des guides de Saint-Gervais les Contamines.

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1: 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Bel été, bonnes vacances, on fait la route ensemble, il est 11h.
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1: Oui, plus que jamais, Autoroute Info à vos côtés pour vous accompagner en direction de la mer, de la montagne ou peut-être de l'Italie. Beaucoup de monde, notamment en direction de l'Italie. C'est ce que l'on voit avec vous, Aymeric Violet.
2: En Haute-Savoie, un bouchon en direction du tunnel du Mont-Blanc et de l'Italie, tout au bout de la Nationale 205. 45 minutes d'attente pour accéder à l'entrée de l'ouvrage. Un bouchon également, toujours en Haute-Savoie, sur l'A40, direction Paris et Mâcon. C'est avant le tunnel du VUH, en raison de travaux à l'intérieur du tunnel. Moins d'un kilomètre de bouchon. Trafic toujours perturbé en région grenobloise, sur la Nationale 85, en direction de Gap et Briançon. Après la bifurcation avec la 480, 2 km de retenue et comptez 20 minutes supplémentaires pour traverser la difficulté. Des travaux sont en cours sur la voie rapide urbaine de Chambéry. La voie de gauche est neutralisée dans les deux sens dans le secteur de la Motte Servelex et cela a provoqué un bouchon de 3 km dans les deux sens. Comptez moins de 5 minutes pour traverser la difficulté. Concernant une information qui peut vous concerner, avec la 18e étape de Voiron-Orcières du Tour de France, la sortie 11 de Tulin de l'A49 est donc actuellement fermée. C'est également le cas dans les deux sens sur l'A480 de la sortie numéro 9 de Clé, qui est également actuellement fermée. Tout de suite, le reste de l'actualité avec les titres de France Info.
3: D'abord, ce doublement des franchises médicales sur les consultations et les médicaments.
4: Annonce aujourd'hui de la ministre de la Santé, Stéphanie Rist, qui évoque la nécessité de trouver des moyens pour les systèmes de santé. Actuellement plafonné à 100 euros, ce reste à charge pour les patients pourra désormais atteindre 200 euros par an. La forêt continue de brûler près du bassin d'Arcachon. L'incendie, qui mobilise plus de 700 pompiers, a déjà parcouru plus de 2400 hectares sans faire de victimes. Des renforts aériens sont attendus sur place dans les prochaines heures. 12 000 personnes ont dû être évacuées préventivement. La Russie met Washington en garde contre la poursuite de livraisons d'armes à l'Ukraine. Elles sont jugées inadmissibles par le chef de la diplomatie russe, Sergueï Lavrov. Il a rencontré son homologue américain en marge d'un sommet aux Philippines. Le diplomate a assuré à Marco Rubio que Moscou était prêt à un règlement diplomatique du conflit. Et puis le nouveau sélectionneur de l'équipe de France de football sera présenté mardi prochain. Annonce de la fédération après 14 ans de présence de Didier Deschamps sur le banc des Bleus, sauf retournement de situation improbable, c'est la légende Zinedine Zidane qui devrait prendre les manettes de la sélection en début de semaine prochaine.
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1: Allez, on va se retrouver dans moins de 5 minutes. On reparlera de vos conditions de circulation. Pour le moment, c'est le retour de la playlist de l'été d'Autoroute Info. Voici Julien Libes.

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3: Et vous êtes nombreux sur la route des vacances en cette fin de matinée, sur la route de l'Italie. Aymeric Viollet, il faut prendre son mal en patience au niveau du tunnel du Mont-Blanc.
4: Tout au bout de la Nationale 205, un bouchon de 2 à 3 km, 45 minutes d'attente pour accéder à l'entrée du tunnel.
3: Et oui, de la patience, hein, effectivement, en direction de l'Italie pour vous qui êtes près de Chamonix. On va se retrouver à 11h15, nouveau point complet sur vos conditions de circulation dans un instant. Ce sera juste après la playlist de l'été qui est de retour. Pink et Fool's Garden pour vous accompagner sur les prochains kilomètres.

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1: 11h15, nouveau point complet sur vos conditions de circulation. Beaucoup de monde en direction des vacances et en direction de l'Italie. Aymeric Viollet, il faut faire preuve d'une certaine patience avant le tunnel du Mont-Blanc.
2: Tout au bout de la Nationale 205, un bouchon en direction du tunnel du Mont-Blanc et de l'Italie. Antoine, 45 minutes d'attente pour accéder à l'entrée du tunnel. Un bouchon est toujours en Haute-Savoie, cette fois-ci sur l'A40 en direction de Paris et Mâcon. C'est avant le tunnel du VUH, après Genève et la barrière de péage de Viry. Un bouchon en raison de travaux à l'intérieur du tunnel, moins d'un kilomètre de retenue. Trafic toujours chargé en région grenobloise sur la Nationale 85 en direction de Gap et de Briançon. 2 kilomètres de retenue et comptez une quinzaine de minutes pour passer la difficulté. Aujourd'hui, c'est également l'étape du Tour de France entre Voiron et Orcières, la 18e étape. Par conséquent, la sortie 11 Tulin de la 49 est actuellement fermée. C'est également le cas dans les deux sens sur la 480 de la sortie numéro 9 de Clé. Toujours en région grenobloise, en raison du passage du Tour de France, la départementale 1085 est fermée en direction de Gap. Pour rejoindre Gap depuis Grenoble, il faut donc passer par la 51 et la départementale 1075.
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2: Restez avec nous dans quelques minutes, on va parler des animations que vous retrouvez sur les aires d'autoroute le samedi pendant les vacances. Tout de suite, on fait le point sur les prévisions météo qui nous sont présentées par Frédéric Long de Météo France.
3: Cet après-midi, le temps est sec et ensoleillé sur votre trajet, avec tout juste quelques nuages élevés en Île-de-France et Grand Est, pouvant déborder un peu sur le nord de la Bourgogne-Franche-Comté. Comme ces derniers jours, le vent de nord à nord-est est parfois assez sensible, notamment dans le couloir Rhône-Saône. Les températures sont stationnaires ou en légère hausse, au-dessus des moyennes de saison. Comptez 26 degrés à Langres, 27 à Mulhouse et Auxerre, 28 à Besançon, 29 à Bourges et Dijon, 30 à Lyon et Clermont-Ferrand, 31 à Chambéry et Valence, 33 à Pau et jusqu'à 37 degrés à Mont-de-Marsan. Soyez prudents, ces conditions entraînent un niveau de danger de feux de forêt élevé sur plusieurs régions. Vendredi, le temps reste ensoleillé avec des températures en hausse, mais le soir, quelques orages débutent sur l'Aquitaine. Ce sont les prémices d'un temps devenant plus perturbé durant le week-end, au sud samedi et parfois au nord dimanche. Frédéric Long, Météo France pour Autoroute Info.
1: Allez, le retour de l'information trafic, c'est dans moins de 3 minutes sur Autoroute Info. Pour le moment, on retrouve celle que l'on voit un petit peu partout en ce moment. Elle cartonne avec son petit pêcheur. Voici Manon Lisa sur Autoroute Info.
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1: Allez, on rappelle, hein, cette attente toujours assez importante, Aymeric Viollet, pour tous nos auditeurs qui souhaitent rejoindre l'Italie aujourd'hui.
2: De la patience pour vous qui êtes en direction du tunnel du Mont-Blanc et de l'Italie, tout au bout de la Nationale 205. Toujours 45 minutes d'attente pour accéder à l'entrée du tunnel. Trafic également perturbé sur l'A40 en direction de Paris et Mâcon. C'est avant le tunnel de Vuache, après la barrière de péage de Viry. Un bouchon provoqué en raison de travaux à l'intérieur de l'ouvrage, moins d'un kilomètre de retenue. Le prochain point complet sur vos conditions de circulation se fera à 11h30. Tout de suite, on va parler vacances. Et quand on parle vacances, on pense forcément aux animations sur les aires d'autoroute. Ateliers, cadeaux à gagner, découverte du territoire. Ilyes Djemlaoui a rencontré ceux qui sont là pour vous accueillir chaque samedi pendant la pause, les Gilets Rouges.
3: Ils sont informaticiens, chefs de projet ou encore agents sur le réseau autoroutier. Ce sont les Gilets Rouges et quand ils enfilent cette veste, ils quittent leur bureau pour venir à votre rencontre sur les airs. Laure est régulatrice depuis 25 ans. Elle nous explique ce que ça veut dire être Gilet Rouge.
4: Le Gilet Rouge, c'est une journée pour nous, justement, en tant que Gilet Rouge, assez exceptionnelle puisqu'on n'est pas dans notre bureau. Donc là, on partage un moment de convivialité avec les clients qui prennent le temps de s'arrêter sur les airs. Donc des animations qui sont totalement gratuites. Différents stands, stands de questions quiz, stands de photobooths, coloriage, plein de lots à gagner et les gens passent un temps vers nous et on explique plein de choses au niveau de l'autoroute par rapport à la biodiversité, par rapport à nos lié à l'autoroute.
3: Des activités proposées sur les airs, donc, pour ravir toute la famille. Frédéric Thomas, des autoroutes à PRR.
5: On entend régulièrement « Oh, c'est super sympa ce que vous faites, oh, ben, c'est très bien ». Et puis, la principale satisfaction, c'est de sentir la famille qui s'est reposée, les parents qui se disent « Bon, ben, les enfants, ils se sont bien amusés, ils repartent avec des souvenirs plein les yeux ». Et puis, les deux ou trois heures de route à venir, on se dit ben, « Ils vont les faire en pleine sécurité ».
3: Et puisqu'on parle de famille, Laura est venue avec la sienne. En route vers le sud du pays, elle a elle aussi profiter des animations proposées par les Gilets Rouges.
6: On s'est arrêté du coup pour manger sur cette aire d'autoroute et on a vu du coup qu'il y avait des activités présentes. On a passé un bon moment, ça nous a bien détendu avant de reprendre la route et vraiment c'est super sympa.
3: De son côté, Sacha, 6 ans, a clairement trouvé son activité préférée.
7: Bah, c'était une photo de souvenirs en fait.
8: Et t'as bien aimé ?
7: Bah ouais, c'était bien.
8: Et à la fin, il paraît que t'es reparti avec des cadeaux. C'est quoi le cadeau que t'es avec le cadeau
7: C'était une pancarte avec l'ours dans sa grotte.
3: Et pour retrouver la liste des airs et des animations des Gilets Rouges, rendez-vous sur le site internet voyage.aprr.fr.

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1: Opin. 11h30, on vous souhaite de bonnes vacances et on continue de vous accompagner sur la route tout au long de cet été, comme tout au long de l'année d'ailleurs. Beaucoup de monde en direction de l'Italie. Vous êtes nombreux à vouloir passer quelques jours de vacances de l'autre côté des Alpes. On voit tout cela avec vous, Aymeric Violet.
2: Des conditions de circulation difficiles tout au bout de la Nationale 205. 45 minutes d'attente avant d'accéder à l'entrée du tunnel et 2 à 3 km de retenue. Trafic également légèrement perturbé sur l'A40 direction Paris et Mâcon. C'est avant le tunnel du VH en raison de travaux à l'intérieur de l'ouvrage. Ça se passe après Genève et la barre de péage de Véry. En région grenobloise, toujours un bouchon sur la Nationale 85 en direction de Gap et Briançon après la bifurcation avec l'A480. 3 km de retenue et comptez 20 minutes supplémentaires pour passer la difficulté. Aujourd'hui, c'est également le passage du Tour de France entre Voiron et Orcières pour la 18e étape du Tour de France. Par conséquent, la sortie 9 dans les deux sens de la 480 de Clé est donc fermée. C'est également le cas de la sortie 12 de Vive de la 51 qui est actuellement fermée et aussi la sortie 11 de Tulin sur la 49 qui est fermée. On reste en région grenobloise en raison du passage du Tour de France. La départementale 1085 est fermée en direction de Gap. Pour rejoindre Gap, il faut donc passer par la 51 et la départementale 1075. Et puis pour ce dernier week-end de juillet, la circulation s'annonce rouge dans le sens des départs et orange dans le sens des retours. Les prévisions trafic de Vivien Topa.
3: Vendredi, une circulation très difficile est annoncée dans le sens des départs en Bourgogne, dans le Grand Est et le Sud-Ouest. Les premiers bouchons devraient apparaître sur l'A6 en début d'après-midi. Les juilletistes vont céder progressivement la place aux Aoussiens. Du monde donc attendu aussi dans le sens des retours depuis la Méditerranée et les Alpes. Samedi, drapeau rouge selon Bison Futé, avec de nombreuses perturbations, notamment sur l'A6 de 9h à midi entre Beaune et Villefranche-sur-Saône, et une circulation très dense ensuite sur la 43 et la 48 entre Lyon et Sisteron via Grenoble. Depuis le sud, les autoroutes A75 et A71 seront chargées via Clermont-Ferrand, direction

0: Paris. Dimanche, c'est une accalmie qui se profile.
1: Tout de suite, l'essentiel de l'actualité nationale et internationale avec les titres de France Info.
2: 21, crucial comme en Gironde où 2400 hectares ont été parcourus par le feu.
3: Immense incendie en cours depuis hier entre la Canot et le bassin d'Arcachon. Plus de 12 000 personnes ont dû être évacuées. Les pompiers jugent la situation défavorable. Ce matin, le feu continue de progresser désormais vers le sud et la commune de Lesches-Cap-Ferret. La DJ Barbara Butch va porter plainte contre la France insoumise aujourd'hui après l'interruption de son concert week-end dernier à Grenoble par des militants insoumis et pro-palestiniens. C'est important de le faire pour rétablir la vérité et laisser la justice voir qui est responsable, témoigne-t-elle sur France Info. L'armée iranienne assure qu'elle continuera à viser des cibles américaines tant que l'Iran sera touché par des frappes des États-Unis. C'est le cas depuis plus de 10 jours désormais, la reprise des hostilités entre les deux pays. Les sirènes d'alerte ont été déclenchées à nouveau à Bahreïn il y a quelques minutes. La Jordanie a aussi été visée ce matin. 4 missiles et 6 drones ont été interceptés. Et puis après 14 ans de Didier Deschamps, le nouveau sélectionneur des Bleus sera officiellement annoncé mardi prochain, confirme la Fédération française de foot. C'est Zinedine Zidane qui est pressenti pour lui succéder.
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5: Allez, on reste à vos côtés, on fait la route ensemble et on vous donne des nouvelles de vos conditions de circulation. Ce sera dans moins de 5 minutes, le temps d'écouter Bruno Mars sur Autoroute Info.

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1: Et l'actualité principale de cette fin de matinée, Aymeric Viollet, c'est cette attente toujours très importante en direction de l'Italie.
2: Des conditions de circulation qui ne s'améliorent pas tout au bout de la Nationale 205 avec un bouchon en direction du tunnel du Mont-Blanc et de l'Italie. Près d'une heure d'attente pour accéder à l'entrée du tunnel.
1: Un prochain point complet sur vos conditions de circulation, ce sera à 11h45. Vous restez avec nous sur Autoroute Info. Arrête à Franklin arrive dans un instant. Ce sera juste après Vianney.
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1: 11h45, toujours beaucoup de monde en direction de l'Italie, hein, au niveau du tunnel du Mont-Blanc. On va en parler dans un instant, mais pour le moment, Émeric Violet, on va s'intéresser à ces difficultés qui se sont formées au sud de Grenoble.
2: En direction de Gap et Briançon sur la Nationale 85, un bouchon. Ça se passe après la bifurcation avec la 480. 3 km de retenue et compter une vingtaine de minutes pour passer la difficulté. Trafic également légèrement perturbé sur la 40 en direction de Paris et Mâcon. C'est avant le tunnel du VUH. En raison de travaux à l'intérieur de l'ouvrage, il y a donc un bouchon qui s'est donc provoqué moins d'un kilomètre de retenue. Ça se passe après le secteur de Genève et la barre de péage de Véry. Comme vous l'évoquiez, Antoine, des conditions de circulation difficiles tout au bout de la Nationale 205 avec un bouchon en amont à l'entrée du tunnel du Mont-Blanc. Une heure d'attente. Et puis aujourd'hui, c'est la 18e étape du Tour de France entre Voiron et Orcières. Par conséquent, la sortie 11 de Tulin sur la 49 est actuellement fermée. C'est également le cas de la sortie 9 dans les deux sens de la 480 et de la sortie 12 pour vivre de la 51 dans les deux sens. On reste en région grenobloise en raison toujours du passage du Tour de France. La départementale 1085 est fermée en direction de Gap. Pour rejoindre Gap depuis l'agglomération grenobloise, il faut donc passer par la 51 et la départementale 1075. On fait le point sur les différents travaux qui auront lieu cette nuit, notamment en région lyonnaise. La 43 en direction de Lyon sera fermée cette nuit entre la bifurcation avec le contournement est lyonnais et la sortie 4 Bron Aviation. En Haute-Savoie, c'est la 40 qui sera fermée en direction de Chamonix entre la sortie 15 La Vallée Verte et la bifurcation avec la 410 de 20h30 à 6h.
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1: Merci Henrik, vous continuez de surveiller pour nous ce qu'il se passe sur les autoroutes de Rhône-Alpes et on vous retrouve dans moins de 5 minutes pour des nouvelles de vos conditions de circulation. Pour le moment, c'est le retour de la playlist des vacances d'Autoroute Info. Voici David Guetta.

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1: Un accident sur l'A48 en direction de Grenoble au kilomètre 49 impliquant une voiture et un poids lourd sur la bande d'arrêt d'urgence après la bifurcation avec l'A43 et après l'aire de repos de Ponteret. On en reparle dans moins de 3 minutes sur

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7: Allez, on va s'intéresser à cet accident qui s'est produit sur la 48. On est en direction de Grenoble, Aymeric.
8: Un accrochage qui implique une voiture et un poids lourd sur la bande d'arrêt d'urgence. Ça se passe après la bifurcation avec la 43 et l'aire de repos de Pontoré. Soyez donc vigilants dans ce secteur. Trafic toujours perturbé en direction de l'Italie et du tunnel du Mont-Blanc. Près d'une heure d'attente pour accéder à l'entrée de l'ouvrage.
7: Merci Aymeric. Le prochain point complet sur vos conditions de circulation, c'est à midi. Trio et Tracy Chapman dans la playlist des vacances dans un instant. Pour le moment, retour sur l'année 2003, retour à l'été 2003 avec Elliot Monod et Myriam Boyed.
9: Retour à l'été 2003.
10: Débardeur à fines bretelles, jean taille basse et Converse aux pieds, les téléphones portables dernier cri sont à clapper et dans la poche arrière des ados, tandis que les Nokia 3310 sont accrochés à la ceinture des parents.
9: C'est la grande époque des forfaits limités, des télés cathodiques et des premiers appareils photo numériques.
10: Les plus jeunes passent leur soirée à s'envoyer des whiz sur MSN, racontent leur vie sur Skyblog, découvrent MySpace, bref, les réseaux sociaux avant l'heure.
9: Côté cinéma, 2003, c'est l'année de sortie de Taxi 3, du premier volet des Pirates des Caraïbes et des aventures du légendaire Jack Sparrow.
10: Une autre légende est attendue cette année-là.
11: Pour Frodon.
10: Aragorn s'apprête à accomplir son destin dans le dernier volet du Seigneur des Anneaux, le Retour du roi.
9: Sur les autoroutes, les monospaces sont à la mode. Renault Scénic, Citroën Picasso ou Peugeot 806 qui roulent cet été-là sous un soleil de plomb.
12: 11 435 personnes n'ont pas survécu à la canicule, un désastre sanitaire et humain.
10: C'est d'ailleurs après ce drame qu'a été créé le plan national canicule en France.
13: Notre maison brûle et nous regardons ailleurs. Nous ne pourrons pas dire que nous ne savions pas.
9: C'est aussi sous la présidence de Jacques Chirac que la sécurité routière connaît un tournant avec la mise en place des premiers radars fixes.
10: Entre deux bulletins météo annonçant chaque jour un nouveau record de température, la radio navigue entre pop-rock et rap R&B. On écoute les Black Eyed Peas, Avril Lavigne, Robbie Williams, Leslie ou encore Sniper.
9: Les boîtes à gants débordent de CD et de compiles dans des voitures où le confort s'installe. Climatisation quasi généralisée, vitres électriques et premiers régulateurs de vitesse.
10: À l'arrière, les enfants jouent à Pokémon, 13 des Scooby-Doo et attendent chaque semaine avec impatience la trilogie du samedi soir.
9: Et oui, cet été-là, c'était comme ça.

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1: Jeudi 23 juillet, bel été, on fait la route ensemble, il est midi.
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1: Et on continue de faire la route ensemble, effectivement, du monde en direction de l'Italie. Beaucoup d'attentes à prévoir si vous êtes en direction du tunnel du Mont-Blanc. On en parle dans un instant, mais pour le moment, Aymeric Viollet, on va signaler la présence d'un véhicule en panne. On est sur la 43 en direction de Chambéry et de Turin.
2: Voiture arrêtée à l'intérieur du tunnel de Dulin. La voiture se situe sur la bande d'arrêt d'urgence, mais empiète un tout petit peu sur la voie de droite. Décalez-vous bien sur la voie de gauche. Trafic toujours perturbé, comme vous l'évoquiez Antoine, en direction de l'Italie et du tunnel du Mont-Blanc. Une heure d'attente pour accéder à l'entrée de l'ouvrage. Trafic également à l'arrêt à Grenoble, en agglomération grenobloise, sur la Nationale 85 en direction de Gap et de Briançon. Après la bifurcation avec la 480, comptez 15 minutes d'attente et 3 km de retenue. Et toujours en Isère, un accident sur la 48 impliquant une voiture et un poids lourd sur bande d'arrêt d'urgence. C'est après l'aire de repos de Ponteret. Et puis on revient en agglomération grenobloise avec un accident sur l'A480 en direction de Lyon. C'est au kilomètre 4. Ça se passe après la sortie 3A Villard de Lans. Soyez donc vigilants dans ce secteur. Et puis aujourd'hui, c'est le passage du Tour de France avec la 18e étape entre Voiron et Orcières. Par conséquent, la sortie 11 de Tulin est actuellement fermée sur la 49. C'est également le cas de la sortie numéro 9 de Clé de la 480 et la sortie 12 Vif de la 51 dans les deux sens. On reste en région grenobloise toujours en raison du passage de cette 18e étape. La départementale 1085 en direction de Gap est fermée. Par conséquent, pour rejoindre Gap, il faut éviter ce secteur et passer par la 51 et la départementale 1075. Tout de suite, l'essentiel de l'actualité nationale et internationale avec les titres de France Info.
3: 2400 hectares déjà parcourus par les flammes en Gironde. Les flammes continuent donc de progresser au nord du bassin d'Arcachon et la situation est jugée défavorable par les pompiers. Dans le Var, ce sont 2500 hectares qui ont été ravagés aux alentours de Pontevès. Le brasier ne progresse plus sur place, selon les pompiers. La France Insoumise, bientôt visée par une plainte pour incitation à la haine et à la violence, elle va être déposée par la DJ Barbara Butch, qui va également attaquer le média d'extrême droite Omerta et le polémiste Alain Soral. Une réaction à l'interruption par des militants pro-palestiniens de son concert à Grenoble il y a 5 jours. L'Iran poursuit ses frappes contre les États du Golfe. Téhéran assure avoir visé la Jordanie et le Koweït ces dernières heures. Les sirènes d'alerte ont retenti il y a une dizaine de minutes à Bahreïn. L'armée iranienne jure de poursuivre ce bombardement tant que le pays sera attaqué. Et puis l'aventure américaine débute bien pour Antoine Griezmann. Premier match dans le championnat américain hier et premier but pour la légende des Bleus. Il a contribué à la victoire 4-0 de sa franchise d'Orlando.
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1: Et oui, et ce 24 heures sur 24 et 7 jours sur 7, on est là pour vous accompagner tout l'été sur la route des vacances. Demain, on sera là à vos côtés notamment, puisque demain sera une journée de fort trafic classé orange dans le sens des départs sur le plan national. Ce sera même rouge sur le quart nord-ouest et le quart nord-est et le quart sud-ouest du pays, bien sûr. Autoroute Info sera là sur la route des vacances pour vous accompagner. On se retrouve dans moins de 5 minutes pour des nouvelles de vos conditions de circulation après Timing Bala et Jenny sur Autoroute Info.

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2: Et en cette mi-journée, un accident malheureusement à signaler. Ça se passe en région grenobloise. Aymeric Violet.
3: Un accident sur l'A480 en direction de Lyon, kilomètre 4. Deux voitures impliquées sur bande d'arrêt d'urgence. Ça se passe après la sortie 3A pour Villard-de-Lans. Les services de sécurité vont arriver sur les lieux pour sécuriser cet accident.
2: Eh bien, on va se retrouver à 12h15 pour un nouveau point complet sur vos conditions de circulation. Pour le moment, eh bien, on va se faire plaisir hein, sur Autoroute Info. On va continuer la route des vacances ensemble. FR David, dans un instant, ce sera juste après Mr. Kelji sur Autoroute Info. Bel été, bonne route et bonnes vacances.

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1: Midi 15, nouveau tour d'horizon de vos conditions de circulation avec vous, Aymeric Viollet. On va signaler ces deux accidents survenus en Isère.
2: Le premier, c'est sur l'A48 en direction de Grenoble, au kilomètre 49. Une voiture et un poids lourd sont impliqués sur bande d'arrêt d'urgence après l'aire de repos de Ponteret. Le second, c'est en agglomération grenobloise sur l'A480 en direction de Lyon, kilomètre 4. Une voiture et un poids lourd sont également impliqués sur bande d'arrêt d'urgence après la sortie 3 Villard-de-Lans. Les services de sécurité sont sur place. On reste à Grenoble avec un trafic chargé sur la Nationale 85, la route Napoléon, en direction de Gap et Briançon. C'est après la bifurcation avec l'A480. 2 km de retenue et comptez 15 minutes supplémentaires pour passer la difficulté. On reste en région grenobloise avec des perturbations, notamment en raison du passage de la 18e étape du Tour de France entre Voiron et Orcières. Par conséquent, la sortie 9 de Clé de la 480 est fermée dans les deux sens. La sortie 12 de Vif de la 51 est fermée dans les deux sens. C'est également le cas de la sortie 11 pour Tulin sur la 49. Toujours en agglomération grenobloise, la départementale 1085 est fermée en direction de Gap en raison du passage de ce Tour de France. Pour rejoindre Gap depuis l'agglomération grenobloise, il faut passer par la 51 et la départementale 1075. Et on n'oublie pas le trafic très très chargé en direction de l'Italie et du tunnel du Mont-Blanc, tout au bout de la Nationale 205, près d'une heure d'attente pour accéder à l'entrée de l'ouvrage.
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2: Tout de suite, on fait le point sur les prévisions météo. Qui nous sont présentés par Frédéric Long de Météo France.
3: Cet après-midi, le temps est sec et ensoleillé sur votre trajet, avec tout juste quelques nuages élevés en Île-de-France et Grand Est, pouvant déborder un peu sur le nord de la Bourgogne-Franche-Comté. Comme ces derniers jours, le vent de nord à nord-est est parfois assez sensible, notamment dans le couloir Rhône-Saône. Les températures sont stationnaires ou en légère hausse, au-dessus des moyennes de saison. Comptez 26 degrés à Langres, 27 à Mulhouse et Auxerre, 28 à Besançon, 29 à Bourges et Dijon, 30 à Lyon et Clermont-Ferrand, 31 à Chambéry et Valence, 33 à Pau et jusqu'à 37 degrés à Mont-de-Marsan. Soyez prudents, ces conditions entraînent un niveau de danger de feux de forêt élevé sur plusieurs régions. Vendredi, le temps reste ensoleillé avec des températures en hausse, mais le soir, quelques orages débutent sur l'Aquitaine. Ce sont les prémices d'un temps devenant plus perturbé durant le week-end, au sud samedi et parfois au nord dimanche. Frédéric Long, Météo France pour Autoroute Info.
1: Ah oui, des feux de forêt qui sont déclarés encore ces derniers jours, notamment dans le sud-ouest. Des incendies à proximité des autoroutes se déclarent parfois et dans quelques minutes, on verra que ces événements sur la route de vos vacances peuvent être évités. Ce sera juste après la playlist de l'été d'Autoroute Info. Voici Gims pour vous accompagner sur les prochains kilomètres.

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2: Deux accidents se sont produits en Isère, Émeric Violet.
3: Le premier accident, c'est sur l'A48 en direction de Grenoble après la bifurcation avec l'A43 au kilomètre 49. Une voiture et un poids lourd sont impliqués. Ils se situent sur la bande d'arrêt d'urgence. Après l'aire de repos de Ponteret, la voie de droite a été neutralisée par les services de sécurité. Un dépanneur va se rendre sur les lieux pour évacuer les véhicules. Et le deuxième accident, c'est sur l'A480 en région grenobloise en direction de Lyon au kilomètre 4. Une voiture et un poids lourd sont également impliqués sur la bande d'arrêt d'urgence. Ça se passe après la sortie 3A pour Villard-de-Lans. La voie de droite est neutralisée. Vous devez donc vous décaler sur les deux autres voies de la circulation.
2: Émeric, on vous retrouve dès midi et demi pour un nouveau point complet sur les conditions de circulation. L'actualité marquée par des feux de forêt qui se déclarent. Ils sont nombreux depuis le début de l'été à s'être déclarés, parfois même en bordure des voies de certaines autoroutes que vous empruntez. Quelques gestes peuvent pourtant et permettre d'éviter le pire, Félix Toupin.
4: En cette période de forte chaleur, le risque d'incendie est particulièrement élevé et 9 départs de feu sur 10 sont d'origine humaine. Comment éviter tout départ de feu? Nicolas Desbeaux, des autoroutes APRR.
5: Évidemment, ne jamais jeter de mégots par la fenêtre, ça je dirais c'est un conseil assez universel en ces périodes de forte sécheresse.
4: Si vous déclenchez un incendie en jetant votre mégot par la fenêtre de votre véhicule, vous êtes passible d'une amende qui peut atteindre plusieurs milliers d'euros accompagnée d'une peine d'emprisonnement. Outre les mégots, les canettes en métal et les bouteilles en verre peuvent également être à l'origine d'un incendie. Encore plus que d'habitude, il est impératif de ne pas laisser ces déchets dans la nature. Quelles sont les autres précautions à prendre sur la route des vacances pour éviter tout départ de feu, Nicolas Desbeaux?
5: Par exemple, par rapport à son véhicule, pour préparer son voyage, s'assurer qu'il est en bon état. On sait que la chaleur augmente les risques aussi pour la mécanique. On peut avoir des phénomènes de surchauffe du véhicule qui peuvent aussi conduire à des problématiques de type incendie. Et puis après, notamment les aires de repos et de service, c'est se limiter à bien stationner sur les zones délimitées et éviter tout comportement à risque sur les dépendances vertes, parce que par définition, les sols sont très secs et tout comportement imprudent peut conduire à un départ de feu.
4: Donc, ne pas se garer sur de l'herbe, il faut toujours bien rester sur les places de parking des aires de service.
5: Oui, c'est ça, c'est ce qu'il faut privilégier, effectivement. Et puis, par ces temps de forte chaleur, bien sûr, prendre toutes les précautions d'usage par rapport à la santé des occupants du véhicule.
4: Évidemment, pensez à prendre de l'eau avec vous dans la voiture pour faire face à toute éventualité.
5: Plus largement à la préparation du voyage, parce que le risque incendie, c'est aussi le risque d'être arrêté sur l'autoroute en cas de feu à proximité des voies de circulation.
4: Si vous êtes concerné par un incendie en bordure d'autoroute et que vous l'avez entendu sur Autoroute Info ou lu sur un panneau d'information, inutile de contacter les pompiers, ils sont déjà prévenus par le PC autoroutier.

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1: Et vous êtes effectivement déjà assez nombreux sur la route des vacances, notamment en direction de l'Italie, au niveau du tunnel du Mont-Blanc. Attente qui reste importante, on va en parler dans un instant. Pour le moment, à midi et demi, ce qui marque l'actualité trafic sur les autoroutes de Rhône-Alpes, Aymeric Violet, ce sont ces deux accidents survenus en Isère.
2: Un accrochage sur l'A48, notamment en direction de Grenoble, au kilomètre 49, impliquant deux véhicules, dont un poids lourd, après la bifurcation avec l'A43 et l'aire de repos de Ponteret. La voie de droite est neutralisée. Soyez donc vigilants dans ce secteur et décalez-vous bien sur la voie de gauche. Le deuxième accident se situe en région grenobloise, sur l'A480, en direction de Lyon, au kilomètre 4. Une voiture et un poids lourd sont impliqués après la sortie 3 à Villard-de-Lans, sur la bande d'arrêt d'urgence. Les services de sécurité sont toujours sur place et la voie de droite est également neutralisée. On reste en agglomération grenobloise avec un trafic chargé sur la nationale 85 en direction de Gap. 10 minutes supplémentaires pour passer la difficulté et 2 km de retenue. Aujourd'hui, le Tour de France passe par les Alpes avec la 18e étape entre Voiron et Orcières. Par conséquent, la sortie 11 de Tulin sur la 49 est actuellement fermée. C'est également le cas pour deux autres sorties, la sortie 9 dans les deux sens de la 480 et la sortie 12 de Vif de la 51. Il n'y a pas que les autoroutes qui sont impactées par le passage du Tour de France, il y a également le réseau secondaire. La départementale 1085 est fermée en direction de Gap. Pour rejoindre Gap depuis Grenoble, il faut donc passer par la 51 et la départementale 1075. Comme vous l'évoquiez, Antoine, trafic toujours bien chargé sur la nationale de France 105, tout au bout de la nationale 205 en direction du tunnel du Mont-Blanc et de l'Italie, près d'une heure d'attente pour accéder à l'entrée de l'ouvrage. Tout de suite, le reste de l'actualité avec les titres de France Info.
3: Toute l'info en bref, Virginie Lebrun, cette annonce à la une qui va faire grincer des dents.
4: Les plafonds annuels des franchises médicales sur les consultations et sur les médicaments vont être doublés. Le montant annuel maximum qui restera à la charge des patients ne sera donc plus de 100 euros, mais 200 euros. L'avion de transport militaire Airbus A400M va être mobilisé d'ici la fin du mois pour lutter contre les feux. Il peut larguer l'équivalent de 3 canadaires. L'appareil est encore en cours d'équipement. En Gironde, l'incendie qui a pris près du bassin d'Arcachon est hors de contrôle. Il s'étend sur une quinzaine de kilomètres et a déjà parcouru 2700 hectares. Les conditions météo sont aujourd'hui encore très défavorables selon les autorités. Une maison isolée a été détruite et 8800 nouvelles personnes ont été évacuées à Claouès selon la préfète de région. Inquiétude aussi dans le Var, à Pontevès. Le feu n'est pas fixé et a déjà brûlé 2500 hectares. En Haute-Corse, le feu progresse là désormais peu, indique la préfecture ce matin. Alors que les prix des carburants sont repartis à la hausse sous l'effet d'un regain de tension internationale, le guichet grand rouleur est prolongé jusqu'à fin août, date limite donc pour formuler une demande d'aide au carburant d'un montant de 100 euros. Et puis le géant Total annonce un doublement sur un

0: 1% de son bénéfice net au deuxième trimestre.
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2: Allez, la playlist d'Autoroute Info de retour pour vous accompagner. Voici Jérémy Frérot sur Autoroute Info.
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7: Un accident s'est produit, Aymeric Violet, du côté de Grenoble.
8: On rappelle sur l'A48 en direction de Grenoble, au kilomètre 49 après l'aire de Ponteret. L'aire de repos de Ponteret, un accrochage impliquant une voiture et un poids lourd, se situe sur la bande d'arrêt d'urgence. La voie de droite est toujours neutralisée. Les services de sécurité sont toujours sur place. Et puis toujours de l'attente pour vous qui êtes en direction de l'Italie et du tunnel du Mont-Blanc. Près d'une heure d'attente pour accéder à l'entrée de l'ouvrage.
7: Allez, 10h45, on reparlera de vos conditions de circulation. Vous restez avec nous tout de suite. C'est le retour de la playlist des vacances d'Autoroute Info Chris Cab pour vous accompagner sur les prochains kilomètres.

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1: Et à 12h45, l'information trafic marquée par une attente toujours importante en direction de l'Italie et par cet accident qui s'est produit, Aymeric Viollet, en Isère.
2: Sur l'A48 en direction de Grenoble, au kilomètre 49 après l'aire de repos de Ponteret, un accrochage entre une voiture et un poids lourd qui se situe sur la bande d'arrêt d'urgence. Les forces de l'ordre sont toujours sur place et la voie de droite est également neutralisée. Décalez-vous bien sur la voie de gauche. On part à Grenoble avec un trafic toujours chargé sur la nationale 85 en direction de Gap et Briançon. 1 km de retenue est compté, une dizaine de minutes pour passer la difficulté. Le passage du Tour de France aura également lieu aujourd'hui entre Voiron et Orcières dans les Alpes. Par conséquent, le réseau secondaire est impacté. La départementale 1085 est fermée en direction de Gap. Pour rejoindre Gap depuis l'agglomération grenobloise, il vous est demandé de passer par l'A51 et la départementale 1075. Les autoroutes sont également impactées par le passage de la Grande Boucle, notamment la sortie 11 de Tulin sur l'A49 est actuellement fermée. C'est également le cas pour la sortie 12 pour Vif de l'A51 dans les deux sens et la sortie 9 pour Clé sur l'A480 également dans les deux sens. Comme vous l'évoquiez Antoine, toujours de l'attente en direction du tunnel du Mont-Blanc et de l'Italie, tout au bout de la Nationale 205, près d'une heure d'attente pour accéder à l'entrée de l'ouvrage. Soyez donc patients. On fait le point sur les différents travaux de cette nuit, notamment en Haute-Savoie, sur l'A40 en direction de Chamonix, qui sera fermée entre la sortie 15, la Vallée Verte et la bifurcation avec l'A410 de 20h30 à 6h. Ce sera également le cas en région lyonnaise avec l'A43 en direction de Lyon, qui sera fermée entre la bifurcation avec la Rocade Est lyonnaise et la sortie 4 Bron Aviation entre 21h et 6h.
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1: Merci Aymeric, on va se retrouver dans un instant. On reparlera de vos conditions de circulation dans les toutes prochaines minutes. Et puis, dans un instant, on vous proposera une idée de sortie pour ces vacances. On ira pour cela en Charente-Maritime pour découvrir les tours de La Rochelle. Elles sont gérées par le Centre des Monuments Nationaux. Tout cela, ce sera juste après Jack et Carla sur Autoroute Info.

0: Avec vous, Aymeric Violet, on va rappeler cet accident survenu en Isère.
1: Un accrochage entre une voiture et un poids lourd en direction de Grenoble sur l'A48 après l'aire de repos de Ponteret. Les deux véhicules se situent sur la bande d'arrêt d'urgence. La voie de droite a été neutralisée. Décalez-vous bien sur la voie de gauche et les forces de l'ordre sont toujours sur place. Aucune amélioration à vous signaler concernant vos conditions de circulation en direction du tunnel du Mont-Blanc et de l'Italie avec toujours une heure d'attente pour accéder à l'entrée de l'ouvrage.
0: Prochain point complet sur vos conditions de circulation, c'est à 13h pour le moment. Et comme promis, on va vous donner des idées de sortie pour ces vacances. Jérémy Esclavard est allé au vieux port de La Rochelle pour découvrir les tours de la ville. Elles sont trois et ce sont les derniers vestiges des fortifications maritimes médiévales de la cité. On commence par la tour Saint-Nicolas avec Stéphanie Lortolari, administratrice des lieux.
2: C'est une tour qui est assez massive. Là, c'est un gros cylindre flanqué de quatre tourelles avec un éperon sur la mer puisque c'est une tour de défense à la base. C'était là où on surveillait le port. Il y a un capitaine qui habite avec sa famille à l'année dans cette tour. Il y a une garnison de soldats. L'originalité de cette tour, c'est qu'elle est, en matière d'architecture, elle a des doubles circulations. Donc on a l'impression des fois d'être dans un labyrinthe. Moi-même, je me suis beaucoup perdue la première fois. On a construit le monument de fait que les parties privées ne se croisent pas avec les parties militaires.
3: Maintenant, on va parler de la tour de la chaîne. Pourquoi elle s'appelle tour de la chaîne?
2: Là, c'est pareil. On a un capitaine qui habite dans cette tour, mais il a une fonction différente. Lui, il perçoit la taxe. Les navires ne peuvent pas rentrer dans le port de La Rochelle sans payer une taxe. La chaîne est dans la tour de la chaîne et on tire la chaîne tous les soirs pour fermer le port.
3: Quand on arrive, elle est un petit peu différente par rapport à la tour Saint-Nicolas.
2: Alors elle a une histoire, cette tour. C'est vrai que ça fait un gros cylindre. Il y a moins d'architecture, on a l'impression qu'elle est plus petite. Alors il faut savoir qu'à l'époque, elle était aussi grande que la tour Saint-Nicolas. Et au moment de la fronde, les frondeurs, en fait, ils ont stocké le stock de poudre dans la tour. La tour a explosé et elle est restée à ciel ouvert jusqu'en 1920.
0: On termine cette présentation des trois tours de La Rochelle avec la tour de la lanterne. Stéphanie Lortolari.
2: C'est un ancien phare médiéval, donc on a le lanterneau qui permet d'éclairer les navires. Et sa particularité, on voit cette flèche monumentale, c'est un point d'amer et un point de repère pour les navires. On dit qu'elle a une architecture gothique flamboyante. Dans les flèches, on trouve ça plutôt dans les églises, les cathédrales, donc c'est inhabituel pour une tour, c'est vraiment sa particularité. Et puis, c'est une tour qui a eu plusieurs vies. Au départ, il y a aussi un capitaine qui habite dans cette tour et lui, son rôle, c'est de désarmer les navires. On ne peut pas rentrer dans le port armé, donc on désarme les navires dans cette tour. Et puis au fur et à mesure, elle va évoluer en prison maritime, puis une prison militaire. Elle aura la fonction de prison militaire jusqu'au milieu du 19e siècle. C'est peut-être la tour qui a le plus de vie par rapport aux deux autres.
0: À noter que les murs de la tour de la lanterne abritent plus de 600 graffitis gravés par les prisonniers. Plus d'informations sur tour-la-rochelle.fr.

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1: Un accident s'est produit sur la 432 en direction de Grenoble après la sortie numéro 5 pour l'aéroport de Saint-Exupéry. Deux voitures sont impliquées sur les voies de gauche et du milieu. Pour rester prudent dans ce secteur, et serrez bien sur la voie de droite.

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1: Bonjour et bienvenue, bel été à tous, il est 13h.
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1: Je prends le relais à partir de 13h pour vous accompagner tout au long de l'après-midi. Avec d'abord une information à vous signaler du côté de la 40 en direction de Lyon et de Paris. Nos voitures qui viennent d'être signalées sur la bande d'arrêt d'urgence au kilomètre 72, donc après la sortie numéro 13. Pour Saint-Julien en Genevois, si vous êtes du côté du tunnel du Mont-Blanc pour rejoindre l'Italie, l'attente est estimée à 1h15 d'après les dernières informations transmises par la PC du tunnel du Mont-Blanc. Un petit peu de patience donc pour vous qui souhaitez rejoindre l'Italie. On part maintenant du côté de la région lyonnaise. Un accident s'est produit sur la 432 en direction de Grenoble. Un accident qui implique une voiture et un poids lourd en plein milieu des voies. Le trafic se fait donc en zigzag dans ce secteur. Restez particulièrement vigilants, je vous rappelle, sur la 432 direction Grenoble après la sortie numéro 5 pour Saint-Exupéry. On part maintenant du côté de la 48 en direction de Grenoble. Là aussi, un autre accident s'est produit au kilomètre 49, c'est-à-dire après l'arrivée par la 43. Il y a une voiture et un poids lourd sur la bande d'arrêt d'urgence et la voie de droite a été neutralisée. Toujours dans le département de l'Isère, si vous êtes au sud de Grenoble sur la route nationale 85 en direction de Gap et de Grandson, 1 à 2 km de bouchon après l'arrivée par la 480. Pas d'autres bouchons ralentissement, mais attention, je rappelle qu'en raison du passage du Tour de France cet après-midi, il y a des bretelles qui sont fermées. Par exemple, sur la 49, la sortie 11 pour Tulin est fermée dans les deux sens. Sur la 480, la sortie numéro 9 pour Clé est également fermée. Et sur la 51, la sortie numéro 12 qui est fermée également dans les deux sens. Fermeture de ces trois bretelles pour une durée indéterminée. Tout de suite, on s'intéresse à l'actualité en France et dans le monde avec les titres de France Info.
2: Midi 51, plus de 20 000 personnes évacuées maintenant en Gironde.
3: Autour du bassin d'Arcachon, le feu continue de progresser entre la Canot et l'Esch Cap Ferré. La ville menacée désormais par les flammes. 2400 hectares ont pour l'heure été parcourus. La situation reste défavorable, précisent les pompiers, avec un vent tourbillonnant. Pas de baisse de tension au Moyen-Orient. L'armée iranienne assure qu'elle continuera à frapper des cibles américaines dans le Golfe aussi longtemps que les États-Unis frappent l'Iran après une 12e nuit consécutive d'hostilité entre les deux pays. Une situation qui fait grimper les cours du pétrole. Le baril de Brent se rapproche des 100 dollars à nouveau et à la pompe, les prix augmentent aussi. Face à cela, le guichet pour les grands rouleurs qui permet d'obtenir des aides sera ouvert un mois supplémentaire jusqu'au 31 août. Le ministre de l'économie Roland Lescure recevra aussi lundi les distributeurs pour s'assurer qu'aucun excès n'est réalisé sur les marges. Et puis l'Union européenne inflige une amende de près de 900 millions d'euros à Google pour des atteintes à la concurrence. Amende record en la matière. Le géant américain a notamment été sanctionné pour avoir favorisé ses propres services dans les résultats de son moteur de recherche.
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1: Et on continue la route avec une reprise. Zao et MC Solar qui revisitent Caroline, l'un des plus grands tubes d'MC Solar. On les écoute tout de suite sur Autoroute Info. Bonne route à vous.

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3: Sur la 432 en direction de Grenoble, un accident s'est produit au kilomètre 32, c'est-à-dire après la sortie numéro 5 pour Saint-Exupéry. Il y aurait deux voitures et un poids lourd en plein milieu des voies. Conséquence, le trafic est très compliqué. Il se fait en zigzag dans ce secteur et il y a déjà près d'un kilomètre de bouchons dans cette zone. J'y reviens dans les prochaines minutes. En attendant, on poursuit la route avec les Maroon 5 sur Autoroute Info.

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1: Sur la 43 Morienne en direction de l'Italie, Nouveau. Voiture arrêtée sur bande d'arrêt d'urgence au kilomètre 133, c'est-à-dire juste avant le tunnel d'Aiguebelle situé après la sortie 24 pour Étienne.

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1: Sur la 432 en direction de Grenoble, un accident s'est produit au kilomètre 32, c'est-à-dire après la sortie 5 pour Saint-Exupéry. Trois véhicules sur la voie de gauche, deux voitures et un poids lourd. Conséquence, le trafic se fait difficilement sur les voies de droite et du milieu ralenti. Et il y a un bouchon d'un kilomètre dans cette zone. La voie de gauche a été neutralisée. Autre accident qui est en cours, c'est du côté de la 48 en direction de Grenoble. Une voiture, un poids lourd sur la bande d'arrêt d'urgence au kilomètre 49, c'est-à-dire après l'arrivée par la 43. La voie de droite a été neutralisée dans ce secteur. Au sud de Grenoble, sur la nationale 85, direction Gap et Briançon, un kilomètre de bouchon après la bifurcation avec la 480. Si vous avez plutôt choisi de rejoindre l'Italie par le tunnel du Mont-Blanc, l'attente est maintenant estimée à 1h15 dans le secteur de Chamonix, d'après les informations transmises par le PC du tunnel du Mont-Blanc. On part maintenant du côté de la Savoie sur la 43 Maurienne en direction de l'Italie. Un véhicule en panne sur la bande d'arrêt d'urgence dans une zone où il y a des travaux au kilomètre 133, donc après la sortie 24, est-on.
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1: Tout de suite, on s'intéresse aux prévisions météo pour le reste de la journée avec Météo France. Des prévisions données par Frédéric Long, prévisionniste à Météo France.
2: Cet après-midi, le temps est sec et ensoleillé sur votre trajet, avec tout juste quelques nuages élevés en Île-de-France et Grand Est, pouvant déborder un peu sur le nord de la Bourgogne-Franche-Comté. Comme ces derniers jours, le vent de nord à nord-est est parfois assez sensible, notamment dans le couloir Rhône-Saône. Les températures sont stationnaires ou en légère hausse, au-dessus des moyennes de saison. Comptez 26 degrés à Langres, 27 à Mulhouse et Auxerre, 28 à Besançon, 29 à Bourges et Dijon, 30 à Lyon et Clermont-Ferrand, 31 à Chambéry et Valence, 33 à Pau et jusqu'à 37 degrés à Mont-de-Marsan. Soyez prudents, ces conditions entraînent un niveau de danger de feux de forêt élevé sur plusieurs régions. Vendredi, le temps reste ensoleillé avec des températures en hausse, mais le soir, quelques orages débutent sur l'Aquitaine. Ce sont les prémices d'un temps devenant plus perturbé durant le week-end, au sud samedi et parfois au nord dimanche. Frédéric Long, Météo France pour Autoroute Info.
1: Et on continue la route avec une chanteuse franco-haïtienne, l'un des phénomènes de cet été. On écoute Neka sur Autoroute Info.

0: sur la 432 en direction de Grenoble. Un accident s'est produit au kilomètre 32, donc après la sortie numéro 5 pour Saint-Exupéry. Trois véhicules impliqués sur la voie de gauche, un poids lourd et deux voitures. Beaucoup de monde sur place, les gendarmes, les équipes de sécurité et un dépanneur. Et la voie de gauche a été neutralisée, ce qui engendre un bouchon de 1 km dans ce secteur. Lors de fermetures nocturnes d'autoroutes pour travaux, des déviations sont systématiquement mises en place. Mais il arrive que certains automobilistes ou chauffeurs routiers n'en tiennent pas compte. Franck Pélissier.
1: Des déviations qui, hélas, ne sont pas toujours très suivies par les conducteurs qui quittent l'autoroute. Une partie d'entre eux préfèrent suivre les indications de leur GPS ou d'applications d'aide à la conduite. Pour Jean-Emmanuel Garel, directeur adjoint des opérations chez APRR, c'est une mauvaise habitude. Il nous explique pourquoi il est capital de bien suivre les déviations fléchées le long des axes autoroutiers.
2: Première chose, ces déviations répondent en fait à des arrêtés de circulation qui sont travaillés bien en amont avec les autorités. Ce sont les préfets qui nous signent nos arrêtés de circulation. Et pour préparer ces déviations, on travaille bien entendu avec l'ensemble des communes. Ces déviations, elles sont indiquées sur le réseau secondaire et elles correspondent en fait à des routes départementales, nationales, qui permettent de prendre en charge le trafic autoroutier.
1: Le risque, si on ne suit pas ces panneaux de déviation, mais plutôt son GPS ou son application de conduite, on sait qu'elles sont d'ailleurs plutôt performantes, c'est quoi ? C'est de se retrouver sur des axes qui ne sont pas calibrés pour un trafic autoroutier, tout simplement ?
2: Exactement, c'est que la circulation autoroutière soit se retrouve sur un axe qui n'est pas adapté pour le trafic autoroutier, un poids lourd, un camion, et puis c'est aussi que les véhicules se retrouvent à traverser des communes ou des zones où des arrêtés locaux d'interdiction, par exemple, de circulation supérieure à 3,5 existent. Soit la route n'est pas assez large, soit la route n'est pas adaptée en termes de rayon de giration pour un poids lourd. Et à ce moment-là, la route devient trop dangereuse et peut mettre en danger, à ce moment-là, les clients qui prennent cet axe ou la circulation locale, on va dire, qui, elle, circule normalement sur ces axes non adaptés à un trafic de type autoroute.
1: Vous l'aurez compris, des déviations étudiées au préalable avec les autorités locales et calibrées pour accueillir le délestage d'un trafic autoroutier. Des déviations qui, suivies à la lettre, pourront par exemple vous éviter de vous retrouver en fâcheuse posture sur des routes de montagne ou dans des traversées de lotissements.

0: accompagnée de 1,5 km de bouchons dans la rampe d'accès à ce tunnel. En dehors de ce bouchon, il y a des accidents. D'abord du côté de la 432 en direction de Grenoble. Un accident s'est produit au 1,32 km, c'est-à-dire après la sortie numéro 5 pour Saint-Exupéry. Deux voitures et un poids lourd sur la voie de gauche qui a été neutralisée. Le dépanneur, les équipes de sécurité et les gendarmes sont sur place. Il y a un trafic ralenti dans ce secteur. Si vous êtes du côté de la 48 en direction de Grenoble, un véhicule aussi, des véhicules accidentés sur la bande d'arrêt d'urgence, 1,49 km, 6 km environ après la bifurcation avec la 43. Les équipes de sécurité, les gendarmes sont sur place. Il y a une voiture et un poids lourd sur la bande d'arrêt d'urgence et la voie de droite a été neutralisée. Au sud de Grenoble, sur la route nationale 85, direction Gap et Briançon, 1 km de bouchon après l'arrivée par la 480. En Isère aussi, plusieurs bretelles fermées en raison du passage du Tour de France. Si vous êtes du côté de Grenoble sur la 480, fermeture de la sortie 9, clé dans les deux sens. Sur la 51, la bretelle sortie 12 pour Vif est fermée dans les deux sens également. Et si vous êtes sur la 49, la sortie 11, Tulin est également fermée dans les deux sens. Le plan du passage du Tour de France, fermeture pour une durée indéterminée. Tout de suite, on écoute les titres de France Info.
1: 19, Pierre Boudias, désormais plus de 20 000 personnes évacuées en Gironde.
2: Évacuation préventive face à l'incendie qui progresse toujours au nord du bassin d'Arcachon. Il a parcouru plus de 2400 hectares. 700 pompiers sont mobilisés. Des renforts venus de Paris sont attendus. Elle entend rétablir la vérité, laisser la justice définir les responsables. La DJ Barbara Butch annonce déposer plusieurs plaintes après l'interruption de son concert à Grenoble par des militants pro-palestiniens. C'était il y a 5 jours. L'une d'elles visera la France insoumise pour provocation à la haine et à la violence. L'Iran poursuivra ses bombardements sur les pays du Golfe tant que son territoire sera attaqué. La mise en garde de l'armée iranienne qui a ciblé ces dernières heures le Koweït, la Jordanie et Bahreïn. Les gardiens de la révolution assurent par ailleurs avoir intercepté 3 pétroliers dans le détroit d'Ormuz. Et puis le Tour de France et les coureurs se sont élancés de Voiron, 18e étape et 185 km à parcourir pour rejoindre la montée finale d'Orcières-Merlette. Une course à suivre cet après-midi sur France Info.
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0: Nouvelle information concernant la 49 en direction de Valence. Des débris de pneus sont signalés sur la voie de droite au 1,42 km, c'est-à-dire après la sortie 9 pour Saint-Marcellin. J'y reviens dans les prochaines minutes, mais avant cela, on poursuit la route avec Tempercity.

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1: Et en plus des obstacles, un véhicule accidenté sur la 49 direction Valence dans ce même secteur au kilomètre 42, donc après la sortie numéro 9 pour Saint-Martin.

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1: L'accident toujours en cours sur l'A432 en direction de Grenoble. Deux voitures et un poids lourd accidentés sur la voie de gauche au kilomètre 32. Donc après la sortie numéro 5 pour Saint-Exupéry, les équipes de sécurité, les gendarmes et un dépanneur sont présents sur les lieux et la voie de gauche a été neutralisée. Conséquence, un trafic ralenti sur quelques centaines de mètres dans ce secteur. J'y reviens dans les prochaines minutes. En attendant, pour la playlist de l'été, c'est une musique qui va vous donner envie de danser. On écoute Stromae tout de suite sur Autoroute Info. Alors on danse.

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1: Et on retourne du côté de la région lyonnaise sur la 432 en direction de Grenoble. Un accident s'est produit au kilomètre 32, c'est-à-dire après la sortie numéro 5 pour Saint-Exupéry, deux voitures et un camion sur la voie de gauche au kilomètre 32. Et la voie de gauche est neutralisée. Les opérations de dépannage sont toujours en cours. Trafic qui peut être dense, voire légèrement ralenti dans ce secteur. Pas d'autres accidents à vous signaler, mais par contre des bouchons du côté du tunnel du Mont-Blanc en Haute-Savoie. Pour vous qui rejoignez l'Italie depuis le secteur de Chamonix, il y a 1h15 d'attente avant de pouvoir emprunter ce tunnel et 2,5 km de bouchons dans la rampe d'accès à l'ouvrage. Au sud de Grenoble, sur la route nationale 85, direction Gap et Briançon, 1 km de bouchons après la bifurcation avec la 480. C'est l'occasion de rappeler que dans le secteur de Grenoble, des bretelles d'entrée et de sortie sont fermées en raison du passage du Tour de France. Fermeture des bretelles de sortie 9 de la 480 pour clé dans les deux sens et fermeture également sur la 51 des bretelles de sortie numéro 12 pour vif dans les deux sens pour une durée indéterminée. Et puisque je vous parle de la région lyonnaise, je rappelle que ce soir, sur la 43, en direction de Lyon, l'autoroute sera fermée entre la bifurcation avec le contournement est dans le secteur de Saint-Priest et la sortie 4, Bron Aviation, les bretelles d'accès. Depuis le contournement est en direction de Lyon, seront fermées entre 21h et 6h.
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1: Dans quelques instants, les enfants ont la parole sur Autoroute Info. Hugo, 8 ans, nous a demandé pourquoi il y avait des péages sur les autoroutes. Réponse dans quelques minutes. Ce sera après la musique. La musique, c'est avec Tibbs, Mike Demero et Zagata sur Autoroute Info.

0: Un accident toujours en cours sur la 432 en direction de Grenoble. Deux voitures et un poids lourd sur la voie de gauche au kilomètre 32, c'est-à-dire après la sortie numéro 5 pour Saint-Exupéry. Les opérations de dépannage sont en cours. Les gendarmes et les équipes de sécurité sont également sur place. La voie de gauche a été neutralisée. À présent, notre rubrique « Dis pourquoi » on répond aux questions posées par les plus jeunes voyageurs qui empruntent le réseau autoroutier.
1: Pourquoi c'est comme
2: ça ? À quoi ça sert ?
1: Ça veut dire quoi,
2: maman,
1: ça ?
2: Pourquoi ?
3: Une question posée par Hugo, 8 ans.
1: Pourquoi il y a des péages sur l'autoroute ?
3: Eh oui, au fait, pourquoi paye-t-on pour circuler sur ce type de route alors que d'autres sont gratuites ? Les autoroutes relient les villes entre elles. On peut y rouler à 130 km/h, doublé en toute sécurité, car le trafic s'écoule à sens unique sur plusieurs voies. Mais avant d'atteindre sa destination, il faut s'arrêter au péage, prendre un ticket, ou pas d'ailleurs, car il existe aussi des systèmes d'entrée sans ticket. Ensuite, au moment de sortir de l'autoroute, il faut payer en fonction des kilomètres parcourus. C'est ce que l'on appelle le péage. La France compte plus de 12 000 km d'autoroutes et cela a nécessité d'importants travaux. Une fois les autoroutes construites, il faut les entretenir, boucher les trous par exemple, renouveler les panneaux de signalisation, enlever la neige l'hiver, aider les gens quand ils tombent en panne. Sur ces voies, la sécurité est primordiale car les accidents à grande vitesse peuvent être fatals. Construire, entretenir, puis moderniser les autoroutes demande beaucoup de travail. L'État a donc missionné des sociétés spécialisées et comme cela coûte beaucoup d'argent, ces entreprises ont eu le droit d'installer des péages. L'État reste propriétaire des autoroutes et encadre l'évolution des prix des trajets. En France, au lieu de demander à tout le monde de payer, même ceux qui ne prennent jamais l'autoroute, au moyen d'un impôt par exemple, on fait payer uniquement les personnes qui l'utilisent. C'est le principe de l'utilisateur-payeur. Ce système permet notamment de faire contribuer à juste proportion les camions ou les clients étrangers à l'usage et donc à l'usure de nos autoroutes. Le coût d'un trajet sur le réseau autoroutier français dépend principalement de la distance parcourue et du type de véhicule. En résumé, quand tu passes au péage, ce n'est pas juste une barrière qui s'ouvre, c'est en quelque sorte une contribution pour que l'autoroute reste rapide, bien entretenue, propre et sécurisée pour tout le monde. Tu te poses des questions, nous, on y répond.

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1: Bel été, bonnes vacances à tous, il est 14h.
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1: Et je commence ce point de trafic par une mauvaise nouvelle concernant le tunnel du Mont-Blanc. Tunnel du Mont-Blanc qui est fermé en raison d'un poids lourd en panne sous l'ouvrage. Conséquence, trafic interrompu entre la France et l'Italie. Et il y avait déjà, avant cette fermeture, 1h15 d'attente. Je rappelle que les poids lourds sont stockés sur l'aire de Passy, côté français. Autre bouchon encore en cours à cette heure-ci, c'est au sud de Grenoble, sur la route nationale 85, en direction de Gap et de Briançon. 2 à 3 km de bouchons cumulés après la bifurcation avec la 480, plus de 10 minutes supplémentaires pour passer ce secteur d'après les données GPS qui nous sont transmises. L'occasion de rappeler qu'à Grenoble, des bretelles de sortie sont fermées en raison du passage du Tour de France. Si vous êtes sur la 480, les bretelles de sortie 9 pour Clé sont fermées dans les deux sens. Et sur la 51, la bretelle de sortie numéro 12 pour Vif est également fermée dans les deux sens. En dehors de ces difficultés de circulation, il y a un accident sur la 432 en direction de Grenoble, un accident qui implique deux voitures et un poids lourd sur la voie de gauche au kilomètre 32, c'est-à-dire après la sortie numéro 5 pour Saint-Exupéry. Les équipes de sécurité sont sur place et sont en train de retirer le balisage. Les véhicules qui étaient accidentés ont été évacués, mais pour le moment, il y a toujours des personnes en intervention. Réduisez votre vitesse et restez prudent dans ce secteur pour la sécurité des personnes qui sont en intervention. Tout de suite, on s'intéresse à l'actualité en France et dans le monde avec les titres de France Info.
2: Lebrun, il n'est plus possible de se rendre à Lège-Cap-Ferret.
3: Ni par la route, ni en navette maritime. L'incendie est particulièrement virulent au nord du bassin d'Arcachon. Il a déjà parcouru 2400 hectares et nécessite aujourd'hui l'évacuation de 8800 personnes supplémentaires à Claouet et dans trois campings situés sur la route du Cap-Ferret. Aujourd'hui donc, la départementale 106 dans le sens Bordeaux-Lège est fermée. Elle reste ouverte en revanche dans l'autre sens. En bateau, toutes les traversées entre la jetée du Cap et la jetée Bélissère sont suspendues. En proie au feu, la commune de Pontevès dans le Var alerte aujourd'hui sur l'eau du robinet. Elle n'est plus potable. Il ne faut ni la boire, ni l'utiliser pour cuisiner, ni s'en servir pour se brosser les dents. Une distribution de bouteilles d'eau est organisée à l'hôtel de ville. L'incendie qui s'est déclaré mardi et qui a parcouru 2500 hectares n'est toujours pas fixé. Les plafonds annuels des franchises médicales sur les consultations et sur les médicaments vont être doublés. Le montant annuel maximum qui restera à la charge des patients ne sera donc plus 100 euros, mais 200. Le géant Total Energy annonce un doublement sur un an de son bénéfice net au deuxième trimestre à près de 5,5 milliards de dollars. Nouvelle performance exceptionnelle qui devrait encore relancer les appels à la taxation des super profits.
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1: On poursuit la route avec Pierre Demar sur Autoroute Info. Bonne route à vous.

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1: Sur la 43 en direction de Lyon, des débris de pneus signalés sur les voies au kilomètre 33, c'est-à-dire après la sortie 8 pour Bourgoin-Jallieu.
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1: Sur la 43 en direction de Lyon, un des obstacles toujours signalé sur les voies au kilomètre 33, c'est-à-dire après la sortie 8 Bourgoin-Jallieu. Des débris de pneus se trouvent sur les voies. Sur la 432 en direction de Grenoble, un accident implique toujours des véhicules sur la voie de gauche au kilomètre 32, c'est-à-dire après la sortie 5 pour Saint-Exupéry. La voie de gauche est toujours neutralisée pour le moment. J'y reviendrai dans les prochaines minutes. En attendant, on poursuit la route avec Néna sur Autoroute Info.

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1: Le tunnel du Mont-Blanc en Haute-Savoie est de nouveau ouvert. Vous pouvez de nouveau reprendre la route en direction de l'Italie. Par contre, l'attente est toujours estimée à 1h15 dans le secteur de Chamonix pour vous qui voulez rejoindre l'Italie depuis la Haute-Savoie. On part maintenant du côté de l'A43 en direction de Lyon. Des obstacles signalés sur les voies au kilomètre 33. C'est-à-dire après la sortie 8, Bourgoin-Jallieu, il y aurait des débris de pneus sur toutes les voies de circulation. Restez prudents. On reste du côté de l'Isère, mais cette fois-ci à Grenoble. Si vous êtes au sud de Grenoble, sur la route nationale 85, direction Gap et Briançon, 3 km de bouchons après l'arrivée par la 480, 10 minutes supplémentaires pour passer ce secteur d'après les données GPS qui nous sont transmises.
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1: Tout de suite, on s'intéresse aux prévisions météo pour le reste de la journée. Des prévisions présentées par Frédéric Long, prévisionniste à Météo France.
2: Cet après-midi, le temps est sec et ensoleillé sur votre trajet, avec tout juste quelques nuages élevés en Île-de-France et Grand Est, pouvant déborder un peu sur le nord de la Bourgogne-Franche-Comté. Comme ces derniers jours, le vent de nord à nord-est est parfois assez sensible, notamment dans le couloir Rhône-Saône. Les températures sont stationnaires ou en légère hausse, au-dessus des moyennes de saison. Comptez 26 degrés à Langres, 27 à Mulhouse et Auxerre, 28 à Besançon, 29 à Bourges et Dijon, 30 à Lyon et Clermont-Ferrand, 31 à Chambéry et Valence, 33 à Pau et jusqu'à 37 degrés à Mont-de-Marsan. Soyez prudents, ces conditions entraînent un niveau de danger de feux de forêt élevé sur plusieurs régions. Vendredi, le temps reste ensoleillé avec des températures en hausse, mais le soir, quelques orages débutent sur l'Aquitaine. Ce sont les prémices d'un temps devenant plus perturbé durant le week-end, au sud samedi et parfois au nord dimanche. Frédéric Long, Météo France pour Autoroute Info.
1: On poursuit la route tout de suite avec une collaboration entre Angèle et le duo de Français Justice sur Autoroute Info.

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5: Nouvelle information concernant la 41 nord en direction de Genève. L'aire de la Ripaille est située au kilomètre 125. Donc après la sortie numéro 15.1 pour Seine au Sud est complètement fermée. Pensez à bien anticiper et faire le plein d'essence si vous avez besoin sur l'aire qui se trouve la plus proche. Donc l'aire de Mouxy après la sortie numéro 13 pour Aix-les-Bains-le-Lac. Bien préparer son véhicule avant de partir en vacances, c'est important pour votre sécurité. Pour éviter d'éventuels problèmes, Ilyes Jamlaoui a glané quelques conseils auprès d'un garagiste.
6: Vous qui prenez la route des vacances, vous êtes sûrement sur tous les fronts. Les valises sont bouclées, les serviettes sont pliées. Mais avant de prendre la route, est-ce que vous avez pris le temps de bien contrôler l'état de votre véhicule, entre les niveaux d'huile ou encore les pneumatiques? Comment faire pour bien vérifier sa voiture avant de partir? Réponse avec Jawad Berkli, garagiste à Dijon depuis une trentaine d'années.
7: Déjà avant tout ça, déjà faut s'y prendre aussi à l'avance, pas la dernière minute, une semaine avant. Tiens vite, on va en vacances, faut penser à la voiture, si elle est révisée, si la courroie est en bon état. Où les pneumatiques peuvent faire la route ou pas. Dans un premier temps, c'est de contrôler le BABA, les niveaux. C'est de se prendre au moins, allez, on va dire un mois avant de partir, de faire un tour chez son garagiste et puis de faire un check-up vite fait, voir s'il y a des choses à faire avant de prendre la route ou pas.
6: Parmi les points à bien surveiller avant de rouler, les pneus sont véritablement essentiels. Entre usure et pression, là aussi, comment éviter les mauvaises surprises sur votre trajet?
7: Visuellement, c'est de faire le tour, voir s'il n'y a pas un coup de trottoir, s'il n'y a pas un pneu ou il y a une hernie dessus. Mais la meilleure des choses, c'est à la station essence et de faire la pression des pneus adéquate. Autrement, nous, garagistes, on a tendance à le faire aussi.
6: Si on parle maintenant au niveau moteur, comment on fait pour bien vérifier son véhicule à ce niveau-là, au niveau moteur?
7: De regarder les niveaux, de toute façon, le constructeur, il a une préconisation. Vous avez sur le bocal de liquide de refroidissement, il y a un mini et un maxi à ne pas dépasser. Et puis, à ne pas ouvrir quand le véhicule est chaud. Le niveau d'huile, il y a jauge ou il n'y a pas jauge. Normalement, il y a une jauge électronique. On peut regarder sur son porte-instrument ou le compteur. Surtout, ne pas se tromper dans la précipitation. Mettre de l'huile dans l'eau, l'eau dans l'huile et puis ainsi de suite. Si on ne sait pas, on ne touche pas. Le mieux, c'est de se rapprocher de son garagiste.
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1: Bonnes vacances et bel été à vous qui nous écoutez sur Autoroute Info à cette heure-ci de l'attente tunnel du Mont-Blanc. Si vous voulez rejoindre l'Italie depuis le département de la Haute-Savoie, il faut compter 1h30 à patienter dans le secteur de Chamonix avant de pouvoir emprunter le tunnel du Mont-Blanc. Un bouchon également au sud de Grenoble sur la route nationale et 85 en direction de Gap et de Briançon. Il y a 3 km de difficulté et une vingtaine de minutes supplémentaires pour passer ce secteur d'après les données GPS qui nous sont transmises. On reste du côté de Grenoble pour rappeler la fermeture de plusieurs bretelles en raison du passage du Tour de France. Sur la 480, la sortie 9 pour clé fermée dans les deux sens et sur la 51, la bretelle sortie 12 vif fermée également dans les deux sens pour une durée indéterminée. On retourne du côté de la Haute-Savoie pour une information qui vous concerne sur la 41 en direction de Genève, l'aire de la Ripaille au kilomètre 125. Donc après, la bretelle de sortie numéro 15.1 pour Seine-au-Sud est fermée pour une durée indéterminée. Donc c'est pensé à bien anticiper si vous voulez faire le plein. Il faut le faire bien en amont sur la 41. Après la sortie numéro 13 pour Aix-les-Bains-le-Lac sur l'aire de Mouxy. C'est l'aire de service la plus proche et elle se trouve plus de 25 kilomètres avant l'aire que je vous ai mentionné tout à l'heure. Tout de suite, on s'intéresse à l'actualité en français dans le monde avec les titres de France Info.
2: La forêt brûle toujours au nord d'Arcachon.
3: 2400 hectares déjà parcourus par un incendie encore loin d'être fixé. Plus de 20 000 personnes ont été évacuées préventivement, mais aucune victime n'est à déplorer. La canicule de fin juin a entraîné une hausse de 50% de l'activité au SAMU de Paris. C'est ce qu'indique son directeur sur France Info. L'intensité a atteint un pic du 25 au 27 juin. Il note malgré tout que cette vague de chaleur a fait moins de victimes qu'en 2003 en raison notamment de la prévention auprès des populations. Le prix du baril de pétrole s'envole à nouveau après des attaques en mer Rouge, plus 5% pour le baril de Brent qui s'approche des 100 $. Réponse des marchés aux frappes houthis contre des pétroliers saoudiens. Attaque condamnée avec fermeté par l'Union Européenne mais aussi le Pakistan. Et puis le transfert semble s'être bien passé. 8 des 12 dauphins encore présents au parc Marineland d'Antibes ont été transportés en toute sécurité dans un parc du sud de l'Espagne, confirme la direction. Les animaux restants dans l'établissement doivent prendre la direction de Valence et des îles Canaries prochainement.
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1: On poursuit la route avec un titre qui justement a fait l'actualité. C'était l'hymne de la Coupe du Monde de football 2026. On écoute Shakira et Burna Boy sur Autoroute Info.

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3: Sur la 41 en direction de Genève, l'aire de la Ripaille est toujours fermée complètement après la sortie 15 points pour Seine-Sud. Vous ne pouvez donc plus aller prendre du carburant au niveau de cette aire de service. Toujours en Haute-Savoie, je rappelle qu'il y a 1h30 d'attente au tunnel du Mont-Blanc. J'y reviens dans les prochaines minutes, mais avant cela, on poursuit la route avec Might Miss dans les prochaines minutes et tout de suite, Aha.

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1: Du côté du tunnel du Mont-Blanc, il y a toujours une attente estimée à 1h30 d'après les informations transmises par le PC du tunnel du Mont-Blanc. On reste d'ailleurs dans le département de la Haute-Savoie. Pour vous qui êtes sur la 41 en direction de Genève, je rappelle que l'aire de la Ripaille après la sortie 15 points pour Seine-Sud reste toujours fermée pour une durée indéterminée. Si vous avez prévu de prendre du carburant, il est recommandé donc sur la 41 nord en direction de Genève de vous tourner vers l'aire de Mouxy située après la sortie 13 pour Aix-les-Bains-le-Lac. En Isère, si vous êtes à Grenoble sur la route nationale 85 en direction de Gap et de Briançon, 3 km de bouchon après la bifurcation avec la 480 et 15 minutes supplémentaires pour passer ce secteur d'après les données qui nous sont transmises. Et ce soir, des fermetures sont prévues dans le secteur en raison de travaux. Il va y avoir des fermetures, notamment en région lyonnaise sur la 43. L'autoroute ferme entre bifurcation avec le contournement est dans le secteur de Saint-Priest et la sortie 4 Bron Aviation. Les bretelles d'accès depuis le contournement est en direction de Lyon sont aussi fermées entre 21h et 6h demain matin.
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1: Dans un instant, découvrez les coulisses de la 12e étape du Tour de France qui s'est déroulée en Bourgogne entre Nevers et Chalon-sur-Saône. Restez avec nous, ce sera après la musique. La musique, c'est avec Tamim Pala et Jenny sur Autoroute.

0: À l'approche du tunnel du Mont-Blanc en Haute-Savoie, l'attente est toujours estimée à 1h30 d'après les informations transmises par le PC du tunnel du Mont-Blanc. On vous emmène maintenant dans les coulisses du Tour de France. Raphaël Giudicelli était à bord de la caravane pour faire vivre l'intérieur de l'intérieur, l'étape entre Nevers et Chalon-sur-Saône, à la découverte du patrimoine local mais aussi du public.
1: On en profite pour faire un petit coucou à tous les auditeurs de 107.7 qui sont sur la route en ce moment, mesdames et messieurs. On est ici sur la caravane du Tour de France.
2: Mickaël, animateur sur le Tour de France, c'est fou le nombre de gens qu'on voit déguisés, qui jouent le jeu avec les maisons décorées, c'est dingue.
1: Mais ça c'est super, c'est incroyable, et c'est à croire que tout le monde a plein d'idées, mais des idées folles. Les gens se déguisent en dinosaures, ils se déguisent en dragons, en cigognes, c'est un truc de fou. Quand tu vois tous ces sourires là, que ce soit les petits, les grands, les parents, ils viennent tous en famille. On se retrouve ici au bord d'une route avec des milliers de personnes qui sont toutes et tous avec un sourire, mais... incroyable. Et en plus, en musique, je te dis pas, regarde, non, ça, ils se déhanchent tous, quoi. Quand tu commences la caravane, il y a des moments où j'ai même retenu mes larmes tellement il y avait d'émotions.
2: Qu'est-ce qui vous impressionne le plus dans le Tour de France ?
3: Les vélos. Ils ont des beaux vélos. Ah ouais.
4: À la télé, on se rend pas compte de la vitesse à laquelle ils roulent vraiment.
5: Les caravanes, tu elles jettent des affaires.
2: T'as réussi à avoir des cadeaux ?
5: Oui. Un t-shirt, deux bobs, une casquette et des saucissons.
6: Ah, les caravanes, franchement, c'est comment elles sont faites, le détail à chaque fois qu'il y a sur chaque caravane, les nouveautés, c'est quand même impressionnant quand même.
7: Moi, c'est l'ambiance.
8: J'adore les gens qui se battent pour gagner.
9: On y va avec nos petits-enfants et nos enfants maintenant. Donc ça reste magique, quoi.
2: On est donc parti de Nevers, dans la Nièvre, où l'on peut visiter le palais ducal, considéré comme l'un des premiers châteaux de la Loire. Et après avoir parcouru 180 km, on arrive à Chalon-sur-Saône. Son maire, Gilles Plâtré, nous donne les incontournables de cette ville en Bourgogne, tout proche de l'autoroute A6. Peut-être l'occasion d'y faire une étape sur la route de vos vacances.
10: D'abord d'aller se promener sur les bords de Saône. Donc il y a des balades extraordinaires, à pied évidemment, en deux roues, sans difficulté. Et ensuite, il faut rentrer dans le centre ancien et aller voir la cathédrale. On vient de la rénover et c'est la cathédrale qui, en France aujourd'hui, possède le plus de décors peints du Moyen-Âge.
2: Chalon-sur-Saône, proche de l'autoroute A6. Vive le Tour de France et vive Chalon-sur-Saône.
10: Et vive Autoroute Info.

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1: Bonne route à tous, bonnes vacances, il est 15h.
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1: Une attente qui reste encore assez importante du côté du tunnel du Mont-Blanc si vous rejoignez l'Italie depuis le département de la Haute-Savoie. Il faut s'attendre à 1h30 à patienter dans le secteur de Chamonix avec 2,5 km de bouchons dans la rampe d'accès à ce tunnel. On reste du côté de la Haute-Savoie si vous êtes sur la 41 Nord direction Genève. Je rappelle que l'aire de service de la Ripaille est toujours fermée après la sortie. Numéro 15 points pour Seine au Sud. Fermeture pour une durée indéterminée. Si vous avez prévu de prendre du carburant, il est donc recommandé d'anticiper et de prendre en amont sur l'aire de Mouxy située après la sortie 13 pour Aix-les-Bains, le lac sur la 41 Nord en direction de Genève. On part maintenant au sud de Grenoble sur la route nationale 85 direction Gap et Briançon. 3 km de bouchons après l'arrivée par la 480. 20 minutes supplémentaires pour passer ce secteur d'après les données qui nous sont transmises. Et puis du côté de Grenoble d'ailleurs, je rappelle que plusieurs bretelles sont encore fermées en raison du passage du Tour de France. Fermeture sur la 480 dans les deux sens de la bretelle sortie 9 pour Clé. Et sur la 51, c'est la bretelle sortie 12 pour Vif qui est également fermée dans les deux sens. Tout de suite, on s'intéresse à l'actualité en français dans le monde avec les titres de France Info.
2: 3100 hectares désormais parcourus en Gironde.
3: Nouveau bilan des pompiers il y a quelques minutes dans cet incendie qui ravage depuis hier la forêt au nord du bassin d'Arcachon. Les conditions restent défavorables. Plus de 20 000 personnes, habitants et touristes ont été évacués. Donald Trump menace les Houthis du Yémen et l'Iran de punitions militaires majeures alors que ce groupe pro-iranien a frappé la nuit dernière un navire saoudien pétrolier en mer Rouge. L'Union européenne a aussi dénoncé une frappe inacceptable qui met en danger le transport maritime international. La DJ Barbara Butch va porter plainte contre la France insoumise aujourd'hui après l'interruption de son concert le week-end dernier à Grenoble par des militants insoumis et pro-palestiniens. C'est important de le faire pour rétablir la vérité et laisser la justice voir qui est responsable, a-t-elle témoigné sur France Info. Et puis ils sont arrivés en Espagne. 8 des 12 dauphins du Maryland d'Antibes ont bien été transférés vers un parc zoologique de Malaga dans le sud du pays après la fermeture de Maryland l'an dernier. Des associations dénoncent une trahison de la loi qui interdit depuis 2021 en France le maintien de cétacés en captivité.
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1: On poursuit la route tout de suite avec Alex Warren sur Autoroute Info.

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2: Au tunnel du Mont-Blanc, pour vous qui rejoignez l'Italie depuis le département de la Haute-Savoie, il y a toujours 1h30 d'attente avant de pouvoir emprunter ce tunnel qui se trouve en Haute-Savoie dans le secteur de Chamonix. J'y reviens dans les prochaines minutes, mais avant cela, on poursuit la route avec Calogero sur Autoroute Info.

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1: Au fond qui rejoignait l'Italie depuis le département de la Haute-Savoie, l'attente est toujours estimée à 1h30 d'après les informations transmises par le PC du tunnel du Mont-Blanc. On reste dans le département de la Haute-Savoie sur la 41 Nord en direction de Genève. Je rappelle que l'aire de service de la Ripaille après la sortie 15 points pour Seine-Sud est toujours fermée pour le moment pour une durée indéterminée. Si vous avez prévu de faire le plein de carburant, il vaut mieux vous tourner vers l'aire de Mouxy, toujours sur la 41 Nord direction Genève après la sortie numéro 13 pour Aix-les-Bains, le lac. On part au sud de Grenoble sur la route nationale 85 direction Gap et Brançon. 3 km de bouchon après l'arrivée par la 480, 25 minutes supplémentaires pour passer ce secteur d'après les données qui nous sont transmises. Et partout d'ailleurs, pas d'autres difficultés à vous signaler. Pour le moment, ça se passe bien, le trafic est fluide et les conditions de circulation sont bonnes.
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1: Tout de suite, on s'intéresse aux prévisions météo pour le reste de la journée. Les prévisions présentées par Frédéric Long, prévisionniste à Météo France.
2: Cet après-midi, le temps est sec et ensoleillé sur votre trajet, avec tout juste quelques nuages élevés en Île-de-France et Grand Est, pouvant déborder un peu sur le nord de la Bourgogne-Franche-Comté. Comme ces derniers jours, le vent de nord à nord-est est parfois assez sensible, notamment dans le couloir Rhône-Saône. Les températures sont stationnaires ou en légère hausse, au-dessus des moyennes de saison. Comptez 26 degrés à Langres, 27 à Mulhouse et Auxerre, 28 à Besançon, 29 à Bourges et Dijon, 30 à Lyon et Clermont-Ferrand, 31 à Chambéry et Valence, 33 à Pau et jusqu'à 37 degrés à Mont-de-Marsan. Soyez prudents, ces conditions entraînent un niveau de danger de feu de forêt élevé sur plusieurs régions. Vendredi, le temps reste ensoleillé avec des températures en hausse, mais le soir, quelques orages débutent sur l'Aquitaine. Ce sont les prémices d'un temps devenant plus perturbé durant le week-end, au sud samedi et parfois au nord dimanche. Frédéric Long, Météo France pour Autoroute Info.
1: Il arrive parfois que les stations de recharge pour les véhicules électriques soient prises d'assaut lors des départs en vacances. Dans quelques minutes, nous vous délivrerons quelques conseils pour éviter les désagréments. Ce sera après la musique. La musique, c'est avec Jérémy Frérot sur Autoroute Info. Bonne route à vous.
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0: Pour vous qui rejoignez l'Italie, je rappelle qu'il y a toujours 1h30 d'attente au tunnel du Mont-Blanc dans le secteur de Chamonix. 2,5 km de bouchons dans la rampe d'accès à ce tunnel. Vous circulez en voiture électrique et vous redoutez de trouver des stations de recharge saturées lors de votre trajet autoroutier. Des situations qui peuvent être évitées en suivant quelques recommandations toutes simples, Franck Pélissier.
1: Avec de plus en plus de véhicules électriques en circulation, il arrive parfois, et notamment lors des journées de fort trafic, à l'occasion des grands départs en vacances, qu'il y ait de l'attente et donc une certaine crispation des conducteurs au niveau des bornes de recharge le long du réseau autoroutier. Pour éviter ces désagréments, écoutez les conseils de Bruno Bouvard, responsable du département installation commerciale chez APRR.
2: Soyez finalement un petit peu prévoyant, un petit peu plus peut-être que d'habitude. Anticipez en ayant recours au site internet, applications et autres planificateurs d'itinéraires comme Better Route Planet, PlugShare, ChargeMap ou Fully par exemple, qui peuvent finalement vous informer avant d'arriver sur l'aire du niveau d'occupation de la station de recharge. Du coup, gardez toujours un petit 20% d'autonomie si d'aventure la station sur laquelle vous aviez jeté votre dévolu était occupée pour aller sur la station suivante.
1: Autre information à savoir, toutes les aires de service des réseaux APRR, AREA et ALIAE sont équipées de stations de recharge à très haute puissance.
2: Elles ont en moyenne 8 points de charge. Des points de charge qui peuvent délivrer des puissances de 150 à 350 kW, soit même plus que ce que les véhicules aujourd'hui peuvent accepter. Elles sont toutes interopérables, elles acceptent donc tous les véhicules avec les connecteurs CCS, T2 et CHAdeMO et autorisent toutes les cartes de paiement des opérateurs de mobilité du marché et pour la plupart les cartes bleues également.
3: L'un des problèmes aussi qui peut conduire à une saturation de l'accès aux bornes de recharge, c'est la façon dont les conducteurs se rechargent.
2: Oui, en effet, il y a quelques bonnes pratiques que l'on doit idéalement respecter dans l'intérêt de tous. Il faut savoir que le temps pour charger de 20% à 80% une batterie est à peu près le même que pour passer de 80% à 100% avec les chimies actuelles des batteries sur les véhicules. Donc, pour permettre de se recharger tous en attendant un minimum de temps, eh bien, libérez la station dès lors que vous avez atteint un niveau de charge de 80%.
1: Enfin, sachez que le temps moyen pour une recharge à 80% des batteries de votre véhicule est dans environ 30 minutes, il est donc inutile de le laisser brancher plus longtemps.

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1: Sur la 43 en direction de Chambéry, un piéton signalé à proximité des Vaux, kilomètre 10, c'est-à-dire après la bifurcation avec le contournement est lyonnais, la 46 sud et la rocade est.

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1: Bonnes vacances et bel été à vous qui nous écoutez sur Autoroute Info à cette heure-ci. Il y a toujours de l'attente au tunnel du Mont-Blanc. Si vous êtes au bout de la route nationale 205 dans le secteur de Chamonix, il y a une attente estimée à 1h30 d'après les informations transmises par le PC du tunnel du Mont-Blanc. Si vous êtes du côté de la Haute-Savoie, mais cette fois-ci sur la 41 Nord en direction de Genève, je rappelle toujours que l'aire de la Ripaille après la sortie 15 points pour Seine au-dessus est toujours fermée pour une durée indéterminée. Si vous avez prévu de prendre du carburant, donc il faut anticiper et vous rendre sur une aire située 25 km avant ce secteur. Sur la 41 Nord en direction Genève, je parle de l'aire de Mouxie située après la sortie 13 pour Aix-les-Bains, le lac. Au sud de Grenoble, sur la route nationale 85 direction Gap et Briançon, un bouchon de 3 km après la bifurcation avec la 480 et il faut compter une quarantaine de minutes supplémentaires pour passer ce secteur d'après les informations qui nous sont transmises. Du côté de Grenoble d'ailleurs, l'air sur la 51, les bretelles de sortie numéro 12 pour Vif sont de nouveau ouvertes, sont en train d'être rouvertes à la circulation, bretelles qui étaient fermées pour un moment le temps du passage du Tour de France. Et si vous êtes sur la 43 en direction de Chambéry, un piéton signalé à proximité des voies sur la bande d'arrêt d'urgence au kilomètre 9, c'est-à-dire après la sortie et la bifurcation avec la 46 Sud et la Rocade Est. D'ailleurs, dans le secteur de la bifurcation avec la 46 Sud et la Rocade Est, sur la 43 direction Lyon, les bretelles qui permettent de rejoindre le contournement est lyonnais sont saturées. On part maintenant sur la 40 en direction de Lyon et de Paris. Un véhicule en panne sur la bande d'arrêt d'urgence au kilomètre 64, c'est-à-dire dans le secteur de la sortie 13 points pour Archamps. Tout de suite, on écoute les titres de France Info.
2: 23, l'info. Virgile Lebrun, au nord du bassin d'Arcachon, l'incendie avance vite.
3: Il a désormais parcouru 3100 hectares et nécessite aujourd'hui l'évacuation de 8800 personnes supplémentaires, ce qui porte à 20 000 au total le nombre de personnes évacuées. Il n'est plus possible de se rendre à Lèche-Cap-Ferré ni par la route ni par la mer. Dans le Var, l'incendie n'est toujours pas fixé. La préfecture annonce avoir procédé à de nouvelles évacuations, là encore, après plusieurs reprises de feu. La commune de Pontevès alerte aujourd'hui sur l'eau du robinet, elle n'est plus potable, une distribution de bouteilles d'eau est organisée. Près de 3 ans après le meurtre de Thomas, 16 ans, poignardé à Crépol dans la Drôme, les juges d'instruction requalifient les chefs d'accusation. La circonstance aggravante de racisme est désormais retenue contre l'ensemble des 14 personnes mises en examen. À Marseille, 2 jours après un refus d'obtempérer qui a grièvement blessé un policier, le procureur annonce cet après-midi que 3 jeunes hommes, dont 2 mineurs de 16 ont été placés en détention provisoire. Et puis les Houthis, nouvelle cible de Donald Trump, alors que les rebelles du Yémen soutenus par l'Iran ont revendiqué des attaques contre des pétroliers saoudiens en mer Rouge, le président américain leur prédit une punition militaire majeure.
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1: On poursuit la route tout de suite avec Teddy Swims sur Autoroute Info. Bonne route à vous.

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1: À l'approche du tunnel du Mont-Blanc en Haute-Savoie, une attente toujours estimée à 1h30 d'après les informations transmises par le PC du tunnel du Mont-Blanc. J'y reviens dans les prochaines minutes, mais avant cela, on poursuit la route avec Céline Dion et Jean-Jacques Goldman.

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1: Sur la 41 Sud en direction de Chambéry, un bal est signalé sur la voie de gauche au kilomètre 4, c'est-à-dire après la bifurcation avec la Rocade Sud.

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1: Des obstacles signalés sur la rocade sud de Grenoble en direction de Lyon. Il y a des morceaux de polysirène qui se trouveraient sur les voies entre la bretelle de sortie 7 pour Échirolle et la bifurcation avec la 480. Attention, le trafic est compliqué dans ce secteur. Les voitures qui se trouvent dans cette zone ont tendance à faire des zigzags pour éviter ces morceaux de polysirène. Il y aurait sur la partie zébrée au niveau de la bretelle de sortie 8 un camion qui serait aussi arrêté. On reste du côté de Grenoble, au sud de Grenoble sur la route nationale 85 en direction de Gap et de Briançon, 4 km de bouchon après la bifurcation avec la 480 et il faut compter une trentaine de minutes pour passer cette difficulté d'après les données GPS qui nous sont transmises. Si vous quittez Grenoble et que vous êtes sur la 41 sud en direction de Chambéry, un balai signalé sur la voie de gauche au kilomètre 4, c'est-à-dire peu après la bifurcation avec la rocade sud. On part en Haute-Savoie sur la 41 nord. Je rappelle que l'aire de service de la Ripaille est toujours fermée après la sortie 15 points pour Steno Sud en raison pour une durée indéterminée. Donc pour le moment, si vous avez prévu de prendre du carburant, il faut vous rendre à l'aire de Mouxy située après la sortie 13 Aix-les-Bains, le lac de la 41 nord, toujours en direction de Genève. On part en Haute-Savoie, mais cette fois-ci sur la route nationale 205, 1h30 à patienter avant de pouvoir emprunter le tunnel du Mont-Blanc situé en Haute-Savoie. Il y a 3 km de bouchons dans la rampe d'accès à ce tunnel. Ce soir, la 40 en direction de Chamonix sera fermée entre la sortie 15 et la Vallée Verte et la bifurcation avec la 410 de 20h30 à 6h demain matin.
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1: Nouvelle information concernant la 43 en direction de Lyon, des morceaux de plastique signalés sur les voies au kilomètre 35, c'est-à-dire après la sortie 8 pour Bourgoin-Jallieu. J'y reviens dans les prochaines minutes, mais avant cela, on poursuit la route avec Mauvais Joe et Gospel.

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6: Prudence sur la rocade sud de Grenoble en direction de Lyon. Des morceaux de polysirène signalés sur les voies entre la sortie 7 et Chirol et la bifurcation avec la 480. Conséquence, les voitures font des écarts pour éviter ces morceaux de polysirène et ça engendre un bouchon de 2 km après la sortie numéro 6 pour Alpe Expo. Trafic ralenti sur 2 à 3 km et 5 minutes supplémentaires pour traverser la rocade. Si vous êtes sur la 41 sud en direction de Chambéry, un balai se trouve sur la voie de gauche au kilomètre 4, donc peu après l'arrivée par la rocade sud. C'est l'été, ce sont les vacances et c'est une bonne occasion pour tester notre culture générale. Que direz-vous d'un petit quiz avec un match par enfant? Allez, c'est parti Franck Pellissier.
7: Le principe est simple, 4 questions de culture générale. Je pose les questions, vous avez quelques secondes de réflexion pour trouver et je donne la réponse dans la foulée. Tout le monde joue dans l'habitacle, parents comme enfants, et que le meilleur gagne. Et on commence avec une question qui va sans doute donner l'avantage aux parents. Qui est le dernier cycliste français à avoir remporté le Tour de France? Le dernier vainqueur français est Bernard Hinault. Le champion breton a gagné 5 Tours de France, le dernier en 1985. Cela fait donc plus de 40 ans que nous lui attendons un successeur. Mais qui sait si très bientôt, cette longue attente ne sera pas enfin récompensée.
8: Ah, il est prêt à se faire sauter le caisson aujourd'hui, Paul Seixas.
7: On poursuit avec une question sur laquelle les parents risquent bien de se casser les dents. Attention, qu'est-ce que le 6-7? Si les enfants viennent de faire un drôle de geste dans la voiture, c'est qu'ils ont sans doute la réponse. Le 6-7 est ce qu'on appelle un meme internet, une tendance qui consiste à effectuer un mouvement de balancier avec les bras, sans raison particulière, une gestuelle étonnante que les pré-ados du monde entier partagent sur les réseaux sociaux depuis 2025. Question cinéma à présent. Parents, enfants, soyez réactifs. Quel est le plus grand succès du cinéma français au box-office depuis sa création? Il fallait répondre « Bienvenue chez les Ch'tis » de Danny Boone, numéro 1 absolu avec plus de 20 millions d'entrées en salle.
8: Bravo Milote !
7: Intouchable avec le très populaire Omar Sy, se classe deuxième. Et le numéro 3 est ancien, c'est La Grande Vadrouille, sortie en 1966.
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7: Allez, on termine par une question à la limite entre histoire et politique. Quel a été le dernier président américain à obtenir le prix Nobel de la paix ? Donald Trump en a rêvé, il en a même fait de gros caprices, mais il ne l'a pas obtenu. Il faut remonter à 2009 pour voir un président américain emporter le prestigieux prix. C'est Barack Obama qui en a été le lauréat.
10: You are fake news.
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1: Il est 16h, bienvenue sur Autoroute Info.
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1: Et Adeline Després pour vous accompagner à partir de 16h jusqu'à 21h ce soir sur vos conditions de circulation sur les autoroutes alpines. Et on va rappeler ces difficultés. Tout d'abord, ces obstacles sur la 43 en direction de Lyon, kilomètre 35. Attention, si vous voulez, sur cette autoroute à 43, c'est après la sortie 8 pour Bourgoin-Jallieu, des morceaux de plastique sur la chaussée. Du côté de la Roquette Sud de Grenoble, en direction de Lyon et de Sisteron, il y a des morceaux de polystyrène sur la chaussée. Ça se passe après la sortie numéro 7 pour Échirolles-Centre et cela provoque des difficultés de circulation dans ce secteur sur la rocade. Trafic ralenti sur 2 à 3 km. Et puis au sud de Grenoble, eh bien, sachez qu'il y a toujours un trafic très difficile en direction de Gap et de Briançon sur la Nationale 85. Ça commence dès la bifurcation avec l'autoroute A480. 4 km de bouchons, 50 minutes pour passer le secteur. Vous êtes nombreux à vouloir rejoindre Visil et au-delà Gap ou bien l'Alpe d'Huez. Il y a les épreuves du Tour de France, les étapes de fin de semaine sur l'Alpe d'Huez qui provoquent ces difficultés. Beaucoup de personnes qui souhaitent justement se rendre sur ces secteurs. Donc ça coince sur cette nationale à 85. En ce qui concerne le trafic du côté de l'autoroute A41 entre Chambéry et Genève, en direction de Genève, notez que l'aire de la Ripaille est fermée à la circulation. C'est au kilomètre 125. L'aire précédente, elle est située au kilomètre 97 après la sortie 13. C'est l'aire de Mouxy, si vous souhaitez vous y arrêter. Et puis on termine cette information avec le tunnel du Mont-Blanc, toujours des difficultés de circulation avec 1h30 d'attente juste avant l'ouvrage. Il y a toujours 3 km de retenue dans la rampe d'accès au tunnel. Et le reste de l'actualité avec les titres de France Info.
2: Un recouvreur, la Banque Centrale Européenne s'inquiète d'une inflation plus élevée que prévue.
3: Avec le prolongement de la guerre au Moyen-Orient et la reprise des hostilités depuis plus de 10 jours entre les États-Unis et l'Iran, la nuit dernière, un pétrolier saoudien a été visé par les Houthis du Yémen en mer Rouge, ce groupe pro-iranien, ce qui a fait grimper instantanément les cours du pétrole. 3100 hectares désormais parcourus par l'incendie qui ravage le nord du bassin d'Arcachon en Gironde depuis hier. 20 000 habitants et touristes ont été évacués. Le feu reste hors de contrôle pour l'instant avec des conditions défavorables. France Asso Santé dénonce une erreur monumentale après l'annonce par le gouvernement du doublement du plafond des franchises médicales. Ces restes à charge non remboursés pour les patients, 1 euro par boîte de médicaments, 2 euros par consultation. Ce plafond va passer de 100 à 200 euros par patient et par an. Pour les malades, c'est la double peine, dénonce l'association. Et puis le nom de Zinedine Zidane est sur toutes les lèvres pour remplacer Didier Deschamps à la tête des Bleus. C'est bientôt la fin du suspense. La Fédération française de foot annonce aujourd'hui qu'elle officialisera le nom du nouveau sélectionneur mardi.
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1: Et on va voyager en compagnie d'Ed Sheeran sur Autoroute Info avec Repeat It. On se retrouve juste après pour le rappel de vos conditions de circulation. Bonne route, bel été sur Autoroute Info.

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2: Je vous rappelle, 1h30 d'attente avant de pouvoir passer le tunnel du Mont-Blanc en ce moment, en direction de l'Italie, dans le secteur de Chamonix, et puis au sud de Grenoble sur la Nationale 85. 50 minutes pour passer une zone de 4 km de retenue, direction Gap et Briançon, dans le secteur de Pont-de-Claix. Et au-delà, beaucoup de monde à destination, notamment de l'Alpe d'Huez pour les prochaines étapes du Tour de France.

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1: Et on reparle de ces perturbations à 16h15, ces obstacles sur la 43 après la sortie 8 Bourgoin-Jallieu direction Lyon. Il s'agit de morceaux de plastique sur la chaussée du côté de Grenoble, sur la Roquette Sud, morceaux de polystyrène et poids lourds arrêtés en panne sur le bas-côté après la sortie numéro 7 pour Échirolles. Attention, si vous êtes bien sûr dans ce secteur, cela provoque un bouchon d'environ 3 à 4 km. Vous mettez 5 bonnes minutes pour passer ce secteur après la sortie à 4 Saint-Martin-d'Hère direction Lyon et Sisteron. Et puis à Grenoble, au sud de l'agglomération, beaucoup de monde qui souhaite emprunter la nationale 85 pour se rendre notamment du côté de l'Alpe d'Huez en raison des prochaines étapes du Tour de France. Et cela provoque un trafic perturbé. 45 minutes pour passer une zone de 4 à 5 km entre la bifurcation avec l'autoroute à 480 et le secteur de Visil, donc juste après Pont-de-Claix. Attention, si vous êtes dans ce secteur, vous allez devoir être patient. Le Tour de France se mérite. On reparle également de ces difficultés de circulation au tunnel du Mont-Blanc en Haute-Savoie, avec 1h30 d'attente pour traverser 3,5 km de bouchons avant le tunnel du Mont-Blanc. Beaucoup de monde en attente au niveau de l'ouvrage, d'après les récentes informations qui nous parviennent dans ce secteur. Sachez que c'est jusqu'à 1h30 d'attente. Ça peut fluctuer un petit peu selon l'état du trafic. En tout état de cause, à l'heure actuelle, il y a quand même plus d'une heure d'attente selon les GPS qui sont présents sur cette zone. Voilà ce qu'on pouvait dire de vos conditions de circulation à cette heure-ci.
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1: Et on va retrouver tout de suite la météo. Les provisions aujourd'hui, elles sont signées de Frédéric Long. Météo France, on retrouve son bulletin.
2: Cet après-midi, le temps est sec et ensoleillé sur votre trajet, avec tout juste quelques nuages élevés en Île-de-France et Grand Est, pouvant déborder un peu sur le nord de la Bourgogne-Franche-Comté. Comme ces derniers jours, le vent de nord à nord-est est parfois assez sensible, notamment dans le couloir Rhône-Saône. Les températures sont stationnaires ou en légère hausse, au-dessus des moyennes de saison. Comptez 26 degrés à Langres, 27 à Mulhouse et Auxerre, 28 à Besançon, 29 à Bourges et Dijon, 30 à Lyon et Clermont-Ferrand, 31 à Chambéry et Valence, 33 à Pau et jusqu'à 37 degrés à Mont-de-Marsan. Soyez prudents, ces conditions entraînent un niveau de danger de feux de forêt élevé sur plusieurs régions. Vendredi, le temps reste ensoleillé avec des températures en hausse, mais le soir, quelques orages débutent sur l'Aquitaine. Ce sont les prémices d'un temps devenant plus perturbé durant le week-end, au sud samedi et parfois au nord dimanche. Frédéric Long, Météo France pour Autoroute Info.
1: Et restez avec nous sur la route des vacances. Dans quelques minutes, on parlera de la campagne de sécurité routière contre l'alcoolémie qui se poursuit cet été. Ce sera après le duo Théodora This is Melodrama sur Autoroute Info. Ils se produisent au Paléo Festival de Nyon en Suisse ce soir.

0: nous allons reparler de ces difficultés de circulation pour passer le tunnel du Mont-Blanc. 3,5 km de bouchons dans la rampe d'accès à l'ouvrage entre 1h et 1h30. À patienter pour passer cette perturbation. Beaucoup de monde qui souhaite se rendre en Italie. À l'heure actuelle, trafic très chargé dans le secteur de Chamonix. Trafic chargé aussi au sud de Grenoble. 45 minutes pour passer 4 km de retenue en direction de Gap et de Briançon entre Pont-de-Claix et Visil à la sortie de Grenoble. Prochain point trafic à 16h30. La sécurité routière est présente cet été dans de nombreux festivals. Objectif, sensibiliser encore et toujours les conducteurs au danger de l'alcool au volant. C'est un reportage de Fabrice Aubry.
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2: La sécurité routière poursuit cet été sa campagne de sensibilisation contre l'alcool au volant. On va en parler avec Estelle Balit. Bonjour.
3: Bonjour Fabrice.
2: Vous êtes délégué interministériel à la sécurité routière. On connaît tous évidemment le slogan « Sam, celui qui conduit, c'est celui qui ne boit pas ». La sécurité routière organise des ateliers de sensibilisation cet été sur différents festivals. Quelles sont les animations proposées ?
3: Sam poursuit ses tournées. Il a commencé sa tournée en région parisienne avec le festival Wheel of Green. On distribue des alcotests qui sont très utiles pour anticiper justement sa soirée.
2: Les éthylotests, est-ce qu'ils sont davantage utilisés aujourd'hui par les conducteurs ou pas encore assez ?
3: Sans doute pas encore assez, puisqu'on a encore trop d'accidents liés à l'alcool et en particulier dans la jeune génération.
2: Est-ce que vous sentez que cette campagne, elle porte ses fruits ?
3: Oui, on sent bien qu'elle porte ses fruits. Sam, il existe depuis 21 ans. 90% des jeunes de 18 à 24 ans connaissent bien l'expression « celui qui conduit, c'est celui qui ne boit pas ». Ils sont nombreux à désigner Sam avant leur soirée, donc c'est très bien. Et on n'oublie pas aussi le slogan « quand on tient à quelqu'un, on le retient ». C'est très important.
2: Et pour finir, Estelle Balit, est-ce qu'on peut dire que cette campagne de sensibilisation et ces animations, est-ce qu'elles sont encore adressées un peu plus aux jeunes qu'aux personnes un peu plus âgées ?
3: Le cœur de cible, bien sûr, ça reste les 18-25 ans, parce que ce sont eux qui prennent le plus de risques sur nos routes, mais la campagne, elle s'adresse à toutes les générations. On sait aujourd'hui qu'on a aussi des jeunes de 25 à 35 ans qui font les festivals, et donc, voilà, la fête responsable, ce n'est pas une affaire de génération, et on essaye vraiment de s'adresser à tout le monde.
2: On garde évidemment sur ces festivals un esprit de fête. Il ne s'agit pas non plus d'être alarmiste.
3: C'est vraiment pour que la fête reste une fête. Il faut prendre soin de soi, de ses amis, être conscient des risques, les anticiper l'aller comme le retour. Comme ça, on peut passer une bonne soirée sans prendre de risques pour soi-même ou pour les autres.
2: Merci Estelle Balit.
3: Avec plaisir, merci à vous.

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1: Attention à ces obstacles sur l'autoroute A49. En direction de Grenoble, au kilomètre 6. Soyez vigilants si vous êtes dans ce secteur, des morceaux de pneus sur les voies de circulation après la sortie 11 pour Tulin. Et puis sur l'A48 en région grenobloise, au kilomètre 93 en direction de Grenoble, après la sortie 14 pour Saint-Égrève, il y a des cônes de chantier, des morceaux de cônes de chantier du côté gauche de la chaussée, du côté du terre-plein central. Donc méfiez-vous après cette sortie 14 sur A48 direction Grenoble en arrivant.

0: bien sûr, si vous êtes sur cette zone. En ce qui concerne le trafic sur Grenoble, il y a toujours ces morceaux de polystyrène et ce poids lourd arrêté du côté de l'autoroute de la Roquette Sud en direction de Lyon-Sisteron, secteur de la sortie numéro 7 pour Échirolles Centre. Et cela provoque un trafic perturbé en amont en direction de Lyon-Sisteron sur 8 km après la sortie numéro 2 pour Gabriel Péri. Si vous roulez à Grenoble sur la 480 direction Sisteron, bouchon de 2 km après la sortie numéro 3 Catane Grenoble Centre. Et puis si vous souhaitez bifurquer sur la nationale 85 en direction de Gap et de Briançon depuis la 480, et bien dès la bifurcation, il y a 4 km de bouchon, 45 minutes pour passer cette difficulté. Dans l'autre sens, il y a un bouchon d'un kilomètre après Visil en direction de Grenoble. Et du côté de la Haute-Savoie, secteur de Chamonix pour passer en Italie via le tunnel du Mont-Blanc, toujours 3,5 km de bouchon sur la route nationale 205 et 1 heure à 1 heure et demie d'attente. Et le reste de l'actualité avec les titres de France Info.
1: Pierre Boudias, l'info en une minute au nord du bassin d'Arcachon. Le feu n'est pas stabilisé mais contenu.
2: C'est en tout cas ce qu'assure la préfète de Gironde sur X. Elle précise qu'il reste contenu au nord de la commune de Lège. Le brasier a déjà parcouru 3400 hectares et entraîné l'évacuation de 20 000 personnes. Les distributeurs de carburant sont attendus lundi à Bercy par le ministre de l'économie. Roland Lescure dit vouloir s'assurer qu'aucun excès sur les marges ne sera observé dans le contexte de reprise de la guerre au Moyen-Orient. Dans ce contexte, Total Energy annonce des bénéfices records au premier semestre, presque le double de ceux présentés l'année dernière. À la même période, l'accord sur le nucléaire civil entre États-Unis et Arabie Saoudite, conditionné à une reconnaissance d'Israël par Riyad, exigence de Donald Trump qui demande que le royaume saoudien signe les accords d'Abraham, des textes qui avaient permis la normalisation des relations entre plusieurs pays arabes et l'État hébreu en 2020. Et puis Zinedine Zidane à la tête des Bleus, c'est peut-être pour mardi. La Fédération française de football annonce une conférence de presse à 11h pour présenter le nouveau coach de l'équipe de France après 14 ans d'Air Deschamps. C'est donc le Ballon d'Or et légende des Bleus qui est favori pour s'installer sur le banc.
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0: Et dans les prochains kilomètres, on va voyager avec Charlotte Cardin sur Autoroute Info. Tant pis pour elle dans la playlist de l'été.

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3: Et nous reparlons des difficultés de circulation en ce moment au niveau du tunnel du Mont-Blanc. Si vous souhaitez rejoindre l'Italie dans le secteur de Chamonix, il faut 1 heure à 1 heure et demie pour passer 3,5 km de bouchons avant le tunnel du Mont-Blanc. Et puis du côté de Grenoble, également un bouchon très important en direction de Gap et de Briançon entre la bifurcation avec l'autoroute A480 et Visil. Il y a 4 km de retenue, mais 45 à 50 minutes pour passer cette perturbation. On reparle du trafic à 16h45 au plus tard. Anastasia Elton John pour vous accompagner sur la route des vacances. Vous êtes bien accompagnée justement.

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1: Et nous parlons de ces difficultés de circulation. Si vous circulez en ce moment du côté de Grenoble avec un trafic qui est perturbé en raison d'une forte affluence en direction de l'Alpe d'Huez notamment, il y a la présence de ce bouchon sur la route nationale 85 en direction de Gap et de Briançon. 50 minutes pour passer la difficulté. Donc un secteur à éviter, d'autant plus qu'un peu plus loin, la route départementale 1085 en direction de Gap est coupé pour le Tour de France. Il est demandé donc d'éviter ce secteur et de suivre la signalisation qui est mise en place, qui consiste depuis Grenoble à rejoindre Gap par l'autoroute A51 jusqu'au col du Faux, puis la route départementale 1075 via le col de la Croix-Haute. Du côté de Grenoble, sur la rocade sud, le trafic reste perturbé en direction de Lyon et de Sisteron. Entre Mélan et la sortie numéro 5 pour Ebens, du ralentissement sur 5 km sur la 480 en direction de Sisteron. Il y a un trafic qui est difficile à l'heure actuelle après la sortie numéro 3 à Catane-Grenoble-Centre. Voilà pour ce qui est des difficultés de circulation sur Grenoble. Il y a également des perturbations en Haute-Savoie pour rejoindre l'Italie par le tunnel du Mont-Blanc, secteur de Chamonix. À l'heure actuelle, 3,5 km de retenue, entre 1h et 1h30 pour passer la perturbation. Voilà ce qu'on pouvait dire en ce moment des difficultés. Puis j'ajoute à cela que l'air de la Ripaille sur l'autoroute A41 en Haute-Savoie, direction Genève, est fermée. Elle est au kilomètre 125. Si vous souhaitez vous arrêter sur une aire de service, c'est l'aire de Mouxy qui se trouve juste avant, au kilomètre 97 après la sortie numéro 13, et sinon il faudra faire beaucoup plus de kilomètres, notamment sur l'autoroute A410. La prochaine station service, c'est sur la 410 sur l'aire des Crêts-Blancs après la barrière de péage de Saint-Martin-Bellevue quand vous prenez la direction de Chamonix. Et des travaux sont prévus ce soir en région lyonnaise, la 43 en direction de Lyon, qui sera fermée entre le contournement est de Lyon, depuis le secteur de Saint-Priest, jusqu'à la sortie 4 pour Bron Aviation, entre 21h et 6h demain matin.
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1: Elle fait le tour des festivals cet été. Elle était récemment aux Nuits de Fourvière pour deux soirs. Ça a été plébiscite, Vanessa Paradis, les épines du cœur.

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10: Et il y a toujours une heure et demie d'attente pour passer le tunnel du Mont-Blanc sur la route nationale 205 en arrivant dans ce secteur situé vers Chamonix. Soyez patients, vous êtes nombreux à souhaiter vous rendre en Italie. Beaucoup de monde et un bouchon de plus de 3,5 km avant de pouvoir accéder au tunnel. On reparlera des autres perturbations tout à l'heure à 17h tout pile sur Autoroute Info. Jusqu'au 26 juillet, le rendez-vous à ne pas manquer, c'est à Chalon-sur-Saône en Bourgogne, accessible par l'autoroute A6. Un reportage signé Octavine Brobel-Dorsman.
11: À Chalon-sur-Saône, pendant quelques jours, la ville change de visage. Les places, les rues, les jardins deviennent des scènes à ciel ouvert. Bienvenue à Chalon dans la rue, l'un des grands rendez-vous du spectacle vivant.
12: C'est un grand rendez-vous artistique, culturel, fédérateur, populaire, qui rassemble près de 150 compagnies françaises et internationales.
11: Pour Nathalie Sixou, directrice du festival, la beauté de Chalon dans la rue tient d'abord dans la liberté qu'il offre.
12: C'est un festival qui est gratuit parce que c'est un projet de service public, donc on est vraiment à un endroit d'ouverture, d'accueil, de découverte. On a la prétention de pouvoir être accessible et de s'adresser au plus grand nombre, tout en ayant une grande exigence sur la qualité artistique des propositions programmées.
11: Le festival propose une programmation variée et rythmée par de nombreux temps forts. Parmi les spectacles les plus attendus, on retrouve notamment Orline et des filles du Renard Pâle, ou encore le doux supplice qui mélange dans ses théâtres une création jouée à la piscine de Saint-Rémy.
12: Chaque année, on fait évoluer nos propositions. On est toujours en train de réfléchir à comment améliorer à la fois l'accueil de nos publics, comment être toujours dans une diversité toujours plus grande et attiser la curiosité.
11: Parmi les rendez-vous les plus attendus, certains spectacles réunissent un large public dans les quatre coins de la ville.
12: On a une soixantaine d'espaces de représentation. On a aussi des lieux de convivialité qui regroupent à la fois des spectacles, des temps de fête qui s'installent dans différents endroits de la ville dans lesquels on peut se retrouver. C'est vraiment la ville tout entière qui est embarquée dans cette aventure, qui se met à accueillir et le festival et ses festivaliers et festivalières.
11: Du côté du public, la force du festival, c'est justement ce mélange. Cathy Descomptes charge des relations avec le public.
13: On a tous les publics possibles, à l'image de la société en fait, qui viennent avec cette envie de voir des spectacles. Il y a peut-être des gens qui, à l'année, ne vont pas voir de spectacles et qui profitent de ce service d'avoir pendant 4 jours une profusion de spectacles à découvrir partout dans des endroits différents, avec des gens différents aussi.
11: On vient pour le théâtre, on reste pour l'ambiance, pour la ville, pour cette impression de partager quelque chose ensemble.

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1: Et si vous circulez en ce moment du côté des autoroutes alpines, attention, pour traverser Chambéry, il y a un bouchon en direction, dans les deux sens de circulation, mais c'est surtout en direction de Lyon et de Chambéry que le trafic est perturbé. Il y a au moins 4 km de trafic difficile de ralentissement et la circulation est régulée sous le tunnel du Mont, c'est-à-dire qu'il y a une voie neutralisée sous l'ouvrage quand vous roulez en direction de Lyon et de Chambéry. Dans l'autre sens de circulation, direction Grenoble et Albertville, le trafic est perturbé sur 2 km dans le secteur de la Motte-Servolex. Donc méfiez-vous si vous êtes sur cette voie rapide urbaine. Autre perturbation, c'est à Lyon. Les axes de contournement de la ville sont saturés, notamment depuis l'autoroute A43, secteur de Saint-Priest. Entre les kilomètres 6 et 8, il y a les bretelles d'accès au contournement est qui partent vers Paris ou Marseille. À chaque fois, 1 à 2 km de retenue. Si vous roulez en direction de Paris, méfiez-vous puisque le trafic est difficile. Il y a un bouchon qui est en place à l'heure actuelle, bouchon qui est assez conséquent jusque dans le secteur de Chassieux, donc entre Saint-Priest et Chassieux. Donc soyez patients si vous êtes dans ce secteur. Tout au bout de la 43 en arrivant sur Lyon, les trois derniers kilomètres s'effectuent dans un trafic en accordéon. Trafic difficile, très difficile également en Haute-Savoie pour rejoindre l'Italie. 3,5 km de bouchons avant le tunnel du Mont-Blanc, secteur de Chamonix, entre 1h et 1h15 d'attente avant de pouvoir passer le péage de l'ouvrage d'après les différentes informations qui nous parviennent. Au sud de Grenoble, c'est aussi un trafic perturbé, notamment sur la Nationale 85, avec 6 km de bouchons cumulés entre Pont-de-Claix et Visil en direction de Gap et de Briançon. Vous mettez une quarantaine de minutes pour traverser cette perturbation. Je vous rappelle qu'il est toujours demandé d'éviter ce secteur jusqu'à 18h ce soir et de préférer prendre l'A51 au sud de Grenoble jusqu'au col du Faux, puis la route départementale 1075 via le col de Luz-la-Croix-Haute. En ce qui concerne la circulation à Grenoble, il y a toujours des perturbations, des ralentissements sur la Roquette Sud en direction de Lyon et de Sisteron entre Mélan et le carrefour du Rondeau. 10 km de trafic perturbé. Allez, le reste de l'actualité avec les titres de France Info.
2: Cité de l'air dégradé en Gironde.
3: Conséquence de l'incendie qui s'est déclaré hier à Somos, au nord du bassin d'Arcachon. Cette dégradation a lieu à proximité du feu et sous le panache de fumée. Les flammes ont parcouru 3400 hectares. Plus de 20 000 personnes ont été évacuées. Dans le Var, le feu de Pontevès n'est pas fixé. Plusieurs reprises de feu ont eu lieu dans le Haut-Var aujourd'hui, même s'il ne progresse plus. Le département est en risque très élevé de départ de feu. L'Office français de la biodiversité a démantelé une filière de récolte illégale de myrtilles dans la réserve naturelle nationale du massif des Vosges. De plusieurs milliers d'euros et un véhicule ont été saisis. L'OFB dénonce un véritable pillage et des prélèvements qui concernent plus de 90% des surfaces de production. Enfin, en cyclisme, la 18e étape du Tour de France est en cours. Étape de montagne pour atteindre la station d'Orcières-Merlette dans les Hautes-Alpes. Il reste une vingtaine de kilomètres. 5 hommes sont en tête, dont le français Valentin. Enfin, par épeintre.
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1: Et les vacances d'été qui débutent pour certains et qui se terminent pour les autres. Dans quelques minutes, rendez-vous avec les prévisions de trafic pour ce dernier week-end de juillet. Vous êtes accompagné en musique avec la playlist de l'été. C'est Neka, One Track Mind. Bonne route, bonnes vacances. 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
4: Le trafic est perturbé du côté de la Haute-Savoie pour rejoindre l'Italie. Pour rejoindre le tunnel du Mont-Blanc, il y a à l'heure actuelle 3,5 km de retenue, 1 heure à 1h30 d'attente avant de pouvoir passer le péage du tunnel. Et puis au sud de Grenoble, la route départementale, la route nationale 85 est très empruntée avec un trafic qui est perturbé sur 4 à 6 km. Une cinquantaine de minutes pour passer cette difficulté. Il y a une déviation par la 51 et la route départementale 1075. Et ce week-end, ça va encore beaucoup rouler. Dernier week-end du mois de juillet, circulation qui s'annonce rouge dans le sens des départs et orange sur les retours. Prévision de trafic avec Vivien Topa.
5: Vendredi, une circulation très difficile est annoncée dans le sens des départs en Bourgogne, dans le Grand Est et le Sud-Ouest. Les premiers bouchons devraient apparaître sur l'A6 en début d'après-midi, alors que les juilletistes cèdent progressivement la place aux Aoussiens. Le trafic sera donc également soutenu en direction du nord avec les premiers grands retours depuis la Méditerranée et les Alpes, notamment sur la 43 entre Chambéry et Lyon. Pour rejoindre l'Italie par les tunnels du Mont-Blanc et du Fréjus, il faudra s'armer de patience tout au long du week-end. Samedi, tout le pays voit rouge, selon Bison Futé, avec de nombreuses perturbations en vue sur la route des vacances, notamment sur l'A6 de 9h à midi entre Beaune et Villefranche-sur-Saône. Ensuite, circulation très dense entre Lyon et Sisteron via Grenoble. Depuis le sud, les autoroutes seront encombrées, fréquentation élevée sur l'A75 et l'A71 entre Montpellier et Paris en passant par Clermont-Ferrand. Dimanche accalmie dans l'ensemble, même si quelques difficultés vont subsister dans la vallée du Rhône et les Alpes.
4: Et les prévisions de trafic à retrouver sur nos réseaux sociaux et sur autoroute-info.fr. Allez, on se retrouve à 17h15 au plus tard pour le prochain point trafic. Je vous laisse en compagnie de Jerry Halliwell et Training Man sur Autoroute Info.

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1: Et on reparle de ces perturbations du côté de la Haute-Savoie. Secteur de Chamonix pour passer en Italie via le tunnel du Mont-Blanc. Une heure et demie d'attente avant de pouvoir passer les 3,5 km de bouchons avant ce tunnel. Patience si vous êtes dans cette zone. Patience aussi au sud de Grenoble, sur la Nationale 85, puisqu'il y a toujours ces 6 km de bouchons sur cette Nationale 85 en direction de Gap et de Briançon. Il vous est demandé d'éviter ce secteur, 40 minutes pour passer cette zone et de préférer prendre l'autoroute A51 au sud de Grenoble jusque dans le secteur de Monestier de Clermont, puis ensuite de suivre la route départementale 1060 pour passer le col de la Croix Haute et rejoindre la destination de Gap. En ce qui concerne la circulation ailleurs sur Grenoble, la Roquette Sud, quelques coups de frein en direction Lyon et Sisteron après la sortie 2 pour Gabriel Péry, puis sur la 480 en direction de Sisteron, 2 km de retenue après la sortie 3 à Catane-Grenoble-Centre. En arrivant sur Lyon, les 3 derniers kilomètres de la 43 s'effectuent dans un trafic en accordéon après la sortie 4 Boron Aviation et puis les bretelles d'accès au contournement est de Lyon, secteur de Saint-Priest, entre les kilomètres 6 et 8, et bien ces bretelles sont saturées sur 1 à 2 km. Et si vous prenez la direction de Paris, 3 km de retenue, une petite dizaine de minutes pour passer la perturbation entre Saint-Priest et Chassieux. Voilà pour les perturbations à cette heure-ci. Notez qu'à Chambéry aussi, il y a du monde avec un bouchon direction d'Aix-les-Bains et de Lyon, une régulation du trafic sous le tunnel des Monts, une voie qui est neutralisée.
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1: Dans quelques minutes sur Autoroute Info, on retrouvera la chronique en route avec nos enfants. Restez avec nous, ils vont noter la conduite de leurs parents. Donc ça promet peut-être de belles surprises. Allez, la musique pour vous accompagner, la playlist de l'été sur Autoroute Info pour passer de belles vacances dans la voiture, notamment Temper City, Self-Aware, bonne route.

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1: Des obstacles sont signalés à Grenoble sur la 480 km 8 en direction de Sisteron. Attention, des éléments de balisage, des morceaux de cône, km 8 en direction de Sisteron à hauteur de la sortie 6 pour les

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1: Et toujours de la patience pour vous qui souhaitez rejoindre l'Italie depuis la Haute-Savoie, depuis le secteur de Chamonix, direction à Milan pour passer le tunnel du Mont-Blanc. Il faut s'armer de patience, vous êtes nombreux à avoir la même idée. Il y a 3,5 km de bouchons avant l'ouvrage et 1h à 1h30 pour passer cette perturbation. En Haute-Savoie également, pas mal de monde du côté de Grenoble, on y reviendra tout à l'heure à 17h30 dans le point trafic complet. Et tout de suite, en route avec nos enfants, Jean-François Giraud est allé à leur rencontre. Il leur a demandé de noter sur 10 la conduite de leurs parents. On écoute leur témoignage.
2: Notre manière de conduire influence fortement celle qu'auront nos enfants lorsqu'ils prendront eux-mêmes le volant. Alors, quelle note sur 10 nous attribue-t-il ?
3: Moi, je dirais 8 sur 10, quoi. Parce que quand on arrive, il fait exprès de freiner comme ça, en secouant la voiture, quoi.
2: Comment il conduit ton papa ? Si tu veux mettre une note sur 10 ?
3: 9 sur 10. Il y a juste un petit défaut. C'est quand il est énervé, quand personne ne bouge sur la route. Il fait « Allez, dépêche-toi »
2: Est-ce qu'il conduit bien, papa ? Si tu devais lui mettre une note sur 10 ?
4: 8. Bah, il conduit un peu n'importe comment. Parfois, il accélère.
2: Ah ouais ? Il accélère un peu trop ?
4: Bah, maman, elle est pareille que papa. Oh. Bah, maman, elle met beaucoup de la musique à fond.
2: Est-ce que papa, il conduit bien ?
4: Oui.
2: Si tu lui mettais une note sur 10 ?
4: 17.
2: 17 sur 10.
4: Oui.
2: Mauvaise note, en revanche, pour les parents que nous sommes, moins de la moitié sensibilisent les enfants aux excès de vitesse ou encore à l'interdiction de l'usage du téléphone au volant.
1: Et assure sur Autoroute Info le retour de l'actualité trafic. Ce sera tout à l'heure, aux alentours de 17h30. Le temps de retrouver les Red Hot Chili Peppers sans plus tarder sur Autoroute Info. Puis juste après, Clara Luciani. Bel été, bonnes vacances à l'écoute d'Autoroute Info.

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1: Attention aux régions lyonnaises sur l'autoroute A43 en direction de Chambéry. Il y a des plaques de plaques au plâtre qui sont tombées sur la chaussée plaque au plâtre ou polystyrène. Attention si vous êtes dans ce secteur A43 en direction de Chambéry-Turin, aux alentours du kilomètre 2 ou 3. C'est dans le secteur de la Porte des Alpes. Il y a la présence de ces plaques de polystyrène ou de plaque au plâtre sur la chaussée direction Chambéry et Turin. Et puis un peu plus loin, au kilomètre 6 de l'autoroute A43, la bretelle d'accès en direction de Marseille est saturée parce qu'un accident s'est produit dans le secteur de Saint-Priest et le trafic a beaucoup de mal à s'écouler. Il s'écoule uniquement sur la voie zébrée sur l'autoroute A46 en direction de Marseille. Un accident est à l'origine de tout cela entre une moto et une voiture.

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1: Et attention, sur la 40, un véhicule en panne en direction de Chamonix au kilomètre 94. Véhicule qui vient d'être annoncé sur l'autoroute A40 après la sortie numéro 10. Pour Bellegarde, véhicule qui peut être sur la bande d'arrêt d'urgence et dépasser un petit peu sur la voie de droite. Attention dans ce secteur. Quand on poursuit sur la 40 direction Chamonix, on tombe sur la route nationale 205. Et dans le secteur de Chamonix, il y a un bouchon pour rejoindre le tunnel du Mont Blanc, bouchant sur 3,5 km, 1 heure à 1h30 d'attente avant de pouvoir passer le péage du tunnel en direction de Milan. Si vous roulez sur la 40 dans l'autre sens, direction Mâcon-Paris, bouchon qui est en place pour passer le tunnel du Vuache après la barrière de péage de Viry, 1 km de retenue si vous êtes sur cette autoroute A40 et vous mettez un peu moins de 10 minutes pour passer la difficulté d'après les relevés GPS dans cette secteur. Également des perturbations de trafic sur l'agglomération lyonnaise. Tout d'abord, ces obstacles sur l'autoroute A43 en direction de Turin et de Chambéry au niveau du kilomètre 2 à 3. Méfiez-vous, il y a des plaques qui sont tombées sur la chaussée.

de 2 à 3 km si vous êtes sur cette autoroute A43, plus ensuite si vous allez vers la 46 direction Marseille, une bonne dizaine de minutes pour passer cette difficulté dans cette zone. Si vous roulez sur la 43 en arrivant sur Lyon, bien évidemment, la bretelle d'accès à la 46 direction Marseille est saturée. Et même chose, vous trouvez le bouchon ensuite en direction de Marseille en raison de l'accident. Et puis un peu plus loin sur l'autoroute A43, si vous gardez la direction de Lyon, eh bien, il y a toujours un bouchon de 4 km avec 10 minutes pour passer cette perturbation. On passe à Grenoble. Là aussi, il y a un trafic très difficile au sud de l'agglomération sur la nationale 85 en direction de Gap et de Briançon. Il y a 4 km de retenue et toujours 30 minutes d'attente pour passer cette zone située après Grenoble et après Pont-de-Clé en direction de Gap et de Briançon. Il est toujours demandé d'éviter ce secteur et de préférer poursuivre au sud de Grenoble en direction de Sisteron via l'autoroute A51, puis ensuite d'emprunter la route départementale 1075 via le col de la Croix-Haute pour éviter la Nationale 85 et ses bouchons. Voilà pour ce que l'on pouvait dire des difficultés de circulation en ce moment sur le réseau autoroutier que vous empruntez. Et puis bonne nouvelle, parce qu'il y en a une quand même sur l'autoroute A41 entre Chambéry et Genève, direction Genève, kilomètre 125. Il y avait la fermeture de l'aire de la Ripaille. Eh bien, elle vient de rouvrir cette aire de service située juste après la sortie 15.1 pour Seine au Sud. Et on va retrouver sans plus tarder la musique sur l'autoroute Info avec Lewis Capaldi dans la playlist de l'été.

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3: Je vous rappelle qu'à Lyon, il y a toujours des perturbations de trafic et notamment ces obstacles sur la 43 direction Turin et Chambéry entre les kilomètres 2 et 3 après le parc de Paris. Présence de plaques sur la voie de gauche, sur la voie centrale. Méfiez-vous si vous êtes bien sûr dans ce secteur et puis un peu plus loin. Secteur de Saint-Priest pour bifurquer direction Marseille. C'est très difficile d'ailleurs dans les deux sens, les bretelles d'accès à la 46 direction Marseille. Pourquoi ? Parce qu'il y a eu un accident un peu plus loin à Saint-Priest impliquant une moto, une voiture. Le trafic ne passe que sur la voie zébrée. Il y a 2 à 3 km de retenue, 10-15 minutes pour passer à la perturbation. Antoine Parr et Géraldine Millard répondent à vos questions sur les travaux sur autoroute.
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5: Vrai ou faux, les récents incendies en région parisienne dans la forêt de Fontainebleau vont entraîner des travaux sur l'autoroute A6 à court et moyen terme.
6: C'est vrai, quelques centaines de mètres de glissières de sécurité ont été endommagées par le feu. Elles vont être renforcées par des dispositifs métalliques ou en béton avant d'être complètement remplacées ultérieurement.
5: Les grillages ont aussi été endommagés, faut-il tous les changer ?
6: Eh bien, le revêtement galvanisé des grillages a été brûlé à plusieurs endroits. Malgré tout, ceux-ci offrent encore la résistance nécessaire pour empêcher l'intrusion du gibier. Leur remplacement est prévu dans les mois à venir. En revanche, ces mêmes grillages ont été ouverts à 15 endroits par les pompiers afin d'accéder au feu. Ces ouvertures ont toutes été refermées.
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3: Se retrouver à 17h45 au plus tard pour parler de l'actualité trafic. D'ici là, les playlists de l'été, la playlist de l'été et un titre qui sent bon justement le soleil, c'est Zebda, tomber la chemise sur Autoroute Info. On se retrouve juste après. Bonnes vacances et bonne route.

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1: Et une information qui vous concerne, si vous circulez du côté de Grenoble, notez que en raison d'une très forte affluence, la montée de l'Alpe d'Huez, la route départementale 211, est fermée à tous les véhicules depuis cet après-midi. Il y a une forte affluence du côté de la vallée de l'Oison après Grenoble et après la Nationale 85. Il y a des temps de parcours qui dépassent les 2h45 pour rejoindre Bourg-d'Oisan. Donc, si vous le pouvez, évitez cette traversée de l'Oisan, cette Nationale 85, puis la route départementale 1091, et préférez rejoindre Gap et Briançon par l'autoroute A51, puis la route départementale 1075 via le col de la Croix-Haute. Pourquoi toutes ces difficultés? Eh bien, parce qu'à partir de demain, il y a une épreuve du Tour de France du côté de l'Alpe d'Huez, et c'est pourquoi il y a un trafic très fort encore sur ce secteur. Je vous le rappelle, la montée de l'Alpe d'Huez fermée au trafic depuis cet après-midi. Et on va parler des fermetures ce soir en raison de travaux du côté de la Haute-Savoie. La 40 direction Chamonix sera fermée entre la sortie numéro 15 pour Vallée Verte et la bifurcation avec l'autoroute A410 à partir de 20h30 jusqu'à 6h demain matin.
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1: Et vous l'avez forcément entendu durant cette dernière semaine, c'est la chanson de Shakira pour le mondial de foot d'Aïdaï avec Burna Boy. Bonne route.

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1: Et attention à cet obstacle du côté de la 43 en Savoie en direction de Lyon, kilomètre 156. Il s'agit d'un râteau sur voie de droite après la sortie 26, la chambre à kilomètre 156. Ça se passe dans la tranchée couverte de Saint-Étienne-de-Cuisnes après la sortie 26 pour la chambre dans le sens Turin-Chambéry sur l'autoroute A43. Attention.
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1: Attention, si vous roulez sur la 40 en Haute-Savoie, il y a un bouchon en direction de Paris, de la sortie 15 pour Vallée-Verte est saturée. Si vous roulez un peu plus loin sur la 40 direction Paris-Mâcon après la barrière de péage de Viry, à bouchon d'un kilomètre pour pouvoir passer le tunnel du Vuèche en ce moment sur l'autoroute A40. Vous mettez une dizaine de minutes tout au plus d'après les relevés GPS pour passer à cette zone. Dans l'autre sens de circulation, un peu moins de 3 km maintenant de bouchons pour l'accès au tunnel du Mont-Blanc et une heure d'attente annoncée par le PC de l'ouvrage. On se retrouve à 18h sur Autoroute Info pour le prochain point trafic. Je vous laisse en compagnie de Louise Attaque et Bruno Mars pour la playlist de l'été. Belles vacances et bel été.

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1: Un obstacle du côté de la 41, en direction de Grenoble, kilomètre 4, une roue sur les voies de circulation. Ça se passe en arrivant sur Grenoble, après la sortie 25 pour Montbonneau, une roue sur la chaussée.

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1: Il y a pas mal d'événements à vous communiquer à cette heure-ci, notamment du côté de la Haute-Savoie sur l'autoroute A40 en direction de Paris. Je vous rappelle qu'au kilomètre 61, après la sortie 14 pour Annemasse, il y a un véhicule en panne sur bande d'arrêt d'urgence dans une zone en courbe. Attention, un peu plus loin, kilomètre 83, un kilomètre de retenue pour passer le tunnel du VH après la barrière de péage de Viry. Sur la 40 en direction de Paris, de Mâcon, la bretelle de sortie 15 pour Vallée-Verte est saturée. Dans l'autre sens, direction Chamonix, kilomètre 24, il y a la présence d'un véhicule qui est arrêté sur bande d'arrêt d'urgence à hauteur de la sortie 18 pour Sionzier. Et puis presque 3 km de retenue du côté de Chamonix pour passer le tunnel du Mont-Blanc en direction de Milan, de l'Italie. Vous mettez une heure jusqu'à une heure pour passer cette difficulté. Les autres perturbations, elle se situe du côté de la vallée de l'Oisans au sud de Grenoble pour rejoindre notamment Gap-Briançon. Il faut absolument éviter la vallée de l'Oisans qui est complètement saturée. Il vaut mieux depuis Grenoble suivre la direction de Sisteron via l'autoroute A51 puis le col de la Croix-Haute par la route départementale 1075 pour rejoindre Gap et Briançon. Trafic complètement saturé au-delà de Grenoble, à Prévisil, sur la route départementale 1091 dans le secteur de Livet-Gavé de Bourdoisan. 2 heures pour effectuer quelques kilomètres puisque la route départementale 211 pour l'accès à l'Alpe d'Huez est fermée. Impossible d'y passer. Donc le trafic est complètement saturé dans ces secteurs. Évitez la vallée de l'Oisans. Ce sont les informations transmises par la préfecture de l'Isère. On parle aussi de Lyon avec sur l'autoroute A46, toujours ces perturbations en direction de Marseille, secteur de Saint-Priest. Il y a eu un accident tout à l'heure. L'accident semble terminé. On va aller à la pêche aux informations. Mais il y a toujours des difficultés pour l'accès à la 46 depuis la 43. Bretelle saturée, secteur de Saint-Priest entre les kilomètres 6 et 8. Et puis sur la 43 direction Lyon, les 4 derniers kilomètres s'effectuent dans un trafic en accordéon. Voilà pour les perturbations de trafic. Et le reste de l'actualité avec les titres de France Info.
2: Les deux Européens arrivent en Gironde.
3: La Commission européenne annonce leur déploiement pour prêter main forte aux pompiers qui combattent les flammes depuis hier dans le département. Plus de 3400 hectares de forêt ont été parcourus par l'incendie au nord du bassin d'Arcachon. Le feu reste localisé pour l'instant au nord de la commune de Lège-Cap-Ferret. Les autorités craignent qu'il ne gagne la presqu'île du Cap-Ferret. Demain, le risque très élevé de départ de feu concernera seulement la Haute-Garonne, classée rouge par Météo France. 27 départements, dont la Gironde, seront quant à eux orange. Près d'un mois après le crash d'un avion de parachutistes qui a fait 11 morts près de Nancy, le bureau d'enquête et d'analyse publie un premier rapport qui révèle que plusieurs moniteurs ont signalé un dégagement de fumée dans la cabine juste avant le crash. On ne connaît pas encore son origine. Enfin, l'équatorien Richard Carapaz remporte la 18e étape du Tour de France au sommet d'Orcières-Merlette dans les Hautes-Alpes. Le Français Valentin Paré-Peintre arrive 4e.
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1: Et à suivre sur Autoroute Info, bien sûr, nous allons retrouver la playlist de l'été avec ce duo, c'est le titre de l'été 2026, Tame Impala et Jenny sur Autoroute Info. Dracula, bonne route à vous, bonnes vacances.

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5: Je vous rappelle la circulation qui est complètement saturée du côté de la vallée de l'Oison au sud de Grenoble, notamment pour rejoindre le secteur de l'Alpe d'Huez. Il faut éviter ce secteur, notamment la route nationale 85, et pour rejoindre Gap et Briançon plutôt depuis Grenoble, emprunter la 51 direction Sisteron, puis le col de la Croix-Haute. À l'heure actuelle, sur cette nationale 85 en direction de Visil, entre Pont-de-Claye et Visil, il y a 40 minutes pour passer 4 kilomètres de bouchons. Ensuite, après Visil, il y a toujours un trafic perturbé sur quelques kilomètres, une vingtaine de minutes pour passer la difficulté. Et puis ensuite, secteur de Livet-Gavé et de Bourdoisan avant l'Alpe d'Huez, eh bien, 2 heures pour effectuer quelques kilomètres. Donc, il faut se montrer plutôt raisonnable. Et si vous le pouvez, éviter ce secteur. La montée de l'Alpe d'Huez est fermée au trafic. Je vous rappelle que le Tour de France y est pour les 2 prochains jours. Très grande affluence dans ce secteur et fermeture de la route d'accès à l'Alpe d'Huez. Allez, tout de suite, on poursuit avec l'essentiel du week-end sur Autoroute Info. Quelques idées de sortie que Xavier Ferrand a dénichées pour vous.
6: La traditionnelle procession a lancé ce mercredi à Mont-de-Marsan les historiques fêtes de la Madeleine. Jusqu'à dimanche, la ville vit au rythme des corridas, des courses landaises, mais pas que. Il y a aussi des courses de lévriers, une voiture à pédales et bien sûr les incontournables bandas. Dans la team tradition, les nuits de Fourvière ne sont pas mal non plus, puisque le rendez-vous fête cette année ses 80 ans. Et pour ce dernier week-end, il y aura notamment ce vendredi l'Orchestre Curieux qui jouera en live la bande originale de l'incontournable jeu vidéo Clair Obscur Expédition 33. Clair Obscur, des montagnes. Le rendez-vous n'est pas aussi ancien, mais cette fois c'est l'histoire qui vous contemple, celle de la saline royale d'Arc-et-Senans dans le Doubs, qui reçoit ce samedi Gims en concert, puis dimanche, celui qui représente déjà une partie de l'histoire musicale mondiale, le Gentleman Sting, qui sera présent dans ce lieu à nul autre pareil.
5: Et on poursuit ensemble avec la playlist de l'été. Un petit souvenir, Michael Jackson, Beat It. On se retrouve à 18h15 au plus tard pour l'information trafic.
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5: Attention à ces obstacles sur l'autoroute A43 en Savoie, en direction de Chambéry, kilomètre 157 dans le secteur de la Chambre. Sortie numéro 26, obstacle sur les voies en direction de Chambéry. Vous êtes concerné entre Turin et Chambéry.

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1: Et à suivre, on va parler des difficultés de circulation en ce moment du côté de la Haute-Savoie pour rejoindre l'Italie. Toujours une heure d'attente avant de pouvoir passer en Italie depuis le secteur de Chamonix sur la route nationale 205. Il y a un peu moins de 3 km de retenue, une heure d'attente au tunnel du Mont-Blanc. Si vous roulez en direction de Paris sur l'autoroute A40, direction de Paris, eh bien, il y a plusieurs perturbations. Sortie 15 saturé en direction de Paris, et puis un petit peu après il y a la présence d'un véhicule arrêté en panne après la sortie 14 pour Annemasse, véhicule au kilomètre 61 sur bande d'arrêt d'urgence qui pourrait dépasser sur les voies de circulation, et un peu plus loin bouchon après la barrière de péage de Viry sur environ 1 km. Si l'on parle des difficultés en région grenobloise, c'est toujours extrêmement difficile, et je pèse mes mots. Pour rejoindre la vallée de l'Oisans, il vous est demandé d'éviter ce secteur. C'est complètement saturé. Secteur de Livet-Gavé, secteur de Bourdoisans. 2 heures pour effectuer quelques kilomètres. La montée de l'Alpe d'Huez, la route départementale 211, est fermée au trafic. Il y a le passage du Tour de France demain et après-demain dans cette zone. Mais c'est fermé au trafic, la circulation dans ce secteur. Donc plus de 2 heures pour faire quelques kilomètres à l'approche de Bourdoisans. Notez qu'au sud de Grenoble, sur la Nationale 85, entre Grenoble et Visil, il y a 4 km de bouchons et toujours 30 minutes pour passer ces difficultés. Pour rejoindre Gap et Briançon, préférez prendre la 51 direction Sisteron, puis ensuite la route départementale 1075 via le col de la Croix-Haute. À Lyon, toujours des difficultés de circulation en ce moment pour l'accès au contournement est lyonnais, notamment en direction de Marseille. Il y a eu un accident tout à l'heure dans ce secteur. C'est toujours difficile, 1 à 2 km de retenue entre les kilomètres 6 et 8, secteur de Saint-Priest sur l'autoroute A43 dans les deux sens. En direction de Lyon sur la 43, ralentissement de 3 km après la sortie 4 pour Bron Aviation. Et puis on s'occupe de Chambéry aussi parce que le trafic est très soutenu sur Chambéry. Il y a des travaux avec la voie de gauche neutralisée dans les deux sens entre la sortie 14 pour la Motte-Servolex et l'accès à l'autoroute, et dans chaque sens des difficultés direction Albertville, un trafic perturbé sur 2 à 3 km, 5 minutes pour passer la perturbation. Dans l'autre sens également, 2 à 3 km de retenue et régulation du trafic sous le tunnel des Monts, une voie neutralisée.
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1: Et ce week-end, ça va beaucoup rouler avec des vacances qui se terminent pour les uns, qui débutent pour les autres. Rendez-vous avec les prévisions trafic pour ce dernier week-end du mois de juillet. La musique, la playlist de l'été pour vous accompagner, c'est Alex Warren, tout de suite avec Fever Dream. Je vous souhaite une très bonne fin de journée, bel été.

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2: 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Je vous rappelle une circulation complètement saturée dans la vallée de l'Oisan, en Isère, à secteur de Bourg-d'Oisans, de l'Alpe d'Huez, en raison du passage du Tour de France. Il faut éviter ce secteur pour rejoindre Gap et Briançon. Il faut préférer emprunter la 51 depuis Grenoble, direction Sisteron, puis la route départementale 1075 via le col de la Croix-Haute, et ce jusqu'au 25 juillet prochain. De gros bouchons sont en cours dans le secteur de Bourg-d'Oisans. Plus de 2 heures pour faire quelques kilomètres dans cette zone. Et justement, ce week-end, ça va bien rouler aussi, en raison du dernier week-end des vacances de juillet. Circulation rouge dans le sens des départs et orange dans le sens des retours. Les prévisions de trafic sont signées Vivien Topa.
3: Vendredi, une circulation très difficile est annoncée dans le sens des départs en Bourgogne, dans le Grand Est et le Sud-Ouest. Les premiers bouchons devraient apparaître sur l'A6 en début d'après-midi, alors que les juilletistes cèdent progressivement la place aux Aoussiens. Le trafic sera donc également soutenu en direction du nord, avec les premiers grands retours depuis la Méditerranée et les Alpes, notamment sur la 43 entre Chambéry et Lyon. Pour rejoindre l'Italie par les tunnels du Mont-Blanc et du Fréjus, il faudra s'armer de patience tout au long du week-end. Samedi, tout le pays voit rouge selon Bison Futé, avec de nombreuses perturbations en vue sur la route des vacances, notamment sur l'A6 de 9h à midi entre Beaune et Villefranche-sur-Saône. Ensuite, circulation très dense entre Lyon et Sisteron via Grenoble. Depuis le sud, les autoroutes seront encombrées, fréquentation élevée sur l'A75 et l'A71 entre Montpellier et Paris en passant par Clermont-Ferrand. Dimanche, accalmie dans l'ensemble, même si quelques difficultés vont subsister dans la vallée du Rhône et les Alpes.
2: Et bien sûr, vous allez pouvoir retrouver nos prévisions de trafic sur autoroutinfo.fr et sur nos réseaux sociaux. On vous accompagne en musique à suivre les Rita Mitsouko sur autoroutinfo. Martia Baila, bonnes vacances si vous êtes sur la route des congés.

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1: Et attention à ces obstacles à signaler à Grenoble sur la 480 en direction de Lyon. Kilomètre 5, c'est sur voie de droite, ça se passe après la sortie 4 pour les Eaux Claires. Grand Place, Grenoble, qui connaît pas mal de difficultés déjà sur la roquette sud de Grenoble, les difficultés habituelles. Des coups de frein entre la sortie numéro 2 pour Gabriel Péri et le carrefour du Rondeau dans chaque sens. C'est au sud de Grenoble, c'est très compliqué, très difficile, on va dire, une vingtaine de minutes pour faire le passer 2 à 3 km de retenue sur la nationale 85 en direction de Gabé de Briançon entre Pont-de-Claix et Visil. À l'heure actuelle. Et puis, sachez qu'au-delà de Visil, sur la route départementale 1091 qui mène à la vallée de l'Oisans et notamment à l'Alpe d'Huez, c'est complètement saturé. Entre Livet, Gavet et Bourg-d'Oisans, il y a 15 km et vous mettez plus d'une heure et demie pour faire ce trajet. Pourquoi ? Parce que la route départementale 211 pour la montée vers l'Alpe d'Huez est fermée au trafic. Il n'y a tout simplement plus de place au niveau de l'Alpe d'Huez. Il y a deux étapes du Tour de France pour les deux prochains jours et du coup les voitures ne peuvent plus du tout passer, elles sont renvoyées pour

0: de 3 km et 1 heure à patienter avant de pouvoir passer ce secteur. Dans l'autre sens de circulation, direction Paris, il y a ce bouchon aussi au niveau de, du tunnel du Vuache après la barrière de péage de Viry. Donc patience là aussi sur cette zone. Et puis bouchon également du côté de l'agglomération lyonnaise sur l'autoroute A43 sur les derniers kilomètres de la 43 après la sortie 4 à Bron Aviation. Et puis pour les bretelles d'accès au contournement est lyonnais, à la 46 sud, notamment direction Marseille, dans chaque sens depuis la 43, 1 à 2 kilomètres de trafic perturbé dans les bretelles. On n'oublie pas Chambéry où il y a des difficultés de circulation dans chaque sens liées à un balisage qui neutralise la voie de gauche entre la sortie numéro 14 de la Motte Servolex et l'accès à l'autoroute A43 et A41. Dans chaque sens des bouchons et en direction de Lyon et de Chambéry, eh bien, il y a la présence d'une régulation sous le tunnel des Monts. Une des voies est neutralisée pour réguler un petit peu le trafic. Voilà, et puis pour vous dire qu'à l'heure actuelle, c'est une information live sur l'autoroute A40 en direction de Paris. Attention, parce qu'il y a un véhicule en panne dans le bouchon qui mène au tunnel du Vuache aux alentours du kilomètre 83. Un véhicule arrêté sur la bande d'arrêt d'urgence en plein virage avec des occupants qui sont sortis sur les voies de circulation. Et le rappel des titres de France Info.
1: Jeudi soir, Thomas Bénèche, c'est le parquet de Draguignan qui ouvre deux enquêtes.
2: Oui, on vient de l'apprendre. Après les incendies survenus le week-end dernier à Tarado et aux Arcs-sur-Argence, puis ce mardi à Pont-Évez dans le Var, le but de ces investigations, déterminer l'origine de ces sinistres qui ont détruit des habitations et fait des blessés. En Gironde, déjà 3400 hectares parcourus par les flammes au nord du bassin d'Arcachon par ce feu massif survenu à Somos. Il a conduit à l'évacuation de plus de 20 000 habitants et touristes à titre préventif. Le feu n'est pas encore stabilisé, mais il reste localisé au nord de la commune de Lège, rapporte la préfète de Gironde. Consécutivement à cet incendie, l'Union européenne annonce le déploiement de 3 bombardiers d'eau. Dans l'affaire Thomas Perotto, tué à Crépol dans la Drôme en novembre 2023, la circonstance aggravante de racisme a été retenue contre l'ensemble des personnes mises en examen dans cette affaire. Dans ce dossier, 14 jeunes hommes sont poursuivis pour meurtre et tentative de meurtre en bande organisée sans qu'aucun ne reconnaisse avoir porté le coup fatal à Thomas Perotto qui était âgé au moment des faits de 16 ans. Le Tour de France, c'est l'arrivée de la 18e étape, une étape remportée par l'équatorien Richard Carapaz. Le maillot jaune du leader est toujours porté par le Slovène Tadej Pogacar.
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0: Et on se retrouve d'ici quelques minutes sur Autoroute Info, juste après la playlist de l'été. Jérémy Frérot pour vous accompagner. Bonnes vacances.
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5: Je vous rappelle qu'au sud de Grenoble, la vallée de l'Oisans est complètement saturée, de grosses difficultés de circulation pour accéder à Bourg-d'Oisans, entre 1h30 et 2h pour faire 15 km, plus des bouchons en sortie de Grenoble pour rejoindre Gap et Briançon. Pour rejoindre justement cette destination Gap et Briançon, eh bien, il faut préférer prendre la 51 direction Sisteron, puis le col de la Croix-Haute via la route départementale 1075. À noter que l'accès à l'Alpe d'Huez est fermé. C'est la route départementale 211. Plus possible de passer dans ce secteur. Voilà pour les perturbations du côté de Grenoble et au-delà. On en reparlera d'ici quelques minutes. Le Festival Région de Lumière est de retour cet été en Auvergne-Rhône-Alpes. Présentation avec Aymeric Violet.
6: Cet été, des illuminations projetées sur différents monuments de la région Auvergne-Rhône-Alpes sont proposées gratuitement sur le territoire. Sophie Rodkopf, vice-présidente à la région, déléguée à la culture.
7: C'est un festival très original qui permet à la fois de mettre en valeur notre patrimoine, et surtout un spectacle très innovant, avec beaucoup d'innovation, puisque c'est une base de vidéomapping sur nos monuments, fait parfaitement sur mesure, à la taille évidemment du monument, mais surtout l'histoire, le narratif de cette création est faite en co-construction avec les mairies, avec les associations, avec les habitants. Et donc ce sont des créations complètement exclusives et adaptées à chaque site.
6: Vous pourrez donc voir ces spectacles uniques à Aurillac, Clermont-Ferrand, Espaly-Saint-Marcel, La Chaise-Dieu et Vienne.
5: Et le programme complet est à retrouver bien sûr sur auvergne-rhône-alpes.fr. On se retrouve au plus tard à 18h45 pour le prochain point trafic. Juste après, Madonna avec Frozen sur Autoroute Info. Bonne route.

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1: Et c'est toujours extrêmement difficile de circuler au sud de Grenoble en direction de la vallée de l'Oisans, avec notamment sur la Nationale 85 en direction de Gapet-Briançon, et bien 3 km de retenue et 30 minutes pour passer cette difficulté juste après Grenoble et le secteur de Pont-de-Claix. Au-delà de Visil également, des bouchons, notamment pour rejoindre Bourg-d'Oisans. À l'heure actuelle, il faut environ plus de 2 heures pour faire 15 km entre Livet-Gavé et le secteur de Bourg-d'Oisans. Je vous rappelle que la montée vers l'Alpe d'Huez est fermée au trafic. Plus de véhicules qui peuvent passer, c'est complet. Il n'y a plus de place pour se rendre à l'Alpe d'Huez. Du coup, eh bien, vous devrez faire demi-tour ou patienter dans la vallée. Alors, plusieurs options à vous. Pour rejoindre Gap et Briançon, il vous est conseillé d'emprunter un autre itinéraire jusqu'à samedi soir, 23h59. Il vous est conseillé de suivre la 51 au sud de Grenoble, direction Sisteron, puis la route départementale 1075 via le col de la Croix-Haute. Si vous devez vous rendre du côté de Bourg-d'Oisans, eh bien, le mieux à faire, c'est d'attendre, de différer votre trajet. Sinon, il vous faudra patienter de longues heures à l'arrêt en raison de ces grosses difficultés et en raison du passage du Tour de France pour 2 jours au niveau de l'Alpe d'Huez. Du côté du tunnel du Mont-Blanc, du mieux avec 45 minutes à patienter, annoncé par le PC du tunnel, pour pouvoir rejoindre l'Italie et la direction de Milan dans le secteur de Chamonix. Et puis attention, si vous circulez en région lyonnaise, difficulté de circulation sur l'autoroute A43, secteur de Saint-Priest, les bretelles d'accès au contournement est lyonnais sont saturées. Les derniers kilomètres de la 43 direction Lyon sont saturés aussi après la sortie 4, Bron Aviation. Sur le secteur de Chambéry, dans les deux sens de circulation, des perturbations de trafic en raison d'un chantier qui neutralise la voie de gauche dans la traversée de Chambéry sur la zone de la Motte-Servolex. Notez qu'en direction de Chambéry, de Lyon et d'Aix-les-Bains, une des voies est neutralisée sous le tunnel du Démon pour régulation. Donc, sachez-le lorsque vous empruntez cet ouvrage. Et puis, on termine par la Haute-Savoie sur l'autoroute A40. Il y a toujours ce bouchon pour passer le tunnel du VH. J'en perds mes mots, après la barrière de péage de Viry en direction de Paris. C'est au kilomètre à 83, vous mettez une dizaine de minutes pour passer ce secteur. Et on reste en Haute-Savoie sur la 40. Il y aura des travaux ce soir en direction de Chamonix. Elle sera fermée, cette autoroute, entre la sortie 15 pour Vallée Verte et la bifurcation avec la 410 entre 20h30 ce soir et 6h demain matin.
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1: Et on retrouve Angèle avec Dis-le sur Autoroute Info. Bel été.

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14: Une situation toujours très difficile au sud de Grenoble pour rejoindre la vallée de l'Oisan, dans le secteur de Bourdoisan, plus de 2 heures pour faire 15 kilomètres également des Grenoble pour rejoindre Visil en direction de Gap et de Briançon. Pour éviter ce secteur pour rejoindre Gap et Briançon, il y a un autre itinéraire depuis Grenoble. Il faut absolument suivre jusqu'à samedi soir la 51 en direction de Sisteron, puis la route départementale 1075 via le col de la Croix-Haute. Si vous devez rejoindre la vallée de l'Oisan, et bien différez votre trajet, c'est très compliqué. Eagle Eye Cherry pour vous accompagner.

0: 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Il est 19h, bienvenue. 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
1: Une situation toujours très difficile au sud de Grenoble sur la route départementale 1091 qui rejoint Bourdoisan. Il faut plus de 2 heures pour effectuer 15 kilomètres pour arriver sur Bourdoisan. Je vous rappelle que la montée vers l'Alpe d'Huez, la route départementale 211 est fermée au trafic. Il n'y a tout simplement plus de place sur l'Alpe d'Huez. Donc évitez ce secteur, évitez la vallée de l'Oisan puisqu'il y a beaucoup de monde et beaucoup de difficultés dans cette zone. Si vous devez absolument y aller, préférez différer votre trajet. Les services qui gèrent la circulation annoncent que la situation restera très difficile jusque tard dans la nuit. Donc si vous pouvez différer votre trajet, c'est beaucoup mieux. Si vous devez absolument vous déplacer, eh bien vous allez faire face à de longs bouchons et des heures d'attente dans ces difficultés. C'est très difficile de vous annoncer des heures pour traverser ces bouchons. Au sud de Grenoble, direction Vizille et direction Gap-Briançon, il y a toujours 3 km de retenue et plus de 30 minutes pour passer le secteur après Pont-de-Claix. Pour rejoindre Gap et Briançon depuis Grenoble, il y a un autre itinéraire possible. Il suffit de suivre la direction de Sisteron via l'autoroute A51, puis la route départementale 1075 via le col de la Croix-Haute, un itinéraire de délestage, de déviation qui est en place jusqu'à samedi soir, 23h59 pour éviter les difficultés de la vallée de l'Oisan. Ailleurs à Grenoble, eh bien, il peut y avoir des coups de frein sur les axes de contournement de la ville, mais rien de bien méchant sur la Roquette Sud. Du côté de la Haute-Savoie, pour rejoindre l'Italie, pour passer le tunnel du Mont-Blanc, il y a toujours un trafic qui est perturbé et jusqu'à 45 minutes d'attente pour pouvoir passer le bouchon au niveau du tunnel. En région de Chambéry, la traversée de Chambéry se fait dans un trafic ralenti direction Aix-les-Bains, mais ça commence à aller mieux. Il n'y a plus de régulation sous le tunnel des Monts. Et puis en région lyonnaise, toujours ces bouchons pour atteindre la rocade est lyonnaise, direction Pergoux-Marseille, depuis le secteur de Saint-Priest. Dans les deux sens, les bretelles sont saturées pour prendre ces directions. Le reste de l'actualité avec les titres de France Info.
2: Et de nombreuses reprises de feu dans le Var.
3: L'incendie, toujours pas fixé, a ravagé 2500 hectares en moins de 3 jours. Près de 500 personnes ont été évacuées, notamment dans la commune de Pont-Évès, où l'eau du robinet est impropre à la consommation. Des bouteilles sont distribuées à l'hôtel de ville. Le parquet de Draguignan ouvre une enquête pour déterminer l'origine de cet incendie et une autre sur l'incendie du week-end dernier à Tarado. En Gironde, ce sont 20 000 personnes, habitants et touristes, qui ont été évacuées. Le feu a parcouru 3 400 hectares et menace la commune de Lège-Cap-Ferré. Le maire juge cet après-midi sur France Info la situation préoccupante. Un homme de 74 ans mis en examen, placé en détention provisoire dans la Somme. Il est suspecté de viol, d'agression sexuelle et de tentative de viol sur des mineurs de moins de 15 ans. L'enquête a, selon nos collègues d'ici Picardie, permis d'identifier 17 victimes présumées. Et puis la Fédération française de foot annonce aujourd'hui que le nom du nouveau sélectionneur des Bleus sera connu mardi en fin de matinée. L'immense favori pour remplacer Didier Deschamps, c'est une autre légende de l'équipe de France, l'ancien numéro 10, Zinedine Zidane.
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1: Et dans les prochains kilomètres, restez avec nous, on va partager la route avec Teddy Swims, Mr. Know It All sur Autoroute Info. Bel été et bonnes vacances à vous.

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4: Trafic toujours très perturbé, extrêmement perturbé au sud de Grenoble, dans la vallée de l'Oisans. Pour rejoindre Bourdoisans, il faut éviter secteur si vous le pouvez. Et pour rejoindre Gap et Briançon, préférez un autre itinéraire depuis Grenoble en empruntant la 51, puis la route départementale 1075 via le col de Luz-la-Croix-Haute, en direction donc de Sisteron depuis Grenoble, puis en direction de Gap. On se retrouve à 19h15 au plus tard pour reparler de vos conditions de circulation. Et tout de suite, un souvenir dans la playlist de l'été avec Les Innocents. Un homme extraordinaire. Je suis sûre que vous en connaissez un dans votre entourage. Bonne route à vous et bonnes vacances.

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1: Et attention à cet accrochage survenu à Grenoble sur la Roquette Sud en direction de Chambéry entre le carrefour du Rondeau et la sortie 7 pour Échirolles Centre. Un poids lourd, une voiture sur bande d'arrêt d'urgence. Cela génère un ralentissement dans le secteur sur 1 à 2 km. Roquette Sud direction Chambéry depuis Grenoble donc. Après le carrefour du Rondeau, 2 km de trafic perturbé. Un poids lourd et une voiture. Accrochage sur bande.

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1: Et on reparle de ces difficultés de circulation à Grenoble. On reparle tout d'abord, avant cela, de cet accident survenu sur la Roquette Sud en direction de Chambéry, après le carrefour du Rondeau, au niveau de la sortie numéro 7, à hauteur de la sortie 7 pour Échirolles-Centre. Il y a un poids lourd et une voiture qui sont accrochés sur la bande d'arrêt d'urgence en direction de Chambéry. 2 kilomètres de ralentissement. Et puis, si vous circulez en ce moment au sud de Grenoble, si vous avez le projet de rejoindre à la vallée de l'Oisan, et bien il faut éviter ce secteur jusqu'au 25 juillet inclus en raison d'une très forte affluence et d'une circulation très perturbée dans la vallée de l'Oisan pour rejoindre Bordeaux-Oisan. Il y a plus de 2 heures pour passer 15 km de bouchons dans le secteur de Bordeaux-Oisan. La montée vers l'Alpe d'Huez, la route départementale 211, est fermée parce qu'il n'y a plus de place tout simplement au niveau de l'Alpe d'Huez. Donc il faut éviter ce secteur. Pour rejoindre depuis Grenoble à Gap et Briançon, eh bien, il vaut mieux emprunter la 51 en direction de Sisteron, puis la route départementale 1075 via le col de la Croix-Haute pour rejoindre cette destination et éviter la vallée de l'Oisan. Si depuis Grenoble vous devez rejoindre Visil, eh bien, il y a un bouchon de 3 km juste en sortie de Grenoble après Pont-de-Claix et 30 minutes nécessaires pour passer ces 3 km en direction donc de Visil. Du côté du tunnel du Mont-Blanc, ça s'arrange, un quart d'heure annoncé pour passer le bouchon présent juste avant le tunnel en direction de l'Italie, secteur de Chamonix.
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1: 750 km, c'est la distance moyenne parcourue pour se rendre en vacances l'été. C'est peut-être ce que vous allez faire le week-end prochain. Alors justement, dans les prochaines minutes, on va voir que la chaleur malmène vos pneumatiques sur ces grands trajets. Quelques gestes à effectuer avant le départ permettent parfois d'éviter le pire. On verra cela d'ici quelques minutes sur Autoroute Info. D'ici là, c'est Taylor Swift qui prend le relais avec Opalite. Bonne route à vous et bel été.

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1: Et attention, si vous circulez sur la 41, des obstacles à signaler en haute, en Savoie, au kilomètre 105, en direction de Chambéry, dans le sens Genève-Chambéry, kilomètre 105 sur l'autoroute A41. Des morceaux de fer sur la chaussée, ça se passe après la sortie numéro 15 pour Rumilly.

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3: Et si vous circulez du côté de Grenoble, plus de perturbations, plus d'accidents. Les véhicules évacués sur la Roquette Sud, par contre, direction Chambéry. Par contre, toujours pas mal de difficultés avec une vallée de l'Oisans complètement saturée sur la route départementale 1091 dans le secteur de Bourg-d'Oisans. Il faut éviter ce secteur autant que possible jusqu'à samedi prochain, 25 juillet, inclus pour rejoindre Gap et Briançon. Il faut emprunter la 51 et la route départementale 1075. Et si vous devez faire un grand trajet pour les vacances, eh bien les pneumatiques, ce sont des éléments de sécurité importants à surveiller sur la route des vacances, surtout quand il fait chaud. On voit cela ensemble. L'été, les fortes températures malmènent vos pneus. Le rappel des bons gestes avec Coralie Maslow d'Allopneus.com.
4: C'est vrai qu'avec la chaleur, la pression des pneus peut diminuer. Surtout bien la vérifier avant de prendre la route, surtout s'il y a un chargement sur le véhicule. Et pour bien vérifier ces pneus, il faut bien les gonfler à froid. Ou alors, si on a fait moins de 3 km. Les pneus sous-gonflés, déjà, c'est un risque de sécurité. Et puis surtout, ça a une utilisation aussi plus importante de votre consommation d'essence, si vous avez un véhicule électrique, de votre charge électrique, pour votre sécurité aussi, parce que des pneus sous-gonflés, ça augmente la distance de freinage.
3: Les pneus sous-gonflés ou surgonflés augmentent le risque d'éclatement. Toutes les indications constructeurs se trouvent dans la portière, le carnet d'entretien ou parfois la trappe à essence. Autre contrôle facile à faire avant de partir.
4: Il suffit de faire un contrôle visuel assez simple si vos pneus sont pas trop usés. Il faut vérifier aussi qu'il n'y ait pas de hernie, de boursouflure ou de craquelure. Et si c'est le cas, il faut immédiatement les changer, bien évidemment. C'est vrai qu'il est mieux d'avoir des pneus été plus adaptés aux fortes chaleurs. Voilà.
3: Alors si on se rend compte justement que nos pneus ils sont pas du tout adaptés quand on fait notre petit check-up et qu'on est à quelques jours du départ en vacances ou bien qu'on est sur son lieu de vacances, on vient d'arriver, on se dit mince, on a le trajet retour à faire, c'est possible encore de changer ses pneus assez rapidement et assez facilement aujourd'hui.
4: C'est assez simple de faire changer ses pneus puisque vous allez en ligne. Et les pneus sont disponibles en moins de 48 heures. Et puis après, vous les faites remplacer rapidement chez un professionnel avec deux options, soit par un garage ou sinon, on peut venir sur votre lieu de villégiature, sur votre lieu de travail ou même chez vous et on les fait monter directement avec une camionnette pour le faire plus aisément.
3: Plusieurs sites de vente en ligne proposent d'ailleurs cette option. Alors allez vite faire le tour de votre véhicule, il est encore temps.

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1: Merci de nous écouter, je suis ravie de vous accompagner ce soir sur Autoroute Info, peut-être sur la route des vacances. Il y a beaucoup de monde, notamment au sud de Grenoble, pour rejoindre la vallée de l'Oisans, complètement saturée. Il est demandé d'éviter ce secteur jusqu'au 25 juillet inclus, en raison de deux étapes du Tour de France du côté de l'Alpe d'Huez. La vallée de l'Oisans est complètement saturée. Pour rejoindre Bourg-d'Oisans, il vous faut plus d'une heure et demie pour effectuer 15 km avant d'arriver sur Bourg-d'Oisans. Je vous rappelle que la route départementale 211 qui mène à l'Alpe d'Huez est fermée depuis cet après-midi. Elle ne va pas rouvrir. C'est saturé. Il n'y a plus de place du côté de l'Alpe d'Huez. Donc impossible de rejoindre la station iséroise. Si vous devez rejoindre la vallée de l'Oisans, eh bien préférez différer votre trajet. Il est conseillé d'éviter ce secteur jusqu'à samedi 25 juillet inclus. Si vous souhaitez rejoindre Gap et Briançon, eh bien, notre itinéraire depuis Grenoble est possible via la 51 en direction de Sisteron, puis la route départementale 1075 via le col de la Croix-Haute et puis au sud de Grenoble. Après Pont-de-Clay pour rejoindre Visil sur la nationale 85, il y a toujours 2 à 3 km de bouchon, une dizaine de minutes pour traverser ce secteur, 15 minutes pour traverser cette zone. Du côté du tunnel du Mont Blanc, eh bien, on a toujours un trafic qui est perturbé sur quelques centaines de mètres. Il vous faut 15 minutes pour passer la perturbation, moins de 500 mètres de retenue à l'heure actuelle. Voilà en ce qui concerne les difficultés de circulation à cette heure-ci. Du côté de Chambéry, ça se passe bien. Du côté de Lyon, ça se passe bien aussi. Pas d'autres perturbations en cours. Et le reste de l'actualité avec les titres de France Info.
2: 21, 3700 hectares brûlés en Gironde.
3: C'est le dernier bilan de l'incendie qui touche le nord du bassin d'Arcachon. 800 pompiers sont mobilisés, 6 moyens aériens engagés. En tout, 18 800 personnes ont été évacuées d'après le SDIS du département. Une première maison est touchée par les flammes dans la commune de Lège-Cap-Ferret. Dans le Var, aujourd'hui, 300 personnes ont quitté leur domicile puisque des reprises de feu se sont

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1: Et à suivre, on va retrouver à Gims et le soleil qu'il met sur Autoroute Info. Bonne route, bel été.

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4: Je vous rappelle ces difficultés au sud de Grenoble, la vallée de l'Oisans complètement saturée, un secteur à éviter jusqu'au 25 juillet prochain, inclus en raison du passage du Tour de France. De gros bouchons qui sont présents en ce moment dans le secteur de Bourg-d'Oisans. L'accès à l'Alpe d'Huez fermé depuis cet après-midi et il y a une déviation, un délestage qui est donné pour rejoindre Gap et Briançon. Plutôt depuis Grenoble, préférez l'autoroute A51 direction Sisteron et la route départementale 1075 via le col de la Croix-Haute. On se retrouve au plus tard à 19h45 pour le prochain point trafic. Placebo et les Weather à suivre dans la playlist de l'été.

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1: Et attention à cet obstacle, un filet de chantier sur voie de gauche sur la route nationale 205, kilomètre 17 en Haute-Savoie, direction Chamonix. Ça se passe sur le viaduc des Aigras. Soyez prudents dans ce secteur après Passy, Le Fayet. Un filet de chantier sur voie de gauche. L'actualité du moment au niveau de la Haute-Savoie, c'est ce bouchon encore un petit peu en place au niveau du tunnel du Mont-Blanc. Un quart d'heure nécessaire pour passer le péage de l'ouvrage. Il y a encore un bouchon au niveau de ce tunnel du Mont-Blanc. Encore un petit peu de patience. Et puis, l'actualité du moment du côté de Grenoble, au sud de l'agglomération, c'est cette saturation complète de la vallée de l'Oisans. Il faut éviter ce secteur. Il faut plus d'une heure et demie à l'heure actuelle pour rejoindre Bourdoisans. Entre le secteur de Livet-Gavé et Bourdoisans, c'est très difficile. Je vous rappelle que la route départementale 211, l'accès à l'Alpe d'Huez est fermé depuis le début d'après-midi. La descente de l'Alpe d'Huez sera possible aujourd'hui à 22h, puis demain à partir de 20h jusqu'à samedi 1h du matin. Mais sachez qu'il y a de très grosses difficultés dans la vallée de l'Oisans. Il faut éviter ce secteur pour rejoindre Gap et Briançon. Et bien depuis Grenoble, empruntez plutôt la 51 direction Sisteron, puis la route départementale 1075 via le col de la Croix-Haute. Pour celles et ceux qui rejoignent, depuis Grenoble, Visil, encore un petit bouchon du côté de Pont-de-Claix, une fois passé ce secteur, 5 minutes pour passer la perturbation. Partout ailleurs, eh bien, ça se passe bien. Du côté du trafic, pas d'autres difficultés. Il y aura des travaux sur l'autoroute A43 en région lyonnaise en direction de Lyon ce soir. Autoroute fermée entre la bifurcation avec le contournement Est, secteur de Saint-Priest et la sortie 4 pour Bron Aviation. Les bretelles d'accès depuis le contournement Est en direction de Lyon seront aussi fermées. C'est à partir de 21h jusqu'à 6h demain matin.
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1: Allez, on a rendez-vous dans un instant pour parler souvenirs sur la route des vacances. Et d'ici là, eh bien, c'est la playlist de l'été sur Autoroute Info qui vous accompagne sur la route des vacances avec One Track Mind. Bonne route, bel été. 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
2: Et attention sur la 43 à kilomètre 141 en direction de Chambéry, un ralentissement est en place. Il est effectué de manière volontaire par les services de sécurité pour mettre en place un basculement de circulation en direction de Chambéry. Donc ralentissement à hauteur de la sortie 25 pour Épierre. Il y aura un basculement tout à l'heure et pour toute la nuit sous le tunnel des Urtières et des Aiguebelles situé entre les sorties 24 et

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2: 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C'est quelque chose de physique qu'on ressent tous. L'abbaye Saint-Victor, à Marseille où j'habite, j'y vais souvent. 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
12: Je vous rappelle la situation très difficile au sud de Grenoble, dans la vallée de l'Oisans, sur la route départementale 1091 pour rejoindre Bourg-d'Oisans. Il faut plus de 2 heures pour faire une quinzaine de kilomètres et arriver sur Bourg-d'Oisans. Il est demandé d'éviter la vallée de l'Oisans jusqu'au 25 juillet inclus. Pour rejoindre depuis Grenoble, Gap et Briançon, préférez emprunter la 51, puis la route départementale 1075 en direction de Sisteron et le col de la Croix-Haute pour rejoindre donc Gap et Briançon au moins jusqu'au 25 juillet prochain. La route des vacances est aussi celle des souvenirs. Aujourd'hui, on fait un bond dans les années 80 avec Myriam Boyed et Elliot Monod.
13: Retour à l'été 1984.
14: Total look jean, quelques pins accrochés à la veste, un bandana dans les cheveux. En 84, on s'habille comme dans les clips sur MTV.
13: À cette époque, on fait le 36-15 avec le Minitel, on joue des heures sur les premières bornes d'arcade et sur grand écran, E.T. cumule tous les records pendant qu'Indiana Jones poursuit ses aventures dans le temple maudit.
14: Pour partir en vacances, on prend la R5, la 205 ou la BX, direction la Côte d'Azur, l'Atlantique ou les premières escapades vers l'Espagne.
13: Niveau sécurité routière, quelques nouvelles mesures. 110 partant de pluie sur autoroute et abaissement du seuil d'alcoolémie à 0,8 g par litre de sang.
14: Bon, pendant ce temps-là, on ne parle toujours pas de ceinture obligatoire à l'arrière. Dans l'autoradio en 84, c'est pop et rock avec Bronski Beat, Michael Jackson et David Bowie. Et en France, on écoute aussi Balavoine, Goldman et France Gall.
13: En voiture, la radio reste la compagne de route incontournable, même si les premières cassettes audio permettent d'embarquer sa musique préférée.
14: Sur la bande FM, les radios autrefois pirates sont officiellement libres depuis 1981. Des centaines de stations locales voient le jour et réinventent les codes de la radio.
15: C'est du 5e étage d'un immeuble du 9e arrondissement qu'émet Radio Pop. Salle de montage rudimentaire, studio avec un disc jockey et deux animatrices qui sont bien entendu tous bénévoles.
13: Dans l'auto, les cartes routières sont à portée de main dans la boîte à gants. Et côté confort, la climatisation reste rare, comme la direction assistée qui n'est pas encore généralisée.
14: Fenêtre entrouverte et air chaud sur la peau, on refait le monde entre deux refrains passés à la radio et on part de la victoire historique des Bleus de Platini qui s'offre l'Euro en juin 1984.
13: Et oui, cet été-là, c'était comme ça.

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1: Et merci de faire la route en notre compagnie. Je vous rappelle qu'il y a des difficultés de circulation au sud de Grenoble, dans la vallée de l'Oisan, pour rejoindre notamment Bourg-d'Oisan. C'est extrêmement difficile pour faire 15 km. Il faut plus de 2h30 pour rejoindre Bourg-d'Oisan. D'après les relevés GPS qui sont présents dans ce secteur, il est demandé d'éviter la vallée de l'Oisan jusqu'au 25 juillet inclus. Des perturbations qui vont durer encore une bonne partie de la nuit selon les différents PC de circulation qui gèrent ce secteur. Pourquoi ces difficultés? Parce qu'il y a le passage du Tour de France pour deux étapes, les deux dernières, du côté de l'Alpe d'Huez, ce qui draine beaucoup de monde. Notez que la montée vers l'Alpe d'Huez, l'accès à l'Alpe d'Huez est fermé depuis cet après-midi. La route départementale 211, elle ne va pas rouvrir, il n'y a plus de place tout simplement à l'Alpe d'Huez. Donc c'est fermé cette route. Donc pour rejoindre l'Alpe d'Huez, si vous pouvez éviter ce secteur, faites-le jusqu'au 25 juillet. Sinon il va vous falloir patienter de longs moments sur la route départementale 1091. Pour rejoindre Gap et Briançon, ne pas emprunter bien sûr cette route, mais plutôt prendre depuis Grenoble la 51 direction Sisteron jusqu'au col du Faux, puis ensuite la route départementale 1075 via le col de la Croix-Haute pour rejoindre Gap puis Briançon. Et puis pour celles et ceux qui rejoignent Visil via la Nationale 85 au sud de Grenoble, eh bien il y a toujours 4 km de bouchons, une vingtaine de minutes à patienter avant de pouvoir passer ce secteur. Du côté de la Savoie sur l'autoroute A43, basculement de circulation entre les sorties 24 Éton et 25 Épierre pour traverser les tunnels d'Aigbel et des Urtières. Et le reste de l'actualité avec les titres de France Info.
2: Un cuit en Gironde.
3: En raison de l'incendie en cours au nord du bassin d'Arcachon, un incendie toujours pas fixé et qui touche ce soir l'Esch-Cap-Ferré où une première maison est en flammes, font savoir les pompiers. Cet incendie parti de Somos a déjà parcouru 3700 hectares selon un dernier bilan. Pour aider les soldats du feu dans leur mission, l'UE déploie 3 avions bombardiers d'eau en Gironde. Dans le Var, plusieurs prises de feu menacent depuis le début d'après-midi les communes de Pontévez, Corance, Cotignac, Montfort-sur-Argence. Plus de 300 personnes évacuées à titre préventif. De première révélation dans l'enquête sur l'accident d'un avion de parachutisme le 28 juin dernier à Tomblaine, près de Nancy, 11 personnes tuées dans le drame. Selon le BEA, le Bureau d'enquête et d'analyse, les premiers résultats d'investigation montrent que plusieurs moniteurs ont signalé un dégagement de fumée dans la cabine quelques instants avant le crash, sans que l'origine de ces fumées puisse être déterminée à ce stade, rapporte ici Lorraine. La Fédération française de football présentera le nouveau sélectionneur des Bleus la semaine prochaine. Cela se fera mardi à l'occasion d'une conférence de presse. Zinedine Zidane est pressenti pour succéder à Didier Deschamps qui aura passé 14 ans à la tête de l'équipe de France.
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1: Et à suivre sur Autoroute Info, la musique, la playlist de l'été, Sound of Legend avec San Francisco.

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2: Je vous rappelle cette situation toujours très difficile du côté de la vallée de l'Oisan au sud de Grenoble, sur la route départementale 1091, vallée de l'Oisan, saturée, évitez secteur jusqu'au 25 juillet inclus pour rejoindre Gap et Briançon. Préférez à Grenoble prendre la direction de Sisteron par la 51 jusqu'au col du Faux, puis ensuite la route départementale 1075 via le col de la Croix-Haute pour rejoindre Gap. On se retrouve avec Mike and the Mechanics sur Autoroute Info dans les prochaines minutes, et tout de suite avec Jennifer au soleil. Bonne route à vous.

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1: Et l'information trafic à 20h15, eh bien, c'est bel et bien la saturation de la vallée de l'Oisans au sud de Grenoble. Route départementale 1091 saturée en direction de Bourg-d'Oisans pour effectuer les 15 derniers kilomètres qui mènent à Bourg-d'Oisans. Il faut plus de 2 heures hein, d'après les derniers relevés GPS dans ce secteur. Il vous est demandé d'éviter cette zone jusqu'au 25 juillet, de préférer rejoindre Gap et Briançon par la 51 depuis Grenoble en direction de Sisteron et puis ensuite la route départementale 1075 via le col de la Croix Haute en raison de ces difficultés de circulation. Difficultés de circulation qui vont rester encore jusque tard dans la nuit d'après les PC de circulation qui gèrent le trafic sur cette zone. Je vous rappelle que l'accès à l'Alpe d'Huez est fermé, la route départementale 211 parce qu'il n'y a plus de place au niveau de l'Alpe d'Huez, c'est complètement saturé. C'est impossible, ce sera impossible d'aller de toute façon à l'Alpe d'Huez. Si vous pouvez éviter ce secteur, il faut le faire parce que sinon ce sera extrêmement compliqué de circuler sur cette route départementale 1091 et d'accéder à Bourg-d'Oisans. Si depuis Grenoble, vous voulez rejoindre Visille sur la Nationale 85, après le secteur de Pont-de-Claix, il y a toujours 4 km de bouchons et un quart d'heure pour passer la difficulté. Si vous êtes à Grenoble et que vous prenez la direction de Bourg-d'Oisans, si vous le pouvez, différez votre trajet et préférez y aller à un autre moment, c'est complètement saturé.
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1: Et dans les prochaines minutes, on verra que le nombre de bornes de recharge pour les véhicules électriques sur le réseau APRR va augmenter. Miles Smith pour vous accompagner en musique.

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1: Je vous rappelle la circulation très difficile sur la route départementale 1091 pour accéder à Bourdoisan. Plus de 2 heures pour faire 15 km et accéder à Bourdoisan. La vallée de l'Oisans complètement saturée. Il est demandé d'éviter ce secteur jusqu'au 25 juillet inclus. Pour rejoindre Gap et Briançon, il faut suivre Sisteron par la 51, puis au col du Faux, suivre la route départementale 1075 via le col de la Croix-Haute. Les aires de service des autoroutes APRR et AREA disposent déjà de bornes de recharge pour véhicules électriques. Dans les prochaines années, les aires de repos vont être aussi équipées, Jérémy Esclavard.
2: À partir du mois de mai 2027, 20 aires de repos des autoroutes A5, A6, A31, A36 ou encore A39 vont être équipées de bornes de recharge. C'est la première étape d'un déploiement qui va se dérouler en plusieurs phases. Jean Gadra, directeur marketing d'Allego, le leader européen des solutions de recharge pour véhicules électriques.
3: Plus le parc automobile se convertira du thermique vers l'électrique, puis on viendra augmenter la capacité de recharge sur ces bornes.
2: Ça veut dire que oui, en 2027, il y aura un certain nombre de bornes de recharge, et plus les années vont passer, plus le nombre de bornes va s'étoffer, c'est ça?
3: Tout à fait. Au maximum, on en aura 1000. Ce sera une très grosse couverture. Donc ça, ce sera sur un horizon 2030. C'est vrai que c'est un petit peu loin pour les automobilistes, mais sur 2027, on sera à 450 bornes supplémentaires. On sera, je crois, le numéro 1 sur le réseau AP2R en nombre de points de charge.
2: Combien de temps est-ce que ça va prendre pour recharger son véhicule?
3: Si on a un véhicule qui peut recevoir 300 kg de puissance, là c'est très rapide. On est sur moins de 20 minutes pour recharger 80% de la puissance de la batterie, donc rajouter 300-400 km. Et si c'est un véhicule qui peut recevoir un peu moins de puissance, donc on va prendre un exemple de 100 à 150 kg, là il faut rester 25 à 30 minutes, rarement plus de 30 minutes sur site.
2: Et pourquoi vous avez choisi d'installer des bornes sur des aires de repos plutôt que d'en ajouter sur les aires de service?
3: Je pense que les aires de service vont aller vers une certaine saturation. Il y a déjà une partie essence, on va ajouter une partie électrique, il y aura un certain conflit d'usage. Les aires de repos, si on les équipe un tout petit peu, et quand je dis un tout petit peu, c'est avoir au moins du snacking, avoir une machine à café. On essaie de mettre des agréments comme des tables de ping-pong, des boulodromes pour la partie sud. C'est ça qui permet de redonner une vision un peu plus sympa de l'aire de repos. Et clairement, c'est apaisé. Il y a des aires de pique-nique, il y a des sous-bois, il n'y a pas trop de circuit. Donc, c'est vraiment proposer une alternative crédible aux aires de service.
2: À noter que les plus grandes aires de repos du réseau APRR pourront accueillir d'ici 2035 jusqu'à 44 points de charge.

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1: Et à 20h30, je vous rappelle ces difficultés du côté de l'Isère, la vallée de Voisin complètement saturée au sud de Grenoble, secteur de Bourg-d'Oisans, il y a beaucoup de bouchons, des temps d'attente qui sont très longs à l'heure actuelle. Il est demandé d'éviter vraiment le secteur et de préférer reporter votre trajet dans cette zone de la vallée de l'Oisans jusqu'au 25 juillet inclus. La raison est bien le passage du Tour de France du côté de la Alpe d'Huez demain et samedi. Notez d'ailleurs que la montée vers l'Alpe d'Huez, l'accès à l'Alpe d'Huez, la route départementale 211 est fermée depuis cet après-midi. C'est saturé, il n'y a plus aucune place, donc ce ne sera pas possible de toute façon de monter à l'Alpe d'Huez. Pour rejoindre à Gap et Briançon depuis Grenoble, il faut emprunter un autre itinéraire jusqu'au 25 juillet. Préférez prendre l'A51 puis la route départementale 1075, A51 direction Sisteron jusqu'au col du Faux, et puis ensuite la route départementale 1075 direction Gap via le col de la Croix-Haute. Si vous circulez ailleurs sur le réseau autoroutier, il n'y a pas d'autres difficultés à vous annoncer. Il y a des travaux, notamment du côté de la 43 en Savoie, entre la sortie 24 et 25, le tunnel des Belles et des Urtières qui se traversent par basculement de circulation. Donc attention dans ce secteur. Et puis 20h30, c'est aussi le début des chantiers du côté de la 40 en direction de Chamonix. L'autoroute va être fermée d'un instant à l'autre entre la sortie 15 Vallée Verte et la bifurcation avec la 410 à partir de 20h30 jusqu'à 6h demain matin. En ce qui concerne les autres travaux, il y en aura du côté de Lyon à partir de 21h. La 43 sera fermée direction Lyon à partir de la rocade est lyonnaise jusqu'à la sortie 4 pour Bron Aviation. Elle fait un carton avec cette chanson normale. C'est l'hymne officiel de la Coupe du Monde qui vient de s'achever. C'est Shakira et Burna Boy.

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3: On parle des conditions de circulation et de la saturation de la route départementale 1091, la vallée de l'Oisans au sud de Grenoble, pour rejoindre Bourg-d'Oisans, éviter ce secteur jusqu'au 25 juillet. De nombreux bouchons encore qui vont durer une bonne partie de la nuit pour rejoindre Bourg-d'Oisans. L'accès à l'Alpe d'Huez est impossible, c'est fermé pour rejoindre Gap et Briançon. Emprunté depuis Grenoble, la 51, puis la route départementale 1075. On se retrouve à 20h45 pour le prochain point trafic. La musique, bien sûr, pour vous accompagner d'ici là, avec notamment Travis Singh et Louisa et son bleu soleil sur Autoroute Info.

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1: Et l'infotrafic du moment, c'est bien sûr la coupure de l'autoroute A40 en direction de Mâcon et de, pardon, en direction de Chamonix entre la sortie numéro 15 pour Vallée-Verte et la bifurcation avec la 410 qui part vers Annecy. C'est fermé jusqu'à demain matin à 6h. Et puis l'autre information du moment, eh bien c'est cette situation très difficile dans la vallée de l'Oison au sud de Grenoble, complètement saturée en direction de Bourdoisan. À l'heure actuelle, le trafic est très très difficile. Il faut plus de 2 heures hein, pour faire une quinzaine de kilomètres, allez 20 kilomètres pour rejoindre Bourdoisan. Je vous rappelle que la route départementale 211 qui mène à l'Alpe d'Huez est fermée. Elle ne rouvrira pas puisque c'est saturé. Il n'y a plus de place du côté de l'Alpe d'Huez. Il y a 2 étapes du Tour de France demain et après-demain qui s'y passent. C'est pourquoi c'est très difficile sur cette zone. Il est demandé d'éviter ce secteur de la vallée de l'Oisans jusqu'au 25 juillet inclus. Et pour rejoindre Gap et Briançon depuis Grenoble, il faut emprunter la 51 jusqu'au col du Faux en direction de Sisteron et puis ensuite la route départementale 1075 via le col de la Croix-Haute. Je vous rappelle que partout ailleurs, eh bien, il n'y a pas d'autres difficultés. Les conditions de circulation sont bonnes. Et ce soir, il y aura des travaux du côté de l'autoroute A43 en région lyonnaise, en direction de Lyon, à partir de la bifurcation avec la rocade est lyonnaise. Ce sera fermé en direction de Lyon, la 43 jusqu'à la sortie 4, bon, aviation. Et puis en ce moment, il y a un chantier, un basculement de circulation sur la 43 en Savoie, cette fois, entre les sorties 24 et 25, 24 Eton, 25 Poirépierre, pour la traversée des tunnels d'Aigbel et des Urtières. Basculement de circulation en place.
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1: Allez, la musique pour vous accompagner jusqu'au prochain point trafic à 21h avec John Jelly. Bonne route.

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1: Bonsoir à tous, très heureux de vous retrouver, il est 21h.
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1: Je vais vous accompagner ce soir et toute cette nuit pendant votre voyage, vous qui partez peut-être en vacances en ce jeudi soir, avec quelques informations à vous signaler. Alors dans l'ensemble, hein, ça roule plutôt bien en ce jeudi soir sur les autoroutes que vous empruntez en ce moment, avec toutefois des bouchons importants au sud de Grenoble, dans les Alpes. On va en parler dans un instant. Tout d'abord, je vais vous rappeler la présence de cet obstacle sur les voies de l'autoroute A71. On est dans le Cher sur l'autoroute A71. En direction de Clermont-Ferrand, prudence à la hauteur du kilomètre 218. C'est moins de 10 km après la sortie 7 pour Bourges. Notez également qu'il y a des travaux qui se mettent en place ce soir sur une partie du réseau que vous empruntez dans les prochaines heures. Sachez que l'autoroute A6 sera encore fermée au nord de Lyon. L'autoroute A6 qui sera fermée en raison de travaux au nord de Lyon en direction de Paris. Fermeture de l'A6 sur quelques kilomètres entre la sortie 33 pour Limonest et la bifurcation avec l'autoroute A46. Et puis dans l'autre sens, dans le prolongement de l'autoroute A6, sachez que la métropole 6 sera fermée également en raison de travaux, avec la fermeture également dans les prochaines heures, toute cette nuit, du tunnel de Fourvière. Allez, à présent, je vais vous parler de cette situation délicate, une circulation très chargée dans les Alpes au sud de Grenoble. C'est en raison du Tour de France, et oui, épreuve toujours très populaire, avec en ce moment des étapes de montagne qui ramène beaucoup de public. Sachez que la vallée de l'Oisans au sud de Grenoble est saturée ce soir et ce sera encore demain et samedi. Si vous devez rejoindre Gap et Briançon depuis Grenoble, il faut suivre l'autoroute A51 en direction de Sisteron, puis la route départementale 1075 via le col de la Croix-Haute, pour éviter donc la vallée de l'Oisans qui est complètement saturée. On reviendra bien sûr sur toutes ces informations dans les toutes prochaines minutes sur Autoroute Info. Vous ne bougez pas, l'infotrafic revient dans 3 minutes. Ce sera après avoir écouté la chanteuse Adèle Castillon.

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1: Et attention à cet obstacle, on vient de me le signaler en Saône-et-Loire sur l'autoroute A39 en direction de Bourg-en-Bresse au kilomètre 120, c'est-à-dire une douzaine de kilomètres après la sortie numéro 9 pour Cuiseaux. Il y a un obstacle sur les voies de circulation. Je vous rappelle également que la circulation est très chargée en ce jeudi soir au sud de Grenoble, la vallée de l'Oisan qui est complètement saturée en raison du Tour de France. Si vous devez rejoindre Sisteron et Gap, si vous devez rejoindre Briançon et Gap depuis Grenoble, il faut suivre l'autoroute A51 en direction de Sisteron, puis la route départementale 1075 via le col de la Croix-Haute. On reparlera de vos conditions de circulation à 21h15 sur Autoroute Info. Vous ne bougez pas, la playlist vous accompagne tout d'abord avec Coldplay.

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1: L'information trafic à 21h15. Plusieurs informations à vous rappeler. Tout d'abord, attention si vous êtes en ce moment en Saône-et-Loire, dans le sud de la Bourgogne, sur l'autoroute A6, en direction de Lyon, au kilomètre 337, c'est-à-dire juste après la sortie 26 pour Chalon-Sud, pour Le Creusot et Mont-Solémide. Il y a un obstacle sur les voies, plusieurs obstacles, puisqu'il s'agit de débris de pneus. Soyez prudents. Des débris de pneus que l'on retrouve également sur l'autoroute A39. On est toujours en Saône-et-Loire sur la 39 direction Bourg-en-Bresse au kilomètre 120, une douzaine de kilomètres après la sortie 9 pour Cuiseaux. Et puis je vous rappelle également la présence de ce chevreuil qui a été aperçu tout près des voies de l'autoroute A6, cette fois-ci dans l'Yonne, dans le nord de la Bourgogne. Un chevreuil aperçu à la hauteur du kilomètre 213, c'est entre la sortie 22 pour Avallon et la sortie 23 pour Bière-lès-Semur. Et puis enfin, sachez que la circulation est très chargée ce soir, pardon, la circulation très chargée dans les Alpes, au sud-est de Grenoble, c'est en raison du Tour de France. Il y a 3 étapes de montagne qui ont lieu ces jours-ci dans les Alpes, avec des arrivées d'étapes prévues demain et samedi à l'Alpe d'Huez. En conséquence, il y a beaucoup de monde ce soir sur les routes, les spectateurs qui vont se placer sur le parcours, avec un bouchon à vous signaler dans la vallée de l'Oisans, la vallée de l'Oisans qui est saturée ce soir entre le village de Chilienne et la commune de Bourdoisan. La circulation est très très ralentie ce soir. Si vous devez partir en direction de Gap et de Briançon depuis Grenoble, il faut suivre l'autoroute A51 en direction de Sisteron, puis la route départementale 1075 via le col de la Croix-Haute. Dernière information que l'on me signale à l'instant, un obstacle sur les voies de l'autoroute A40. On est en Haute-Savoie sur la 40 en direction de Paris. Prudence, kilomètre 35, c'est-à-dire juste après la sortie 17 Portier et Marigny.
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1: Et on reviendra bien sûr sur vos conditions de circulation dans les toutes prochaines minutes. Ce sera dans 3 minutes, mais tout d'abord, la musique avec un artiste belge que l'on aime beaucoup ici sur Autoroute Info. On écoute Teddy Bear.
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1: Attention, un animal errant, un chevreuil a été aperçu il y a quelques minutes tout près des voies de l'autoroute A6. On est en Saône-et-Loire sur l'autoroute A6 au kilomètre 349, c'est-à-dire entre la sortie 26 pour Le Creusot et la sortie 27 pour Tournu. Et puis attention, cette fois-ci en Haute-Savoie sur la 40 en direction de Paris au kilomètre 35. Après la sortie 17 pour Thiers, il y a un obstacle sur les voies, une bâche qui se trouve sur la voie de droite. D'autres informations à venir tout à l'heure dans notre prochain point trafic, ce sera à 21h30. L'été est une période particulière sur les axes autoroutiers entre trafic qui augmente et intervention en pleine chaleur. Alors comment s'effectue le travail des agents qui agissent pour votre sécurité? Reportage d'Ilyes Jamlaoui.
2: Chaque jour, ils sont plus d'une centaine à intervenir sur les voies pour assurer votre sécurité. Ce sont les patrouilleurs et agents de viabilité. Et durant une journée, je me suis rendu à Beaune pour suivre leur quotidien et comprendre comment ils s'adaptent aux contraintes de l'été. Et nous commençons cette immersion avec Christophe Martin pour une opération de patrouille.
3: Nous partons donc pour un circuit de patrouille sur l'autoroute A6, A36 et A31 également.
2: Alors, l'été, c'est une période où il y a beaucoup plus de monde, évidemment, que d'habitude sur les autoroutes. Toi, quand tu interviens, est-ce que tu sens des choses différentes? Est-ce qu'il y a des interventions qui sont spécifiques à cette période-là, que toi, tu constates avec ton expérience?
3: En matière d'intervention, on va surtout intervenir sur des véhicules qui tombent en panne à cause des pneumatiques qui a chauffé, qui se met à éclater, notamment les pneumatiques poids lourds, les coffres de toit des voitures qui peuvent être mal fermé, du coup le coffre s'ouvre et tout le contenu du coffre se retrouve sur les voies de l'autoroute. Sinon, on intervient de la même manière en fait. C'est juste qu'effectivement l'été, la surface des voies, quand vous avez 40 degrés et température ambiante, il faut savoir que la surface des voies c'est au moins 60 degrés. Il faut pas hésiter à s'hydrater le plus souvent possible.
2: Allez, après avoir passé une bonne partie de la matinée en patrouille, direction maintenant les abords de l'A6. Et pour parler de l'été, sur place, j'ai rencontré Bernard, agent de viabilité depuis presque 30 ans.
4: Chaque saison a ses particularités. L'été, effectivement, la chaleur, le tracé qui augmente, beaucoup de véhicules, beaucoup de vacanciers qui n'ont pas l'habitude de l'autoroute. Il faut qu'on gère tout ça. Donc oui, l'été, c'est très particulier, oui.
2: Et justement, on parle de l'été. Alors, on a parlé de la chaleur qui peut être une difficulté. Est-ce que vous, là, vous remarquez, par exemple, qu'il y a des interventions que vous avez que l'été?
4: Oui, bien sûr. On voit très bien que les gens qui n'ont pas l'habitude de l'autoroute, le moindre problème, ils peuvent s'arrêter sur la BAU. On voit qu'ils sont très très vite dépassés par les événements. Donc là, c'est à nous, avec nos patrouilleurs et avec nos agents de viabilité, de pallier à ça. C'est sûr que tout l'été, on est plus vigilant qu'une autre période. Chaque saison a ses particularités.
2: Et l'été, comme le reste de l'année, ces femmes et ces hommes interviennent 24 heures sur 24 et 7 jours sur 7 pour assurer votre sécurité.

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1: Attention si vous circulez en ce moment en Isère sur l'autoroute A41 en direction de Chambéry. Il y a un véhicule qui est arrêté depuis quelques minutes au kilomètre 5, c'est-à-dire tout près de la sortie 25 pour Saint-Imier. On est dans le secteur de

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1: Il est 21h30, plusieurs informations à vous rappeler. Tout d'abord, prudence hein, si vous êtes en ce moment sur l'autoroute A39. On est en Saône-et-Loire sur l'autoroute A39 en direction de Dijon au kilomètre 107. Un petit peu après la sortie numéro 9 pour Louhans et Cuiseaux. Un accident s'est produit il y a quelques minutes avec plusieurs véhicules accidentés arrêtés sur la bande d'arrêt d'urgence. Il y aurait un autre véhicule accidenté dans le fossé et en plus de cela, des débris sur les voies de circulation. Il faut bien ralentir et être prudent évidemment à la hauteur de cette zone d'accident. On est en Saône-et-Loire, je vous le rappelle, sur la 39 en direction de Dijon au kilomètre 107, un petit peu après la sortie numéro 9 pour Louhans et Cuiseaux. D'autres véhicules arrêtés sur le bord des voies, c'est le cas par exemple en Auvergne, dans l'Allier, sur l'autoroute A71 en direction de Bourges et de Paris au kilomètre 308, une dizaine de kilomètres après la sortie 11 pour Montmarault. C'est une voiture avec une caravane arrêtée sur la bande d'arrêt d'urgence. Un patrouilleur se trouve sur place en protection. Le conducteur est en train de changer la roue de son véhicule tout près des voies de circulation. Évidemment, c'est dangereux, il faut serrer sur la voie la plus à gauche pour respecter le corridor de sécurité. Autre véhicule arrêté au bord des voies, cette fois-ci en Isère, sur l'autoroute A41 en direction de Chambéry au kilomètre 5, tout près de la sortie 25 pour Saint-Imier, Modène et Montbonneau. On est dans le secteur de Grenoble. Et puisqu'on est dans le secteur de Grenoble, je vous rappelle que la circulation est très chargée en ce jeudi soir au sud-est de Grenoble. C'est en raison du Tour de France. Plusieurs étapes ont lieu dans les Alpes ces jours-ci, plusieurs étapes du Tour de France. Ce soir, la vallée de l'Oisan est complètement saturée. Si vous devez partir depuis Grenoble en direction de Gap et de Briançon, préférez l'autoroute A51 en direction de Sisteron, puis prenez la route départementale 1075 via le col de Croix-Haute. On refera un point sur toutes ces informations dans les toutes prochaines minutes sur Autoroute Info. Ce sera au plus tard dans 3 minutes. Tout d'abord à 21h33, on s'intéresse au reste de l'actualité avec la rédaction de France Info.
2: Plusieurs maisons même, touchées désormais par les flammes à Lège-Cap-Ferré en Gironde.
3: Et un pompier blessé en raison de l'explosion de bonbonnes de gaz lors de son intervention. La mairie demande aux personnes qui ont des bonbonnes de gaz de les mettre dans leur piscine si elles en possèdent une. Le feu poursuit sa progression en Gironde. 3700 hectares de végétation ont déjà été parcourus depuis hier dans le département. En Espagne, en pleine vague de chaleur, 3500 personnes évacuées d'une commune à 60 km de Madrid, la capitale. Un incendie progresse et hors de contrôle d'après les autorités ce soir. Un concert annulé à Marseille, celui du chanteur Amir. Les organisateurs mettent en avant des raisons de sécurité après des appels au boycott lancés par plusieurs collectifs et associations de soutien à la Palestine qui reprochent à l'artiste franco-israélien de soutenir le gouvernement de Benjamin Netanyahou. Et puis l'Union européenne crée de l'incertitude dans ses relations commerciales avec les États-Unis. Réaction de Washington à l'amende infligée par l'UE à Google aujourd'hui. Une amende qui s'élève à 890 millions d'euros pour des atteintes à la concurrence.

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1: Une information à vous rappeler, un accident s'est produit il y a quelques minutes en Saône-et-Loire sur l'autoroute A39 en direction de Dijon. Accident qui s'est produit en fait au kilomètre 116. C'est peu de temps après la sortie numéro 10 pour Saint-Rivier-Coligny et Saint-Amour, un petit peu après le secteur de Bourg-en-Bresse. Plusieurs véhicules sont arrêtés sur la bande d'arrêt d'urgence. Et puis autre information, cette fois-ci en Côte d'Or, en Bourgogne, sur l'autoroute A31 en direction de Nancy. Attention à la hauteur du kilomètre 65, une vingtaine de kilomètres après la sortie 4 pour Vesoul-Grès et Saint-Apollinaire. Il y a un obstacle, un chevreuil écrasé sur la voie de droite sur la 31 direction Nancy au kilomètre 65. On refera un point sur toutes ces informations à 21h45 sur Autoroute Info. Vous ne bougez pas. La musique vous accompagne tout d'abord en ce jeudi soir avec Alanis Morissette et Moby.

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1: Il est 21h45, merci de voyager avec nous. En ce jeudi soir, plusieurs informations à vous rappeler. Tout d'abord, un accident qui s'est produit il y a quelques minutes, je vous le rappelle, en Saône-et-Loire, sur l'autoroute A39, en direction de Dijon. Accident qui s'est produit au kilomètre 116, c'est-à-dire un petit peu après le secteur de Bourg-en-Bresse, un petit peu après la sortie numéro 10 pour Saint-Trivier, Coligny et Saint-Amour. Plusieurs véhicules accidentés sont arrêtés sur la bande d'arrêt d'urgence. Il y a peut-être encore des débris sur les voies de circulation, donc soyez prudents dans cette zone sur la 39 en direction de Dijon au kilomètre 116. Attention à cet obstacle sur les voies, cette fois-ci de l'autoroute A31. On est en Côte d'Or sur la 31 en direction de Nancy au kilomètre 65, une vingtaine de kilomètres après la sortie numéro 4 pour Vesoulgrès et Saint-Apollinaire. Il s'agit d'un chevreuil écrasé sur la voie de droite. Et puis ailleurs, sur le reste du réseau, on a des véhicules arrêtés par moment sur le bord des voies de circulation. C'est le cas par exemple en Auvergne sur la 71 au nord de Clermont-Ferrand en direction de Bourget de Paris au kilomètre 308, une dizaine de kilomètres après la sortie 11 pour Montmarault. Une voiture arrêtée avec une caravane sur la bande d'arrêt d'urgence. Un patrouilleur se trouve en protection à côté. Je vous rappelle également que la circulation reste très chargée en ce jeudi soir. Alors, au-delà du réseau APRR, au sud-est de Grenoble, circulation très chargée dans la vallée de l'Oisans, en raison du Tour de France. Les spectateurs qui sont nombreux ces jours-ci sur les étapes de montagne au sud-est de Grenoble. La vallée de l'Oisans qui est complètement saturée. Si vous devez partir en direction de Gap et de Briançon depuis Grenoble, il faut suivre l'autoroute A51 en direction de Sisteron, puis prendre la route départementale 1075 via le col de la Croix-Haute. Et puis je vous rappelle également qu'il y a des travaux qui sont en place en ce jeudi soir sur une partie des autoroutes que vous empruntez. C'est le cas par exemple au nord de Lyon, l'autoroute A6 qui est fermée sur quelques kilomètres en direction de Paris entre la sortie 33 pour Limonest et la bifurcation avec la 46.
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1: Rendez-vous sur la page Facebook Autoroute Info, rendez-vous également sur notre application mobile à télécharger gratuitement. Vous retrouverez tous les détails sur ces zones de chantier. On se retrouve dans moins de 3 minutes pour reparler de vos conditions de circulation. Ce sera après avoir écouté un trio originaire de Los Angeles. On écoute Temper City.

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1: Et à 21h50, soyez prudents ce jeudi soir avec des véhicules arrêtés par moment sur le bord des voies de circulation. C'est le cas notamment en Saône-et-Loire sur l'autoroute A39 en direction de Dijon et kilomètre 116, un petit peu après le secteur de Bourg-en-Bresse. Plusieurs véhicules accidentés sont arrêtés sur la bande d'arrêt d'urgence suite à un accrochage qui s'est produit tout à l'heure. L'information trafic reviendra avec un point plus complet tout à l'heure à 22h. Un peu de tourisme à présent sur Autoroute Info. Entre Lyon et Chambéry, le long de la 43, se trouve un panneau d'information annonçant la proximité du lac d'Aiguebelette. On emprunte la sortie numéro 12 de cette A43 pour rejoindre l'un de nos journalistes, Franck Pellissier, qui nous emmène au bord de l'eau.
2: D'un côté du lac, la chaîne de l'Épine qui monte à 1000 mètres d'altitude. De l'autre, des collines qui abritent plusieurs villages. Et entre les deux, ce lac qui détonne par son environnement. C'est une réserve naturelle. Les bateaux à moteur thermique y sont interdits. Je vous emmène avec moi à la rencontre de celles et ceux qui vivent et travaillent autour de ce lac. Première rencontre avec Melvina Porcher.
3: Je suis garde animatrice de la réserve naturelle régionale du lac d'Aiguebelette. Le lac est entièrement en réserve naturelle.
2: Ce qu'on remarque en tout premier, c'est déjà la couleur de son eau.
3: Aiguebelette, ça vient de Aquabella, qui signifie les belles eaux. Sa couleur est due au plancton qui lui donne une couleur verte en été.
2: Deuxième halte à la base d'Aviron du lac d'Aiguebelette, à la rencontre de Alain Guême.
4: Je suis président du club d'Aviron d'Aiguebelette. C'est un bassin qui est très apprécié mondialement. On a eu 3 championnats du monde. Donc c'est vraiment le bassin dont tout le monde rêve.
2: Ça veut dire que si on vient par exemple en vacances l'été au bord du lac d'Aiguebelette, on peut venir bénéficier d'une initiation, c'est possible?
4: Bien sûr, on accueille volontiers les gens qui sont en vacances, les résidents aussi, hein, qui sont à l'année. On n'est pas obligé de s'inscrire dans un club pour commencer tout de suite à aller vers une activité compétition. On a plusieurs niveaux d'activité.
2: Je fais à présent quelques pas pour aller à la rencontre de Jean-Daniel qui est en train d'amarrer son petit kayak une place le long du ponton.
5: Moi, je viens de pagayer pendant 3 heures, c'était calme et je me suis même baigné, elle était fraîche, mais c'était agréable.
2: Qu'est-ce qui fait que vous venez plutôt sur ce lac que sur d'autres?
5: Parce que là, il n'y a pas de bateau moteur, c'est calme, c'est plus la nature, les oiseaux, c'est de la détente.
2: Et pour terminer, petit crochet par la maison du lac d'Aiguebelette où nous attend Maude Lepin, directrice de l'office du tourisme.
6: On a tout un tas d'activités telles que le vélo, la rando, le trail, le parapente, l'aviron et j'en passe. Et on retrouve tout ça sur notre application Aiguebelette Outdoor qui est téléchargeable gratuitement sur Android Apple.
2: Donc on choisit l'activité qu'on veut pratiquer, puis par exemple si c'est de la randonnée, ça propose différents types d'itinéraires.
6: On retrouve tous les itinéraires, les loueurs, le matériel, la météo et les conseils.
2: Et pour découvrir vous aussi le lac d'Aiguebelette, rendez-vous au niveau de la sortie 12 de l'autoroute A43.

0: très bon jeudi soir. Merci d'être avec nous. Il est 22h.
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0: Avec quelques informations à vous rappeler en ce début de nuit, en ce jeudi soir, avec un accident qui s'est produit tout à l'heure, je vous le rappelle, en Saône-et-Loire, sur l'autoroute A39 en direction de Dijon. Accident qui s'est produit un petit peu après le secteur de Bourg-en-Bresse, à la hauteur du kilomètre 116. C'est après la sortie numéro 10 pour Saint-Rivier-Coligny et Saint-Amour, avec une voiture accidentée qui est arrêtée sous un pont près de la bande d'arrêt d'urgence. Le patrouilleur est sur place, la dépanneuse est attendue sur les lieux. Autre accident qui s'est produit cette fois-ci un petit peu plus au nord, en Côte d'Or, sur la 31 en direction de Nancy au kilomètre 64. C'est une vingtaine de kilomètres après la sortie numéro 4 pour Vesoulgray et Saint-Apollinaire. Une voiture qui a heurté un animal qui est arrêté sur la bande d'arrêt d'urgence. Un patrouilleur est sur les lieux pour ramasser l'animal qui a été renversé par cette voiture. Et puis attention également à des travaux qui entraînent des fermetures d'autoroutes. C'est le cas notamment au nord de Lyon. L'autoroute A6 est fermée, je vous le rappelle, au nord de Lyon en direction de Paris. Fermeture de l'A6 sur quelques kilomètres entre la sortie 33 pour Limonest et la bifurcation avec l'autoroute A46. Et puis sachez également que dans le département de l'Ain, dans le secteur de Yonnaz, certaines bretelles qui relient l'autoroute A404 à l'autoroute A40 sont fermées toute cette nuit. Il y a une déviation qui est mise en place via la sortie numéro 9 et via un itinéraire de déviation indiqué S6. Et puis enfin, au sud-est de Grenoble, au-delà du réseau APRR, je vous rappelle que la circulation est très chargée ce soir dans la vallée de l'Oisan. La vallée de l'Oisan qui est complètement saturée en raison du Tour de France. Il y a plusieurs étapes de montagne qui ont lieu ces jours-ci. Le Tour de France, des épreuves toujours très populaires qui ramènent beaucoup de public. La vallée de l'Oisan complètement saturée. Si vous devez partir en direction de Gap et de Briançon depuis Grenoble, il faut prendre l'autoroute A51 direction Sisteron, puis prendre la route départementale 1075 via le col de la Croix-Haute. Et à 22h03, on retrouve maintenant la rédaction de France Info pour tous les titres de l'actu nationale et internationale.
2: Pompiers blessés dans l'incendie qui ravage la Gironde. La
3: victime de l'explosion d'une bonbonne de gaz, alors que les flammes très virulentes ont déjà ravagé plus de 3500 hectares de végétation depuis hier. Le feu touche ce soir la commune de Lège-Cap-Ferré. Au moins deux maisons sont brûlées. Une partie du cimetière est en feu. Le maire de Bordeaux, Thomas Cazenave, appelle les vacanciers à reporter leur déplacement jusqu'à ce que le feu soit fixé. Un hommage pour les deux pompiers morts en opération alors qu'ils luttaient cette semaine contre un incendie autour de l'aéroport de Bordeaux-Mérignac. 3000 personnes se sont rassemblées aujourd'hui à Saint-Médard-en-Jalles, d'où ils étaient originaires. Le parquet de Biarritz requiert le placement en détention provisoire pour deux animateurs de centres de loisirs âgés de 21 et 36 ans. Ils sont en garde à vue dans le cadre d'une affaire d'agression sexuelle et de corruption de mineurs sur de très jeunes enfants âgés de 3 à 6 ans. Et puis l'équatorien Richard Carapaz, premier, le français Valentin Paré-Peintre, quatrième sur la 18e étape du Tour de France. Aujourd'hui, étape de montagne qui en appelle une autre demain vers la station de l'Alpe d'Huez.
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0: On continue de voyager ensemble, on continue de vous informer. L'information trafic revient dans moins de 3 minutes, ce sera après Alex Warren.

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1: Attention à des véhicules qui sont arrêtés par moments sur le bord des voies de circulation. C'est le cas par exemple en Haute-Savoie sur l'autoroute A41 en direction de Chambéry au kilomètre 157 tout près de la bifurcation avec l'autoroute A40. Une voiture a arrêté sur la bande d'arrêt d'urgence. La dépanneuse est sur place. L'information en trafic reviendra très vite sur Autoroute Info. Ce sera à 22h15 au plus tard. On continue de vous accompagner en musique en attendant avec que du bon Counting Crows, Mr. Jones. Ce sera juste après un grand classique des Daft Punk sur Autoroute Info.

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1: Il est 22h15, merci d'être avec nous. Plusieurs informations à vous rappeler avec des véhicules arrêtés par moment sur le bord des voies. C'est le cas en Seine-et-Marne sur l'autoroute A77 en direction de Paris, au kilomètre 4, un petit peu après la barrière de péage du Val-de-Loing. Une voiture arrêtée sur la bande d'arrêt d'urgence qui a heurté un animal. Autre véhicule arrêté sur le bord des voies, cette fois-ci sur l'autoroute A39 en Saône-et-Loire, direction Dijon, au kilomètre 116, un petit peu après le secteur de Bourg-en-Bresse. Un patrouilleur est sur place, la dépanneuse est attendue sur les lieux. Et puis, autre véhicule en panne sur la 39, toujours direction Dijon, un petit peu plus loin. Cette fois-ci, au niveau de la sortie numéro 8, une voiture en panne sur la bande d'arrêt d'urgence dans la bretelle de la sortie numéro 8 pour Lons-le-Saunier. Une information carburant à présent, si vous circulez sur l'autoroute A5 en direction de Paris au kilomètre 30. Sachez qu'il n'y a plus du tout de carburant de disponible, que ce soit pour les voitures ou pour les poids lourds, que ce soit du gasoil ou de l'essence, plus du tout de carburant de disponible à la station service de l'aire des Jonchers les Récompenses. On est en région parisienne à l'est de Paris sur l'autoroute A5 en direction de Paris au kilomètre 30. Et puis dernière information, on part cette fois-ci dans les Alpes au sud-est de Grenoble, au-delà du réseau APRR. Je vous rappelle que la vallée de l'Oisan est saturée ce soir, c'est en raison du Tour de France. Plusieurs étapes du Tour de France ont lieu ces jours-ci dans les Alpes. Le Tour de France, épreuve toujours très populaire, qui ramène beaucoup de spectateurs, ce qui explique que la vallée de l'Oisan est saturée ce soir, des bouchons dans cette vallée de l'Oisan qu'il faut éviter si possible.
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1: Dans quelques minutes, on vous présentera l'autoroute A43 Maurienne, une autoroute particulière qui relie la France à l'Italie. Et puis on reparlera de vos conditions de circulation après Jérémy Frérot.
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1: Avec des véhicules arrêtés par moment sur le bord des voies de circulation. C'est le cas par exemple sur l'autoroute A39 en direction de Dijon. On est en Saône-et-Loire au kilomètre 116, un petit peu après le secteur de Bourg-en-Bresse. Véhicule accidenté qui se trouve au kilomètre 116. Le patrouilleur est sur place. La voie de droite est neutralisée d'ailleurs depuis quelques minutes. Et puis sachez également qu'il y a des travaux qui ont lieu ce soir dans plusieurs secteurs. Des travaux qui entraînent des fermetures d'autoroutes. C'est le cas par exemple en région lyonnaise, au-delà du réseau APRR, dans le prolongement de l'autoroute A6, la métropole 6 est fermée au niveau du tunnel de Fourvière. On part à présent dans les Alpes. L'autoroute A43 Maurienne serpente la vallée du même nom en Savoie entre Éton et le tunnel du Fréjus. Adeline Després s'est entretenue avec Alain Chabert, directeur général de la Société française du tunnel routier du Fréjus qui exploite cet axe.
2: Ce sont 67 km d'autoroute qui permettent d'accéder au tunnel du Fréjus. De nombreux ouvrages d'art. Nous avons 5 tunnels sur l'autoroute sans compter le tunnel du Fréjus et une quinzaine de viaducs plus de nombreux murs de soutènement. Donc de nombreux chantiers pour maintenir tout cela en état et procéder aux réparations. C'est une autoroute magnifique. J'ai pas peur de dire que s'il y avait le concours de la plus belle autoroute du monde, l'autoroute de la Maurienne pourrait postuler avec de bonnes chances. C'est vraiment un cadre grandiose. Et par ailleurs, l'autoroute demeure une référence en matière d'insertion paysagère puisque une très grande attention avait été portée lors du chantier. Et c'est vraiment une belle autoroute.
3: Cette autoroute, c'est une autoroute d'altitude aussi. Il y a des spécificités, des contraintes?
2: Bien sûr. Alors avant tout, la viabilité hivernale. Le point le plus haut est à 1200 mètres, puisque c'est la plateforme d'accès au tunnel du Fréjus. Donc nous avons une organisation concentrée sur la viabilité hivernale, avec donc les équipes d'agents routiers et les équipes d'exploitation qui sont très vigilantes, de sorte que le déneigement donc, soit assuré de manière satisfaisante. Les équipes sont aguerries, mais ça demeure quand même une bataille, une vigilance de tous les instants pour pouvoir anticiper les épisodes météo. Et pour ça, on a donc des responsables très motivés et très présents sur le terrain.
3: Combien de personnes travaillent au sein de la SFTRF ?
2: 300 personnes, dont un petit tiers détaché au sein du groupement européen d'intérêt économique qu'on appelle le GEF chez nous, le groupement d'exploitation du tunnel du Fréjus, puisque donc le tunnel du Fréjus doit être exploité de manière unique par les deux concessionnaires. Donc la SFTRF est concessionnaire pour la moitié qui est en territoire français et la CITAF, la société italienne du tunnel autoroutier du Fréjus, est concessionnaire pour la moitié italienne. Et en revanche, l'exploitation, donc la sécurité, la maintenance, sont assurées par un organisme unique, détenu à 50% par la SFTRF et 50% par la CITAF.
3: C'est la spécificité, hein, et c'est pareil pour le tunnel du Mont-Blanc.
2: Tout à fait, c'est pareil pour le tunnel du Mont-Blanc.

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1: Il est 22h30, merci de voyager en notre compagnie. Vous partez peut-être en vacances en ce jeudi soir. Alors dans l'ensemble, ça se passe plutôt bien sur les autoroutes que vous empruntez en ce moment, sur les autoroutes du réseau APRR et AREA, avec de bonnes conditions météo, pas de pluie évidemment en ce jeudi soir. Attention à des véhicules arrêtés par moment sur le bord des voies de circulation. C'est le cas toujours sur l'autoroute A39 en direction de Dijon au kilomètre 116, un petit peu après le secteur de Bourg-en-Bresse. La voie de droite est neutralisée d'ailleurs depuis quelques minutes hein, suite à un accident qui s'est produit tout à l'heure. Et puis un petit peu plus loin, toujours sur la 39 direction Dijon, une voiture a été cette fois-ci sur la bande d'arrêt d'urgence dans la bretelle de la sortie numéro 8 pour Lons-le-Saunier. Autre véhicule arrêté sur le bord des voies, cette fois-ci en Seine-et-Marne sur l'autoroute A77 direction Paris au kilomètre 4, un petit peu après la barrière de péage du Val-de-Loing. Et puis au-delà du réseau APRR, hein, je vous rappelle que la circulation reste très chargée en ce jeudi soir au sud-est de Grenoble, dans la vallée de l'Oisans. On est au-delà du réseau APRR, hein, sur le réseau secondaire, circulation très chargée en direction de l'Alpe d'Huez et en direction du bourg d'Oisans. C'est en raison du Tour de France, hein, avec plusieurs étapes du Tour de France qui ont lieu ces jours-ci dans les Alpes, avec une circulation donc très chargée en direction du bourg d'Oisans. Un petit peu après le hameau de Roche-Taillée, si vous devez partir en direction de Gap et de Briançon depuis Grenoble, au lieu de prendre la vallée de l'Oisans, il faut plutôt emprunter l'autoroute A51 en direction de Sisteron, puis prendre la route départementale 1075 via le col de la Croix-Haute. Dernière information, sachez qu'il y a des travaux qui ont lieu en ce jeudi soir, cette nuit, des travaux qui entraînent par moments des fermetures. C'est le cas par exemple au nord de Lyon, l'autoroute A6 est fermée sur quelques kilomètres en direction de Paris, fermeture de l'autoroute A6 en direction de Paris entre la sortie 33 pour Limonest et la bifurcation avec la 46. 22h33, on s'intéresse maintenant à toute l'actualité nationale et internationale avec nos confrères de France Info.
2: Pied blessé en Gironde.
3: Oui, par l'explosion d'une bonbonne de gaz lors d'une intervention sur une maison en feu à Lèche-Cap-Ferré, la commune touchée désormais par cet incendie qui s'est déclaré à Somos et s'est propagé jusqu'au nord du bassin d'Arcachon. Ce feu a parcouru 4800 hectares selon un tout dernier bilan et a conduit à l'évacuation de 18 800 personnes. Deux maisons de Lèche-Cap-Ferré ont été détruites ce soir par les flammes. Dans le département voisin des Landes, déjà près de 1000 hectares parcourus par les flammes à la suite d'un feu survenu à Biscarros. Il est parti d'un fourgon le long d'une route départementale entre les communes de Biscarros et de Sanguinet avant de se propager à la forêt. De première révélation dans l'enquête sur l'accident d'un avion de parachutisme le 28 juin dernier à Tomblaine près de Nancy. 11 personnes tuées dans le drame et selon le bureau d'enquête et d'analyse, les premiers résultats d'investigation montrent que plusieurs moniteurs ont signalé un dégagement de fumée dans la cabine quelques instants avant le crash sans que l'origine de ces fumées puisse être déterminée à ce stade, rapporte ici Lorraine. Les coureurs du Tour de France iront demain de Cap à l'Alpe d'Huez. En attendant, c'est l'équatorien Richard Carapaz qui a remporté la 18e étape à Orcières-Merlette. Tadej Pogacar, le Slovène, reste maillot jaune.
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1: Et pour voyager ensemble en ce jeudi soir, avant de reparler de vos conditions de circulation dans 3 minutes, on écoute Christophe Maé.

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1: Dans l'ensemble, ça se passe plutôt bien ce jeudi soir sur les autoroutes que vous empruntez en ce moment. Attention à des véhicules arrêtés par moments sur le bord des voies. C'est le cas notamment dans les Alpes, en Haute-Savoie, sur l'autoroute A40 en direction de Paris. On vient de me le signaler au kilomètre 25, c'est-à-dire juste après la sortie pour Flaines et Cluses. Il y a une voiture arrêtée sur le bord des voies. Vous ne bougez pas, l'information trafic reviendra à 22h45. Ce sera après avoir écouté Alex Elburn.

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1: L'information en trafic à 22h45. Dans l'ensemble, ça circule bien en ce jeudi soir, en ce début de nuit, hein, sur les autoroutes que vous empruntez en ce moment, avec de bonnes conditions météo, pas de pluie, des températures plutôt agréables. Pour demain, vendredi, Météo France nous annonce le retour de la chaleur. Déjà, on aura l'occasion d'en reparler. Côté circulation, voilà, pour l'instant, je vous le disais, ça se passe bien. Attention quand même à des véhicules arrêtés par moment sur le bord des voies. C'est le cas notamment, on vient de me le signaler, en Auvergne. Sur l'autoroute A71 en Auvergne, en direction du nord de la France, en direction de Bourges et de Paris, avec une voiture qui est arrêtée à la hauteur du kilomètre 295. C'est juste avant la bifurcation avec l'autoroute A714. Un patrouilleur se rend sur place. Et puis il y a un poids lourd qui est arrêté sur le bord de l'autoroute A6. On est cette fois-ci en Bourgogne, en Côte d'Or, sur la 6, en direction de Lyon. Un poids lourd qui est arrêté dans la bretelle de la sortie de l'air de Fermenot. Nouvelle information qui me parvient à l'instant sur mes écrans. On part dans le nord-est de la France, dans le Doubs, sur l'autoroute A36 en direction de Beaune, de Paris et de Lyon. Attention, au kilomètre 60, c'est-à-dire un petit peu après le secteur de Sochaux-Montbéliard. Un accident vient de se produire et il pourrait y avoir gêne à la circulation. On est dans le Doubs, je vous le rappelle, sur l'A36 direction Beaune et Lyon. Kilomètre 60, un accident. Et puis, des travaux sont en place en ce jeudi soir, des travaux qui vont entraîner cette nuit des fermetures. Je vous le rappelle, c'est le cas toujours dans le département de l'Ain, dans le secteur de Yonnaz. Certaines bretelles qui relient l'A404 à l'autoroute A40 en direction de Genève sont fermées toute cette nuit jusqu'à 6h du matin. Il y a des déviations qui sont mises en place.
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1: 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L'information en trafic revient sur Autoroute Info. Ce sera dans 3 minutes et ce sera après avoir écouté le phénomène musical de cet été 2026. On écoute Tame Impala et Jenny. Bonne route.

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1: Avec ce soir, attention, un accident qui s'est produit dans le nord-est de la France hein, sur l'autoroute A36. On est dans le département du Doubs, sur l'autoroute A36 en direction de Beaune, de Paris et de Lyon au kilomètre 60. Un petit peu après le secteur de Sochaux-Montbéliard, c'est une voiture qui est arrêtée sur la bande d'arrêt d'urgence. D'autres véhicules sont arrêtés par moment sur le bord des voies. C'est le cas en Haute-Savoie, par exemple, hein, sur l'autoroute A40 en direction de Paris au kilomètre 25, un petit peu après la sortie pour Flaine. Également, une voiture arrêtée sur la bande d'arrêt d'urgence. L'information trafic reviendra avec un point plus complet à tout à l'heure sur Autoroute Info à 23h. C'est l'été, ce sont les vacances et c'est une bonne occasion pour tester notre culture générale. Alors, que diriez-vous d'un petit quiz avec un match entre les parents et les enfants? Tout le monde est prêt dans la voiture? Allez, c'est parti. Quiz présenté par Franck Pellissier.
2: Le principe est simple, 4 questions de culture générale, je pose les questions, vous avez quelques secondes de réflexion pour trouver, et je donne la réponse dans la foulée. Tout le monde joue dans l'habitacle, parents comme enfants, et que le meilleur gagne. Et on commence avec une question sport qui va plaire aux amateurs de foot. Attention, les parents ont sans doute l'avantage sur celle-ci. En quelle année la France a-t-elle remporté sa toute première Coupe du Monde de foot? Et c'était évidemment en 1998 au Stade de France avec une finale d'anthologie remportée 3-0 contre le Brésil. 3 buts, dont un doublé de Zidane qui fera chavirer les cœurs de millions de Français. On passe à présent à la question histoire-géo. Petits ou grands, tout le monde est sur un pied d'égalité. Vous êtes prêts? Quel est le pays le plus peuplé au monde? Et petite question subsidiaire, combien compte-t-il d'habitants? C'est l'Inde et c'est plus de 1,5 milliard d'habitants qui est aujourd'hui le pays le plus peuplé du monde. Longtemps resté numéro 1, la Chine se classe désormais deuxième. La prochaine question porte sur la musique et désolé pour les parents, mais là, il y a de fortes chances pour que les plus jeunes vous laminent sur ce thème. J'y vais. Citez-moi l'artiste qui a été le plus streamé en France en 2025. Eh bien, selon les données de la plateforme la plus utilisée, le numéro 1 des streams en France en 2025 a été... Jules. Et sur Autoroute Info, le titre le plus diffusé en 2025 a été Charlotte Cardin avec... Dernière question, et là, les parents n'ont pas le droit à l'erreur, c'est une question politique. Qui a été le dernier président de la République en France avant Emmanuel Macron? La bonne réponse était François Hollande, président de mai 2012 à mai 2017, après avoir écarté Nicolas Sarkozy au deuxième tour.
3: Moi, président de la République, j'essaierai d'avoir de la hauteur de vue.
2: François Hollande, aussi réputé pour son fameux
4: « You can be, do what we want to do ».
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1: Très belle soirée à tous, très bon début de nuit. Il est 23h.
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1: Un début de nuit qui, dans l'ensemble, se passe plutôt bien en ce moment sur les autoroutes que vous empruntez, avec toutefois des véhicules en difficulté par moment. C'est le cas, par exemple, sur l'autoroute A36. On est dans le nord-est de la France, dans le département du Doubs, sur l'A36 en direction de Beaune, de Paris et de Lyon. Au kilomètre 60, un petit peu après le secteur de Sochaux-Montbéliard, un petit peu après la sortie 6.1 pour Pontarlier, avec une voiture arrêtée sur la bande d'arrêt d'urgence. Autre véhicule arrêté sur la bande d'arrêt d'urgence, cette fois-ci en Auvergne, sur la 71, en direction de Bourges et de Paris, au kilomètre 295, juste avant la bifurcation avec l'autoroute A714. Autre véhicule arrêté sur le bord des voies, en Haute-Savoie, sur la 40, direction Paris, au kilomètre 25. C'est un petit peu après la sortie pour Cluse. À chaque fois, lorsque vous voyez des véhicules arrêtés comme ça sur le bord des voies de circulation, il faut ralentir et serrer sur la voie la plus à gauche, hein, pour respecter un corridor de sécurité. Une info carburant à présent, si vous circulez en ce moment à l'est de Paris, en Seine-et-Marne, sur l'autoroute A5, en direction de Paris, sachez qu'au kilomètre 30, il n'y a plus du tout de carburant, que ce soit pour les voitures ou les camions, de l'essence ou du gasoil, plus de carburant de disponible du tout à la station-service de l'aire des Jonchers, les Récompenses. Enfin, information trafic qui vous concerne si vous circulez dans les Alpes au sud-est de Grenoble, au-delà du réseau APRR. Sachez que la circulation reste très ralentie en ce moment dans la vallée de l'Oisan, c'est en raison du Tour de France. Le Tour de France qui a lieu ces jours-ci dans les Alpes, avec une circulation très ralentie dans la vallée de l'Oisan quand on se rapproche du bourg d'Oisan. Si vous devez partir en direction de Gap et de Briançon depuis Grenoble, il faut plutôt prendre l'autoroute A51 en direction de Sisteron, puis emprunter la route départementale 1075 via le col de la Croix-Haute. Et puis je vous rappelle également qu'il y a des travaux qui ont lieu cette nuit sur une partie des autoroutes que vous empruntez. C'est le cas par exemple au nord de Lyon, l'autoroute A6 est fermée en direction de Paris sur quelques kilomètres entre la sortie 33 pour Limonest et la bifurcation avec la 46. On redétaillera tout cela dans les prochaines minutes sur Autoroute Info. 23h02, on s'intéresse maintenant à toute l'actualité nationale et internationale de ce jeudi soir. C'est avec nos confrères de France Info.
2: Évidemment largement dominé ce soir par les incendies en France.
3: Et notamment celui qui s'est déclaré à Somos en Gironde et a gagné depuis l'Age Cap Ferré dans le nord du bassin d'Arcachon. Ce soir, on apprend qu'un pompier a été blessé en intervention justement à l'Age Cap Ferré, touché par l'explosion d'une bonbonne de gaz. À l'Age Cap Ferré, deux maisons ont été détruites par les flammes. L'incendie de Gironde a parcouru à ce stade 4800 hectares selon un tout dernier bilan ce soir des autorités. À Biscarrosse, dans les Landes, ce sont 1200 hectares qui ont été parcourus par un incendie. Un feu qui est parti d'un fourgon le long d'une route départementale. Ce feu a conduit à l'évacuation de 5000 personnes. Enfin, le Koweït affirme ce soir être visé par des attaques de missiles et de drones iraniens. Des bruits d'explosion ont été entendus. Ils sont le résultat de l'interception de ces engins, indique l'armée sur le réseau X.
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1: Et on continue de voyager ensemble avec l'information trafic qui revient dans 3 minutes. Ce sera après avoir écouté Joe Kerry.

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1: Ensemble, ça circule bien en ce jeudi soir, en ce début de nuit hein, sur les autoroutes que vous empruntez en ce moment. Attention à des véhicules arrêtés par moment sur le bord des voies. Et puis attention également si vous êtes en Meurthe-et-Moselle sur l'autoroute A31 en direction de Beaune et de Lyon. Attention au niveau de la barrière de péage de J. Il y aurait un chien qui se trouverait tout près des voies de circulation. Un chien qui pourrait traverser les voies à tout moment. Donc prudence sur cette autoroute A31 au niveau de la barrière de péage de J. On est au kilomètre 225. L'information trafic revient sur Autoroute Info à 23h15. On continue de voyager ensemble en attendant avec la musique pour vous accompagner sur la route avec La Rousseau, un souvenir des années 2000. La Rousseau que l'on écoutera juste après Shakira.

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1: Ça se passe bien dans l'ensemble à 23h15 hein, sur les autoroutes que vous empruntez en ce moment. Attention à des véhicules arrêtés par moment sur le bord des voies de circulation, notamment dans le nord-est de la France, dans le Doubs. On vient de me le signaler sur l'autoroute A36 en direction de Mulhouse et de Strasbourg. Attention à la hauteur du kilomètre 60, c'est-à-dire un petit peu après la barrière de péage de Saint-Maurice. Une voiture arrêtée sur la bande d'arrêt d'urgence. Autre véhicule arrêté sur le bord des voies, cette fois-ci en Auvergne, dans l'Allier, sur l'autoroute A71 en direction de Bourges et de Paris, au kilomètre 295, c'est-à-dire tout près de la bifurcation avec l'autoroute A714. Et puis, je vous rappelle également qu'il y a des travaux qui ont lieu cette nuit sur une partie des autoroutes que vous empruntez en ce moment. C'est le cas par exemple, au nord de Lyon, sur l'autoroute A6, au nord de Lyon, l'A6 est fermée sur quelques kilomètres en direction de Paris. Fermeture entre la sortie 33 pour Limonest et la bifurcation avec la 46. Et puis en Haute-Savoie, sur l'autoroute A40, fermeture de l'autoroute A40 en direction de Chamonix entre la sortie 15, la Vallée Verte, et la bifurcation avec l'autoroute A410.
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1: Allez, vous restez avec nous. Quel est le pays d'Europe où il est le plus dangereux de circuler et celui où conduire est le plus sûr? La réponse à ces questions, ce sera dans un instant, juste après avoir écouté Bruno Mars.

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1: Avec toujours des véhicules arrêtés par moment sur le bord des voies de circulation. C'est le cas notamment dans le département du Doubs, en Franche-Comté, sur l'autoroute A36 en direction de Beaune, de Lyon et de Paris au kilomètre 60, c'est-à-dire un petit peu après le secteur de Sochaux-Montbéliard, un petit peu après la sortie 6.1. Il y a un véhicule arrêté sur la bande d'arrêt d'urgence. Les gendarmes sont sur place et la dépanneuse est arrivée sur les lieux il y a quelques minutes. Soyez prudents à chaque fois lorsque vous voyez des véhicules arrêtés sur le bord des voies, il faut bien serrer sur la voie la plus à gauche pour respecter le corridor de sécurité. Je vous rappelle également, outre information, que ce soir, le trafic reste, même si ça commence un petit peu à se fluidifier, le trafic reste très chargé. Au-delà du réseau APRR, le trafic reste chargé dans les Alpes, au sud-est de Grenoble, avec un trafic chargé dans la vallée de l'Oisans, entre Grenoble et le bourg d'Oisans. Si vous devez partir en direction de Gap et de Briançon depuis Grenoble, il faut prendre l'autoroute A51 direction Sisteron, puis la route départementale 1075 via le col de la Croix-Haute. On refera un point sur vos conditions de circulation avec un point plus détaillé tout à l'heure à 23h30. Si vous prévoyez prochainement un road trip en Europe, sachez que tous les pays ne se valent pas forcément en termes de sécurité routière. On en parle avec Paulin Caillard.
2: Le numéro 1 de la sécurité routière, c'est le royaume de Suède, avec 22 morts par million d'habitants sur la route. En 1997, le Parlement suédois s'est donné pour objectif de faire disparaître la mortalité au volant. Le pays a massivement investi dans son infrastructure routière, reconstruisant de larges portion de route. Avec en prime une répression sans merci de la conduite en état d'ivresse, la stratégie suédoise de sécurité routière est un peu plus subtile que celle de la France. Et oui, dans l'Hexagone, on a plutôt tendance à stigmatiser la vitesse. Notre infrastructure routière est de bonne qualité.
3: Vous pouvez taper dedans, il y a du haut de gamme.
4: Alors j'y vais, allez-y.
2: Mais malgré tout, la France fait partie des mauvaises élèves. Sur route, on compte 48 morts par million d'habitants, soit 2 de plus que la moyenne européenne. Ce n'est pas génial, mais pourtant, on est loin du bas du tableau. Le triste trophée du pays d'Europe dans lequel se produisent le plus d'accidents revient à la Bulgarie.
5: Waouh, c'est un super honneur.
2: Par an, on compte 82 morts par million d'habitants sur route. Le problème, c'est surtout l'infrastructure. Certains axes prévus pour des véhicules pesant au plus 8 tonnes voient désormais passer des poids lourds de 38 tonnes. L'entretien n'est en plus pas optimal et, cerise sur le gâteau, la limitation de vitesse est de 140 km/h sur autoroute. C'est l'une des plus élevées d'Europe. Penchons-nous maintenant sur le cas de l'autobahn.
6: Je ne connais pas ce mot-là.
2: C'est la traduction allemande du mot autoroute. Mais pour les connaisseurs, ça désigne surtout les deux tiers du réseau autoroutier sur lesquels il n'y a aucune limitation de vitesse. Certains y voient d'ailleurs un challenge, le record de vitesse étant de 417 km à l'heure.
7: Combien ?
2: En roulant normalement, se faire dépasser par quelque chose qui va plus vite qu'une Formule 1, vous vous doutez bien que c'est extrêmement dangereux. Ça a failli valoir 2 ans de prison au pilote, puisque le code de la route allemand stipule qu'il faut tout de même avoir la maîtrise de son véhicule, même sur ses axes sans limitation. On pourrait croire donc que l'autobahn générerait plus d'accidents qu'ailleurs. Mais pourtant, chez nos amis d'Outre-Rhin, on ne compte que 34 morts par million d'habitants sur les routes, et c'est en dessous de la moyenne européenne.

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1: Il est 23h30, c'est un début de nuit qui se passe plutôt bien dans l'ensemble hein, sur les autoroutes que vous empruntez. Pas de difficultés majeures, de bonnes conditions météo, pas de pluie cette nuit, de températures plutôt agréables. Des véhicules arrêtés par moments sur le bord des voies, c'est le cas toujours dans le nord-est de la France, dans le département du Doubs, sur l'autoroute A36 en direction de Mulhouse et de Strasbourg au kilomètre 60, c'est-à-dire un petit peu après la barrière de péage de Saint-Maurice, un véhicule arrêté sur la bande d'arrêt d'urgence. Le patrouilleur se rend sur place. Autre véhicule arrêté sur le bord des voies, cette fois-ci un poids lourd. On est en Côte d'Or sur l'autoroute A6 en direction de Lyon. Un poids lourd qui est arrêté dans la bretelle de sortie de l'aire de Fermenot. Et puis enfin en Haute-Savoie sur l'autoroute A40 direction Paris au kilomètre 25. Un petit peu après la sortie pour Cluses et Flaines, il y a une voiture arrêté sur la bande d'arrêt d'urgence. Avec en ce jeudi soir, je vous le rappelle, des travaux qui ont lieu toute cette nuit sur une partie des autoroutes hein, que vous empruntez. C'est le cas, par exemple, en région lyonnaise, à l'est de Lyon. Sachez qu'il y a un basculement de circulation sur l'autoroute A432. C'est l'autoroute qui longe l'aéroport de Lyon-Saint-Exupéry entre le kilomètre 1 et le kilomètre 7, à proximité de l'autoroute A46. Basculement de circulation, c'est-à-dire que sur quelques kilomètres, hein, tous les véhicules ne circulent que d'un seul et même côté de l'autoroute, que d'un seul et même côté du terre-plein central, avec évidemment la mise en place d'un balisage adapté. Toujours en région lyonnaise, au nord de Lyon, cette fois-ci, l'autoroute A6 est fermée sur quelques kilomètres en direction de Paris. Fermeture de l'A6 en direction de Paris, entre la sortie 33 pour Limonest et la bifurcation avec la 46. Et on reviendra sur toutes ces informations dans les prochaines minutes sur Autoroute Info. Ce sera après avoir écouté une chanteuse révélée récemment sur les réseaux sociaux. C'est Oria avec son titre Soirée mondaine.

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1: L'information trafic avec toujours une situation calme en ce début de nuit sur les autoroutes que vous empruntez en ce moment. Toujours des véhicules arrêtés par moment sur le bord des voies. C'est le cas par exemple en Auvergne, dans le département de l'Allier, sur l'autoroute A71 en direction de Clermont-Ferrand au kilomètre 349. C'est-à-dire une bonne trentaine de kilomètres après la sortie numéro 11 pour Montmarot, juste avant la bifurcation avec l'autoroute A719, une voiture arrêtée sur la bande d'arrêt d'urgence dans une courbe. La visibilité n'est pas très bonne, soyez prudents. On est donc en Auvergne sur la 71, direction Clermont-Ferrand, au kilomètre 349. C'est un fourgon qui est arrêté sur la bande d'arrêt d'urgence dans une courbe. Autre information, si vous circulez à l'est ou au sud-est de Paris, sur l'autoroute A5, en direction de Troyes et de Nancy, sachez qu'il y a un convoi exceptionnel qui circule en ce moment. Convoi exceptionnel qui est parti tout à l'heure de la barrière de péage des Éprunes, convoi exceptionnel qui devrait se trouver en ce moment un petit peu après le secteur de Montereau, un petit peu avant la bifurcation avec l'autoroute A19. Un convoi exceptionnel avec plusieurs camions qui transportent en fait des éoliennes, donc un convoi exceptionnel assez imposant, plusieurs camions qui roulent à faible allure sur la voie de droite sur l'autoroute A5, donc au sud-est de Paris, en direction de Troyes, du côté de Montereau. Évidemment, lorsque vous voyez ce convoi, il faut serrer sur la voie la plus à gauche. Et puis enfin, je vous rappelle qu'il y a des travaux qui ont lieu en ce début de nuit sur une partie des autoroutes que vous empruntez en ce moment. C'est le cas par exemple en région lyonnaise, l'autoroute A6 qui est fermée au nord de Lyon en direction de Paris. Fermeture de l'autoroute A6 en direction de Paris entre la sortie 33 pour Limonest et la bifurcation avec la 46. Fermeture toute cette nuit jusqu'à demain matin 6h. Et puis dans l'autre sens, toujours en région lyonnaise mais direction Lyon, sachez que au-delà du réseau APRR, la route métropole 6 est fermée cette nuit en direction du centre-ville de Lyon. Cela inclut la fermeture du tunnel de Fourvière.
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1: 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Vous retrouverez tous les détails sur ces zones de chantier. On reparlera de vos conditions de circulation dans les toutes prochaines minutes sur Autoroute Info. Et puis dans quelques minutes, on partira faire un peu de tourisme, découvrir un site du Jura très connu pour le ski mais qui convient aussi parfaitement pour un séjour estival. On prendra la direction du lac des Rousses. Voilà, on verra cela après avoir écouté Teddy Swim.

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1: Nouveau véhicule arrêté sur le bord des voies, on me le signale à l'instant. On est en Bourgogne sur l'autoroute A6 en direction de Paris, au kilomètre 114, c'est-à-dire une bonne douzaine de kilomètres après la sortie numéro 18 pour Charny. Une voiture arrêtée sur la bande d'arrêt d'urgence. Soyez prudents, on est dans Lyon, sur l'A6 direction Paris, au kilomètre 114 après l'aire de service de la Couline et après la sortie 18 pour Charny. L'information trafic reviendra avec plus d'informations tout à l'heure à minuit sur Autoroute Info. Mais tout d'abord, on part faire un petit peu de tourisme à la montagne, direction le massif du Jura, à proximité de la Suisse. Curtis Thévenon est allé se promener au bord d'un charmant lac de montagne, le lac des Rousses.
2: La station des Rousses rassemble les amateurs de glisse en hiver avec ses 55 pistes. Mais en été, exit les doudounes, place aux maillots de bain et autres tenues décontractées. L'un des atouts du village, son lac de 97 hectares au milieu de la nature haut-jurassienne. Seul ou à plusieurs, pour se ressourcer ou s'amuser, tout le monde se rejoint volontiers sur les bords du lac des Rousses. Gabriel et ses amis en profitent pour taquiner le ballon.
3: J'aime bien venir ici avec mes copains pour passer des bons moments, jouer au foot au bord de l'eau, aller se baigner, se rafraîchir en été souvent.
2: Le lac comprend un restaurant et une base nautique qui propose kayak, paddle ou encore l'incontournable pédalo.
4: Bonne baleine, à tout à l'heure.
5: Et toi, tu viens d'où?
6: De Vesoul.
5: Ah ouais, ça fait une petite trotte quand même.
6: Ouais, ça fait une petite trotte. Bah, les 3 heures de route, elles sont passées pas si vite que ça. Bah, en vrai, c'est cool, il fait plus frais qu'à Vesoul, donc en vrai, c'est plutôt agréable.
2: François Aide, directeur de l'Office de tourisme des Rousses, voit d'un bon œil l'augmentation de la fréquentation en été.
7: Évidemment, lorsqu'on a des pics de chaleur, les gens viennent volontiers retrouver de la fraîcheur sur ces lacs de montagne. Ici, on est à 1100 mètres d'altitude, hein, on est parmi les plus hauts lacs du Jura.
5: Vous êtes quand même un peu éloigné de l'autoroute ou des grands axes. Vous avez beaucoup de vacanciers qui viennent de loin, de vacanciers qui peuvent venir d'autres pays notamment.
7: Oui, on est une station village. Il y a 4 villages qui constituent la commune des Rousses. Donc on a une fréquentation estivale importante puisqu'on peut faire de la rando, du VTT, des activités sportives, culturelles aussi. On a différents musées sur le territoire. On peut découvrir la gastronomie avec le comté. On a au Fort des Rousses un site emblématique qui est le premier site touristique du territoire qui fait découvrir des cadres extraordinaires. Donc ça nous amène une clientèle à la fois française et puis une clientèle étrangère également toute l'année.
2: Que vous soyez de passage ou bien un habitué du territoire, il y a beaucoup d'activités à découvrir hors des tracés habituels. Il suffit peut-être simplement de se perdre dans les montagnes jurassiennes pour trouver sa destination vacances.

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1: Et on est déjà le vendredi 24 juillet, il est minuit.
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1: Il est minuit, évidemment c'est calme à cette heure-ci hein, sur les autoroutes que vous empruntez en ce moment. Trafic fluide, de bonnes conditions météo, pas de pluie évidemment cette nuit avec des températures plutôt agréables. Quelques informations quand même à vous rappeler, des véhicules arrêtés par moment sur le bord des voies. C'est le cas par exemple sur l'autoroute A71. On est en Auvergne, dans le département de l'Allier, sur l'autoroute A71 en direction de Clermont-Ferrand au kilomètre 349, une trentaine de kilomètres après la sortie 11 pour Montmarault. C'est un fourgon qui est arrêté sur la bande d'arrêt d'urgence dans une courbe. La visibilité n'est pas très bonne, hein. Soyez prudents. Et puis il y a un poids lourd qui est arrêté toujours au bord de l'autoroute A6. On est cette fois-ci en Bourgogne, en Côte d'Or, sur l'autoroute A6 en direction de Lyon et en direction du sud de la France. C'est un poids lourd qui est arrêté en fait dans la bretelle de la sortie de l'aire de Fermenau. Et puis je vous rappelle également qu'il y a un convoi exceptionnel qui est en route en ce moment au sud-est de Paris. Un convoi exceptionnel assez imposant qui transporte en fait des éoliennes avec plusieurs camions qui roulent à faible allure sur la voie de droite hein, au sud-est de Paris sur l'autoroute A5 en direction de Troyes. Un convoi exceptionnel qui est en ce moment dans le secteur de la bifurcation de l'autoroute A19. Et puis enfin, sachez qu'il y a toujours des travaux qui ont lieu cette nuit, hein, des travaux qui ont lieu notamment en Haute-Savoie et en région lyonnaise, des travaux qui entraînent des fermetures ponctuelles d'autoroutes. Hein, c'est le cas par exemple au nord de Lyon, l'autoroute A6 qui est fermée au-delà du réseau, l'autoroute A6 qui est fermée en direction de Paris entre la bifurcation avec la 46 et la sortie 33 pour Limonest. Et à présent, on s'intéresse à l'autoroute mode d'emploi avec un focus, le passage d'une barrière de péage. En cas de problème, il ne faut pas effectuer de marche arrière. Il suffit d'appuyer tout simplement sur le bouton d'assistance pour obtenir de l'aide. On en parle avec Marianne Yotis.
2: À l'agence AREA de Chambéry, Olivier Lemoine, assistant téléexploitant, se tient prêt à recevoir les appels de ceux qui sont en difficulté au péage.
3: AREA, bonjour, on peut vous aider ? Oui, je regarde un instant, monsieur. Voilà, là, je vous laisse réavancer un petit peu vers la barrière. On va regarder si l'antenne lit votre badge.
4: Voilà.
3: Très bien, je vous remercie. Passez une bonne journée. Enfin. Le client pensait qu'il avait un problème de badge, mais là, en fait, c'est la voix qui n'avait pas reconnu le camion. À distance, j'ai mis que c'était un camion pour que le badge soit détecté.
2: 20 secondes, c'est le temps qu'il faut en moyenne pour que l'assistant puisse régler votre problème, d'après Olivier Lemoine.
3: J'identifie le problème du client, lui il va me le dire, j'ai un ticket qui ne marche pas ou c'est ma carte, donc à distance on va faire en sorte de régler le problème. S'il a un ticket illisible, on a les moyens de voir le client d'où il est rentré sur l'autoroute, on lui demande, on lui affiche le tarif, si sa carte ne fonctionne pas, la carte bancaire par exemple, on a d'autres moyens donc pour essayer que sa carte marche. Si ça marche pas, on peut lui faire une constatation de non-paiement. On a plusieurs moyens à notre disposition pour que le client y parte avec le paiement.
2: Le réflexe, dès que vous êtes bloqué, c'est d'appuyer sur le bouton d'appel. Mais d'après Julie de Roncier, responsable d'activité péage à Chambéry, il y a d'autres moyens pour les opérateurs de savoir s'il y a un problème.
5: On a des déclenchements aussi d'assistance quand la personne est sur la boucle de présence de la voie et que le temps va durer, va être un petit peu trop long. Ça va déclencher une assistance ou quand il y a un dysfonctionnement, qu'un client, par exemple télépéage, n'a pas de données d'entrée, ça va déclencher une assistance. Donc à ce moment-là, le téléassistant automatiquement va prendre contact avec le client pour essayer de résoudre le motif du déclenchement de l'appel.
2: Sur le réseau AREA, plus de 6000 demandes d'assistance au péage sont enregistrées chaque jour.

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1: L'information en trafic à minuit et quart, pas d'évolution, ça se passe bien toujours dans l'ensemble sur les autoroutes que vous empruntez en ce moment. Attention quand même à des véhicules arrêtés par moment sur le bord des voies, c'est le cas par exemple en Bourgogne sur l'autoroute A6 en direction de Paris, au kilomètre 114, c'est-à-dire une bonne douzaine de kilomètres après la sortie 18 pour Charny. Et puis je vous rappelle également ce convoi exceptionnel qui circule en ce moment au sud-est de Paris. Convoi exceptionnel, hein. Il s'agit en fait de camions qui transportent des éoliennes. Donc voilà, un convoi exceptionnel assez imposant qui circule donc en ce moment au sud-est de Paris sur l'autoroute A5 en direction de Troyes avec plusieurs camions qui circulent à faible allure sur la voie de droite. Ce convoi exceptionnel qui vient de passer la bifurcation avec l'autoroute A19. Et puis enfin, sachez qu'il y a des travaux qui ont lieu en ce moment. On va en parler tout de suite, des travaux qui ont lieu en ce moment, notamment en région lyonnaise et qui entraînent des fermetures d'autoroutes. C'est le cas au nord de Lyon, sur l'autoroute A6, qui est fermée au nord de Lyon en direction de Paris. Fermeture de l'A6 sur quelques kilomètres entre la sortie 33 pour Limonest et la bifurcation avec la 46. Et puis dans l'autre sens, quand on arrive à Lyon via l'autoroute A6, dans le prolongement, la métropole 6 est fermée et on ne peut pas passer le tunnel sous Fourvière.
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1: L'information trafic reviendra dans les prochaines minutes sur Autoroute Info. La fresque, c'est le nom du spectacle qui, pendant tout l'été, retrace l'histoire de la ville de Sens, dans l'Yonne, en Bourgogne. Découverte de cet événement avec Ilyes Jamlaoui.
2: Et pour en parler, j'ai pu rencontrer le producteur du spectacle, Sylvain Machac.
3: Alors, l'idée initiale du projet de la fresque, et qui se concrétise depuis maintenant la deuxième année, c'est de mettre en valeur le patrimoine de Sens, et en l'occurrence là, le Moyen-Âge, qui était l'âge d'or de Sens. Mais pas que. C'est-à-dire que c'est pas seulement un spectacle, c'est aussi une dynamique de territoire sur 10 mois. C'est-à-dire qu'on utilise tous les corps de métier qui sont liés au spectacle, que ce soit de la menuiserie, de la couture, de la teinture, des ateliers techniques, etc. pour que tout ce beau monde converge vers un même point, c'est-à-dire divertir notre public.
4: La fresque en version 2026, s'il devait y avoir une raison, là, tiens, pour les auditeurs d'Autoroute Info qui vont peut-être passer dans le coin pour venir assister à la fresque, ça serait laquelle ?
3: Je crois que s'il y avait un mot qui définissait la fresque, c'est vraiment l'humanité. C'est un spectacle éminemment humain, avec une exigence artistique importante. Et c'est ce lien entre le passé et le futur, ce lien entre les amateurs et les professionnels. Tout ça fait qu'on arrive à avoir un projet qui est tout à fait unique et qui fait qu'on apprend que la ville de Sens avait un rayonnement énorme, vraiment. 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
1: Très belle nuit à tous, il est minuit et demi et dans l'ensemble, hein, ça se passe bien, ça circule bien pendant votre trajet nocturne. Pas de difficultés majeures à vous signaler pendant votre voyage. De bonnes conditions météo, pas de pluie cette nuit, des températures plutôt agréables. Et puis avec quelques informations à vous rappeler. Tout d'abord, si vous circulez en ce moment à l'est de Paris sur l'autoroute A5 en direction de Paris en Seine-et-Marne au kilomètre 30. Sachez qu'il n'y a plus du tout de carburant de disponible, que ce soit de l'essence ou du diesel, que ce soit pour les voitures ou les camions, plus du tout d'essence de disponible à la station-service de l'air des Jonchers, l'air récompense, donc sur le bord de l'autoroute A5 en direction de Paris. Sur cette même autoroute A5, sachez qu'il y a un convoi exceptionnel qui circule depuis tout à l'heure. Ce sont en fait plusieurs camions qui transportent des éoliennes, donc voilà, un convoi exceptionnel assez imposant, plusieurs camions qui circulent à faible vitesse sur la voie de droite, sur l'autoroute A5 en direction de Troyes cette fois-ci, ce convoi exceptionnel qui a passé il y a quelques minutes la bifurcation avec l'autoroute A19. Il roule donc sur la voie de droite, je vous le disais, il faut donc serrer sur la voie de gauche lorsque vous arrivez à la hauteur de ce convoi exceptionnel. Si vous êtes dans les Alpes au sud-est de Grenoble, au-delà du réseau APRR, je vous rappelle que la circulation a été chargée aujourd'hui. Elle devrait être encore très chargée demain et samedi dans la vallée de l'Oisans. C'est en raison du Tour de France avec deux arrivées d'étape prévues demain et samedi à l'Alpe d'Huez. Si vous devez rejoindre Gap et Briançon depuis Grenoble jusqu'à samedi soir, il faut prendre l'autoroute A51 direction Sisteron, puis la route départementale 1075 via le col de la Croix-Haute. L'information trafic reviendra tout à l'heure à minuit 45 et puis à minuit 45, on s'intéressera également à des zones de travaux qui entraînent des fermetures de certaines autoroutes sur certaines portions. C'est l'été, ce sont les vacances et c'est une bonne occasion pour tester notre culture générale. Alors que diriez-vous d'un petit quiz entre les parents et les enfants? C'est parti, quiz présenté par Franck Pélissier.
2: Le principe est simple, 4 questions de culture générale, je pose les questions, vous avez quelques secondes de réflexion pour trouver et je donne la réponse dans la foulée. Tout le monde joue dans l'habitacle, parents comme enfants, et que le meilleur gagne. Et on commence avec une question sport qui va plaire aux amateurs de foot. Attention, les parents ont sans doute l'avantage sur celle-ci. En quelle année la France a-t-elle remporté sa toute première Coupe du Monde de foot? Et c'était évidemment en 1998 au Stade de France avec une finale d'anthologie remportée 3-0 contre le Brésil. 3 buts dont un doublé de Zidane qui fera chavirer les cœurs de millions de Français. On passe à présent à la question histoire géo. Petits ou grands, tout le monde est sur un pied d'égalité. Vous êtes prêts? Quel est le pays le plus peuplé au monde? Et petite question subsidiaire, combien compte-t-il d'habitants? C'est l'Inde et c'est plus de 1,5 milliard d'habitants qui est aujourd'hui le pays le plus peuplé du monde. Longtemps resté numéro 1, la Chine se classe désormais deuxième. La prochaine question porte sur la musique et, désolé pour les parents, mais là, il y a de fortes chances pour que les plus jeunes vous laminent sur ce thème. J'y vais. Citez-moi l'artiste qui a été le plus streamé en France en 2025. Eh bien, selon les données de la plateforme la plus utilisée, le numéro 1 des streams en France en 2025 a été... Jules. Et sur Autoroute Info, le titre le plus diffusé en 2025 a été Charlotte Cardin avec... Dernière question, et là, les parents n'ont pas le droit à l'erreur, c'est une question politique. Qui a été le dernier président de la République en France avant Emmanuel Macron? La bonne réponse était François Hollande, président de mai 2012 à mai 2017, après avoir écarté Nicolas Sarkozy au deuxième tour.
3: Moi, président de la République, j'essaierai d'avoir de la hauteur de vue.
2: François Hollande, aussi réputé pour son fameux
4: « You can be, do what we want to do ».
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1: L'information trafic à minuit 45, pas d'évolution, ça se passe bien toujours en ce moment sur les autoroutes que vous empruntez, pas de difficultés majeures. Attention quand même à des véhicules qui sont arrêtés par moment sur le bord des voies de circulation. C'est le cas par exemple dans les Alpes, dans le département de l'Isère, sur l'autoroute A41 en direction de Grenoble au kilomètre 33, c'est-à-dire tout près de la sortie 22 pour Pontcharrat. Il y a une voiture qui est arrêtée sur la bande d'arrêt d'urgence. La dépanneuse est sur place. Il faut ralentir et serrer sur la voie la plus à gauche pour respecter le corridor de sécurité. Je vous le rappelle, c'est en Isère, dans les Alpes, hein, sur l'autoroute A41, en direction donc de Grenoble, au kilomètre 33, tout près de la sortie 22 pour Pontcharrat. On part à présent à l'est de Paris, au sud-est de Paris, avec un convoi exceptionnel qui circule toujours en direction de 3 sur l'autoroute A5. Plusieurs camions qui roulent à faible allure sur la voie de droite. Un convoi exceptionnel qui transporte des éoliennes. Il faut les doubler évidemment par la voie la plus à gauche sur la 5 direction 3, un petit peu après la bifurcation avec la 19. Je vous rappelle également qu'il y a des travaux qui se poursuivent cette nuit sur une partie des autoroutes que vous empruntez en ce moment. C'est le cas notamment sur l'autoroute A6 au nord de Lyon en direction de Paris. La 6 qui est fermée sur quelques kilomètres entre la sortie 33 pour Limonest et la bifurcation avec la 46.
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1: Les jours de fort trafic, il faut parfois faire preuve de patience avant de pouvoir recharger son véhicule électrique sur certaines aires d'autoroute. Véronique Voiron est allée glaner quelques conseils pour bien préparer votre trajet.
2: Et tout commence avant même de partir. Bruno Bouvard des autoroutes APRR et AREA.
3: Avant le voyage et pendant le voyage, il faut anticiper, effectivement, en ayant recours au site internet, applications ou autres planificateurs d'itinéraires comme Better Route Planner, PlugShare, ChargeMap ou Fully par exemple, pour vous informer du niveau d'occupation d'une station un peu avant d'arriver sur une aire. C'est un premier moyen pour éviter si possible une station totalement occupée. Et d'ailleurs, gardez toujours un petit 20% d'autonomie pour vous rendre sur la prochaine aire au cas où.
2: Une fois qu'on est en train de recharger sur l'aire, justement, il y a quelques bonnes pratiques également à mettre en place.
3: Alors oui, deux bonnes pratiques principalement. Branchez sans tarder votre véhicule dès lors que vous êtes garé et libérez la place dès lors que vous avez atteint 80% de niveau de batterie.
2: Pourquoi 80%? On a envie de faire le plein maximum.
3: Eh bien, maintenant, avec la chimie actuelle des batteries, le temps de recharge pour les 20 derniers pourcents est le même que sur les 60% de 20 à 80. Donc, pour optimiser la recharge, faciliter l'accès à tous, on recharge uniquement de 20 à 80% les jours de fort flux.

0: On fait la route ensemble cette nuit. Merci d'être avec nous. Il est 1h du matin.
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0: C'est une nuit plutôt calme sur les autoroutes que vous empruntez en ce moment. Trafic fluide, pas de difficultés majeures à vous signaler pendant votre voyage avec de bonnes conditions météo. Pas de pluie cette nuit et puis des températures plutôt agréables. Quelques informations quand même à vous rappeler. Tout d'abord, on part sur l'autoroute A31 dans les Vosges. L'autoroute A31, quand on circule en direction de Beaune et de Lyon. Attention, au kilomètre 165, une dizaine de kilomètres après la sortie numéro 9 pour Vittel et Contrexville, il y aura une voiture arrêtée sur la bande d'arrêt d'urgence. Dans le sud-ouest de la France, sur l'autoroute A65 en Gironde en direction de Pau, prudence au kilomètre 26, il y a un chevreuil qui a été aperçu tout près des voies de circulation, un animal errant qui pourrait traverser les voies à tout moment, donc prudence dans les deux sens de circulation sur cette autoroute A65 au kilomètre 26 entre la sortie 1 pour Bazas et la sortie 2 pour Capsieux. Et puis une information carburant à présent pour vous qui nous écoutez à l'est de Paris, en Seine-et-Marne, sur l'autoroute A5 en direction de Paris, au kilomètre 30. Sachez que depuis tout à l'heure, il n'y a plus du tout, depuis cet après-midi même, il n'y a plus du tout de carburant de disponible, que ce soit de l'essence ou du gasoil, pour les voitures ou pour les camions, pour tout le monde, plus d'essence de disponible à la station-service de l'air des Jonchers, les Récompenses. Dernière information, sachez qu'il y a des travaux qui se poursuivent cette nuit sur certaines autoroutes, notamment en région lyonnaise. Cela entraîne des fermetures par endroits, notamment au nord de Lyon. La 6 est fermée en direction de Paris entre la sortie 33 pour Limonest et la bifurcation avec la 46. Les jours de fort trafic, des mesures de régulation sont parfois mises en place lorsque le relief est accidenté et peuvent être nombreuses. Exemple avec l'autoroute A40 dans le département de l'Ain. Un reportage d'Olivier Noël.
2: La 40 est une vraie autoroute de montagne avec donc de nombreux tunnels. Trois se succèdent sur 20 km entre les sorties 8 et 10 de cette autoroute dans le Haut-Bugey. Quand la circulation devient plus chargée, cela entraîne des mesures de régulation du trafic particulières car il y a une obligation impérative à respecter. Mathieu Lerest, chef de district APRR sur la 40.
3: Réglementairement, on n'a pas le droit d'avoir de véhicule arrêté dans les tunnels. Si jamais il y a un véhicule arrêté en tunnel, quelle que soit la raison, nous fermerons une voie ou les deux voies, c'est-à-dire le tunnel.
2: Alors ça veut dire qu'un jour de fort trafic, on a un trafic de plus en plus dense, des ralentissements, ça devient des bouchons, les bouchons se rapprochent du tunnel, qu'est-ce que vous faites ?
3: On ferme le tunnel, malheureusement, si cela arrive, et on essaie d'anticiper. Dès qu'on a des seuils de trafic importants, on met en place des régulations de vitesse, donc on a une première étape, on réduit la vitesse de 110 km/h à 90, et puis vraiment quand le trafic est très soutenu, à 70 km/h, et en fait ça nous permet de passer encore plus de circulation, et on a plus de fluidité et de sécurité pour nos clients et on évite d'avoir à fermer les tunnels, on évite la création de bouchons et tout le monde peut emprunter l'autoroute A40 en toute fluidité et sécurité et on arrive même à passer plus de véhicules qu'en temps normal grâce à ces limitations de vitesse. Donc on a l'impression de rouler moins vite, de perdre du temps, mais en fait on en gagne puisqu'on n'est pas à l'arrêt dans les bouchons.
2: Et ça on le constate depuis les quelques années où il y a ces régulations de vitesse qui sont mises en place, il y a moins souvent des fermetures.
3: Avant on passait des journées où il y avait jusqu'à 20 fermetures des tunnels pour réguler et éviter ces bouchons en tunnel. Maintenant, on passe des journées sans fermer les barrières et en limitant la vitesse à 70 km/h du matin au soir pour la sécurité et le bien-être de tout le monde.
2: Des mesures profitables à tous, mais qui demandent un peu de discipline et de patience. Et bien sûr, en cas de trafic très dense, des fermetures des tunnels restent possibles le temps que la circulation se fluidifie au-delà.

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1: Il est 1h15, pas d'évolution, ça se passe bien toujours dans l'ensemble hein, sur votre trajet. Cette nuit, pas de difficultés majeures à vous signaler avec de bonnes conditions météo, pas de pluie, pas de précipitations cette nuit sur la France. Attention toutefois à des animaux errants que l'on a par moments, notamment dans le sud-ouest de la France, sur l'autoroute A65 en Gironde, en direction de Pau, au kilomètre 26. C'est entre la sortie 1 pour Bazas et la sortie 2 pour Capsieux. Un chevreuil qui pourrait traverser les voies à tout moment. Prudence dans les deux sens de circulation. Et puis à l'est de Paris, sur l'autoroute A5, en direction de Nancy et de Dijon, il y a une voiture qui est en panne depuis quelques minutes à la sortie de cette autoroute A5. Une voiture en panne dans la bretelle de la sortie numéro 17 pour Montereau et Forges. Il y a des travaux qui se poursuivent également cette nuit, hein, je vous le rappelle, des travaux qui entraînent des fermetures de certains axes en région lyonnaise, par exemple, au nord de Lyon, l'A6 est fermée en direction de Paris entre la sortie 33 pour Limonest et la bifurcation avec la 46, fermeture en raison de travaux toute cette nuit jusqu'à 6h du matin, et puis dans l'autre sens, sachez qu'en direction de Lyon-Centre, hein, cette fois-ci, la métropole 6 est fermée, cela inclut également la fermeture du tunnel de Fourvière.
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1: Allez, on vous fait maintenant découvrir les coulisses de l'organisation du Tour de France. Déviation, route fermée, sécurité, tout est mis en place pour assurer le bon déroulement de l'épreuve. Raphaël Giudicelli.
2: La caravane du Tour de France, c'est 180 véhicules festifs et une cinquantaine pour l'organisation et la sécurité. Aurélien Janssens est le responsable de cette caravane. Avant de détailler la logistique, il nous raconte une anecdote.
3: C'était sur l'étape 5 du Tour de France 2014, dans le Nord. La caravane ne pouvait plus emprunter les secteurs pavés, parce qu'il y avait trop de boue. Du coup, on a évacué par l'autoroute l'intégralité de la caravane sur l'autoroute, sur une voie, la voie de droite. On avait beaucoup de gens donc qui faisaient des appels de phare, et ainsi de suite, de voir toute la caravane comme ça en convoi sur l'autoroute. C'est vrai que c'était impressionnant.
2: Alors, le Tour de France, c'est aussi un défi pour la circulation. Comment vous préparez les fermetures des routes et les itinéraires de déviation?
3: Donc là, c'est des réunions avec l'ensemble des préfectures pour coordonner les passages, bien voir en détail chaque franchissement. Et à partir de là, donc il y a des prises d'arrêtés. Par exemple, la caravane, c'est une heure la fermeture avant le passage de la caravane. Donc la privatisation de chaussée débute une heure avant la caravane jusqu'au passage du dernier coureur et du véhicule de fin de course.

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1: Quelques informations à vous rappeler à 1h30 du matin, mais dans l'ensemble, ça se passe plutôt bien. Trafic tout à fait fluide, pas de difficultés majeures à vous à signaler cette nuit à 1h30 du matin pendant votre voyage. Notez toutefois que en Seine-et-Marne, à l'est de Paris, sur l'autoroute A5, en direction de Nancy et de Dijon, il y a une voiture qui est en panne dans la bretelle de la sortie numéro 17 pour Montreux-Centre. Et puis, sur l'autoroute A5, toujours, mais dans l'autre sens, en direction de Paris, cette fois-ci au kilomètre 30. Je vous le rappelle, il n'y a plus du tout de carburant de disponible à la station-service de l'aire des Jonchers, les Récompenses. Plus de carburant, que ce soit de l'essence ou du gasoil pour les voitures ou pour les camions. Plus du tout d'essence de disponible donc à la station-service de cette aire des Jonchers, les Récompenses au bord de l'autoroute A5 en Seine-et-Marne. Et puis on file à présent un petit peu plus à l'est sur l'autoroute A26. On est dans le secteur de Troyes. L'autoroute A26 en direction de Reims. Sachez qu'il y a un convoi exceptionnel qui circule en ce moment avec plusieurs camions qui transportent des éoliennes. Un convoi exceptionnel assez imposant qui circule donc en ce moment à faible allure sur la voie de droite sur l'autoroute A26 dans le secteur de Troyes en direction de Reims. Et puis enfin, je vous rappelle qu'il y a des travaux qui se poursuivent cette nuit dans les Alpes et en région lyonnaise. Cela entraîne par moments des fermetures d'autoroutes. On en reparlera en détail tout à l'heure dans notre prochain point trafic, ce sera à 12h45. Sachez que toutes ces fermetures vous sont indiquées préalablement avec les itinéraires de déviation. Tout cela vous est indiqué préalablement sur les panneaux lumineux qui enjambent les autoroutes. Allez, on fait une halte à présent sur l'île de la Cité à Paris pour découvrir la Sainte-Chapelle, un site géré par le Centre des Monuments Nationaux. Un reportage de Jérémy Esclavard.
2: À quelques centaines de mètres de Notre-Dame se trouve la Sainte-Chapelle. L'édifice construit au XIIIe siècle est aujourd'hui situé dans l'enceinte du palais de justice de la capitale. Justine Grémond, guide à la Sainte-Chapelle, nous fait visiter les lieux.
3: Elle a été construite dans les années 1240 par un roi capétien, Louis IX, plus connu sous le nom de Saint-Louis. Et donc il a conçu la Sainte-Chapelle comme un reliquaire monumental pour abriter toutes ces reliques qui ne venaient d'acquérir.
4: Quand on est de passage à Paris, il y a énormément de monuments. Pourquoi est-ce qu'il faut venir voir la Sainte-Chapelle ?
3: Alors, la Sainte-Chapelle est un monument incontournable par son architecture impressionnante. La Sainte-Chapelle est connue surtout pour ses vitraux. Il y a de grandes verrières qui composent la Sainte-Chapelle. On dit même qu'il y a plus de verre que de pierre sur les murs. C'est vraiment un écrin de verre, environ 800 mètres carrés de vitrail avec des verrières qui peuvent mesurer jusqu'à 15 mètres de haut, une rosace impressionnante de 9 mètres de diamètre.
4: On est au cœur de la Sainte-Chapelle. Devant nous, vous pouvez nous décrire un petit peu ce qu'on a.
3: La Sainte-Chapelle est composée de deux niveaux. Une chapelle basse qui était pour le personnel du palais et une chapelle haute qui était réservée au roi, à sa cour. Et donc, dans la chapelle haute, se trouvent de très grandes verrières. Ces verrières représentent des scènes de la Bible depuis l'Ancien Testament. Ça commence avec la Genèse et puis ça s'étale jusqu'au Nouveau Testament et même l'Apocalypse qui est représenté sur la rose occidentale. Ce n'est pas une rose qui date du XIIIe siècle comme les autres vitraux. Elle date du XVe siècle. Elle avait été refaite un petit peu plus tard.
2: Plus d'informations sur ce site géré par le Centre des Monuments Nationaux sur sainte-chapelle.fr.
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1: Il est 1h45 du matin. Quelques informations à vous rappeler. Tout d'abord, attention, si vous êtes en Bourgogne, sur l'autoroute A6 dans l'Yonne, il y a un chevreuil qui a été aperçu il y a quelques minutes, tout près des voies de circulation. Un chevreuil, un animal errant qui pourrait traverser les voies à tout moment. Donc, attention sur cette autoroute A6 dans les deux sens de circulation. Au kilomètre 212 dans le département de l'Yonne, c'est tout près de l'aire de service de la Chaponne et l'aire de service de Maison Dieu. Et puis en région lyonnaise, sur l'autoroute A46 en direction de Marseille, il y a un poids lourd qui est en panne depuis quelques minutes au kilomètre 22. C'est tout près de la sortie numéro 4 pour Caluire et Rieux. Des travaux ont lieu cette nuit dans les Alpes, notamment des travaux qui entraînent des fermetures ponctuelles d'autoroutes. C'est le cas par exemple sur l'autoroute A40 qui est fermée en direction de Chamonix. Autoroute A40 fermée en direction de Chamonix entre la sortie 15, la Vallée Verte et la bifurcation avec l'autoroute A410. Fermeture toute cette nuit en raison de travaux jusqu'à 6h du matin. Et puis en région lyonnaise, à l'est de Lyon, l'autoroute A43 est fermée entre le contournement est de Lyon et la sortie 4 Bron Aviation.
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1: Pour ce dernier week-end du mois de juillet qui se rapproche, la circulation s'annonce rouge dans le sens des départs et orange dans le sens des retours. Les prévisions de trafic, c'est maintenant avec Vivien Taupard.
2: Vendredi, une circulation très difficile est annoncée dans le sens des départs en Bourgogne, dans le Grand Est et le Sud-Ouest. Les premiers bouchons devraient apparaître sur l'A6 en début d'après-midi alors que les juilletistes cèdent progressivement la place aux Aoussiens. Le trafic sera donc également soutenu en direction du Nord avec les premiers grands retours depuis la Méditerranée et les Alpes, notamment sur l'A43 entre Chambéry et Lyon. Pour rejoindre l'Italie par les tunnels du Mont-Blanc et du Fréjus, il faudra s'armer de patience tout au long du week-end. Samedi, tout le pays voit rouge, selon Bison Futé, avec de nombreuses perturbations en vue sur la route des vacances, notamment sur l'A6 de 9h à midi entre Beaune et Villefranche-sur-Saône. Ensuite, circulation très dense entre Lyon et Sisteron via Grenoble. Depuis le sud, les autoroutes seront encombrées, fréquentation élevée sur l'A75 et l'A71 entre Montpellier et Paris, en passant par Clermont-Ferrand. Dimanche, accalmie dans l'ensemble, même si quelques difficultés vont subsister dans la vallée du Rhône et les Alpes.

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1: Et oui, on est là pour vous accompagner au cœur de la nuit. Il est 2h du matin.
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1: Une nuit plutôt calme sur les autoroutes sur lesquelles vous êtes en ce moment. Trafic fluide, évidemment, pas de bouchons à vous signaler à cette heure-ci, c'est très calme. De bonnes conditions météo, pas de pluie et puis des températures plutôt agréables. Quelques informations à vous rappeler. Tout d'abord en région lyonnaise, je vous rappelle qu'un poids lourd est en panne depuis quelques minutes sur l'autoroute A46. Hein, c'est le contournement est de Lyon. L'autoroute A46 en direction de Marseille, au kilomètre 22, tout près de la sortie numéro 4 pour Caluire et Rieux. Poids lourd arrêté sur la bande d'arrêt d'urgence. Il faut donc serrer sur la voie la plus à gauche pour respecter un corridor de sécurité. Et puis en Bourgogne, dans Lyon, sur l'autoroute A6, attention, il y a un chevreuil qui a été aperçu il y a quelques minutes, hein, tout près des voies de circulation. Un chevreuil aperçu près des voies de l'autoroute A6 à la hauteur du kilomètre 212. C'est tout près de l'aire de service de la Chaponne et de l'aire de Maison-Dieu. Une information à présent pour vous qui circulez à l'est de Paris sur l'autoroute A5 en direction de Paris au kilomètre 30. Sachez qu'il n'y a plus du tout de carburant de disponible à la station-service de l'aire des Jonchers, l'aire récompense. Si vous devez faire le plein, il faudra vous arrêter à la station précédente, la station de Villeneuve-Vauluisant située au kilomètre 85 ou sinon à la station suivante. Si vous circulez en ce moment en Auvergne sur l'autoroute A79 entre Digoin et Montmarault, sachez qu'il n'y a plus de barrière de péage mais des portiques qui permettent de payer sans avoir à s'arrêter. Alors comment fonctionne ce système de péage relativement récent ? Explication avec Franck Pellissier.
2: Alors certes, il n'y a plus de barrière de péage. Néanmoins, il subsiste différents points de passage matérialisés par des portiques dotés d'équipements permettant d'identifier les véhicules en circulation et le parcours qu'ils ont effectué sur l'axe afin d'établir le montant qu'ils ont à régler. Si vous avez un télébadge, alors c'est très simple. Le péage est directement comptabilisé comme lors du passage à une barrière. Si vous n'en avez pas, il existe alors d'autres moyens de régler son trajet, comme nous l'explique Pierre Méo du groupe autoroutier APRR.
3: Lors de leur parcours sur la 79, ils vont voir différents panneaux de signalisation qui vont leur indiquer le site internet www.liae.com pour effectuer le règlement de leur péage. Ils se connectent au site internet, ils saisissent leur plaque d'immatriculation, les trajets concernés vont s'afficher et ils vont pouvoir régler par carte bancaire ou carte pétrolière.
2: Et si on ne peut tout simplement pas accéder à internet, il y a d'autres moyens ?
3: Alors effectivement, pour les clients qui souhaitent par exemple régler en espèces, on a positionné 16